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3: Radio France Internationale, il est 6h ici à Paris, il est 1h de plus à Kiev et à Moscou. Et l'actualité internationale de ce samedi vous est racontée ce matin par Jeanne Bartoli. Bonjour Jeanne.
4: Et bonjour Vincent et bonjour à tous. Dans ce journal embourbé dans le conflit avec l'Iran, Donald Trump annonce une trêve entre l'Ukraine et la Russie pour les 3 prochains jours. À compter d'aujourd'hui, les deux pays ont confirmé l'information. La Russie pourra donc commémorer le 9 mai, date de la victoire des Soviétiques sur l'Allemagne nazie. Le point dans ce journal. Dans le détroit d'Ormuz, de nouveaux échanges de

0: Entre Iraniens et Américains. Donald Trump a dit hier attendre dans la soirée la réponse des Iraniens concernant son plan de paix. Dans cette édition, on parlera aussi de ces deux ministres français et algériens côte à côte pour les commémorations du massacre de Sétif commis par l'armée française. C'était une première et c'était hier. La volonté de rapprochement entre Paris et Alger se confirme. Et puis des prières mourides dans les rues de Paris pour célébrer le 8 mai. Hier après-midi, une marche en mémoire des tirailleurs sénégalais qui ont combattu dans l'armée française pendant la Seconde Guerre mondiale entre hommage et demande de reconnaissance. Reportage à la fin de ce journal. 9, 10 et 11 mai, trois jours donc de trêve entre l'Ukraine et la Russie. C'est Donald Trump qui en a fait l'annonce hier à l'occasion des célébrations marquant à Moscou la fin de la Seconde Guerre mondiale, le 9 mai. Donc pour les Russes, cette trêve entre les deux belligérants qui a été confirmée par Moscou et par Kiev et qui devrait donc permettre à Vladimir Poutine d'organiser sa parade militaire, certes réduite au minimum cette année sur la place Rouge. Cette trêve de trois jours qui devrait surtout permettre un important échange de prisonniers entre les deux camps. Les détails à Washington avec Vincent Souriau.
1: Donald Trump revendique la paternité de cette trêve. J'ai fait cette demande et je me réjouis, écrit-il, que les présidents Poutine et Zelensky l'aient acceptée. D'après la Maison-Blanche, ce cessez-le-feu inclut la suspension de tout usage de la force, ainsi qu'un échange de prisonniers de guerre. Un millier de soldats ukrainiens détenus en Russie contre un millier de militaires russes emprisonnés en Ukraine. J'espère qu'on conclut Donald Trump, qu'il s'agit du début de la fin de cette guerre longue et meurtrière. Son message fait suite à une discrète rencontre sur le sol américain entre le principal négociateur ukrainien Roustem Oumerov et les sherpas de la présidence américaine Steve Witkoff et Jared Kushner. Roustem Oumerov indique qu'outre cet échange de prisonniers qu'il désigne comme une priorité absolue du gouvernement ukrainien, il a aussi été question de la nécessité d'intensifier le processus diplomatique entre les deux parties et de trouver un chemin vers une paix durable. Vincent Souriau, Washington RFI.
0: Et le président ukrainien Volodymyr Zelensky a donc accepté de respecter ce cessez-le-feu, ordonné à l'armée de ne pas attaquer le défilé prévu sur la place Rouge pour les célébrations du 9 mai. Pour la première fois en près de 20 ans, la Russie a réduit cette année notablement ses célébrations. Pas de matériel militaire sur la place Rouge, ni de corps de cadets ou encore d'écoles militaires. Des coupures intermittentes d'internet ont été ordonnées dans la capitale russe ces derniers jours par mesure de sécurité. Parmi les quelques dignitaires étrangers qui seront présents aujourd'hui, les dirigeants biélorusses, malaisiens, laotiens et le premier ministre slovaque Robert Fico. Et puis pas de représentants en revanche pour la Hongrie. Viktor Orban, l'un des soutiens de la Russie au sein de l'Union européenne, laisse officiellement sa place aujourd'hui au conservateur pro-européen Péter Madiar. Cérémonie d'investiture prévue dans quelques heures à Budapest. Sur le front des négociations entre Américains et Iraniens à présent, toujours pas d'avancée notable. Hier, les États-Unis ont frappé avec un avion de chasse deux pétroliers iraniens qui ne transportaient pas de cargaison, selon l'armée. Des échanges de tirs s'en sont suivis avant un retour au calme. Hier, Donald Trump a dit attendre dans la soirée une réponse des Iraniens à une proposition de paix. Et puis, on parlait du détroit d'Ormuz à l'instant, toujours bloqué. Le régime iranien annonce la création cette semaine de l'autorité du détroit du Golfe Persique. Objectif, Nicolas Feldman, centraliser les demandes de traversée et officialiser un système de péage.
2: Avec cette nouvelle autorité, les gardiens de la Révolution promettent aux bateaux un passage sûr et durable. Pour demander le droit de traverser le détroit, les armateurs peuvent désormais écrire à une adresse e-mail dédiée. Un document révélé par CNN détaille également les informations à fournir, nom et numéro d'identification du bateau, pays d'origine et destination, membres d'équipage à bord et même des détails sur la cargaison. Mais comment se fera la traversée et surtout combien les bateaux devront-ils payer? Depuis le début de la guerre au Moyen-Orient, certains navires auraient déjà déboursé plus de 2 millions de dollars pour sortir du détroit d'Ormuz. Mais l'Iran, cette fois-ci, ne donne pour le moment aucun montant sur la taxe à payer. Pas sûr dans ce contexte que les compagnies maritimes collaborent avec Téhéran. L'un de ses représentants se dit très sceptique. Comment coopérer avec l'Iran, explique-t-il, alors même que des navires autorisés à passer ont déjà été pris pour cible. D'OTAN rappelle ce responsable qu'un système de péage est contraire au droit international. À la différence du canal de Suez ou de Panama, le détroit d'Ormuz est en effet un passage naturel et sa traversée par définition ne peut être payante.
0: Nicolas Fellman. Enfin, au Liban, faut-il encore parler de trêve en cours? Le Hezbollah pro-Iran a revendiqué 2 attaques contre des bases militaires dans le nord d'Israël, affirmant agir en réponse à des frappes israéliennes sur le sud du Liban, qui ont fait hier 10 morts depuis le début de la guerre entre le Hezbollah et l'armée israélienne. Le 2 mars dernier, les frappes israéliennes au Liban ont fait 2750 morts selon le dernier bilan du gouvernement libanais. En Algérie, ils ont marché ensemble pour une procession et un dépôt de gerbes de fleurs sur une stèle à la mémoire de Bouzid Sahal, la ministre française déléguée aux armées et aux anciens combattants Alice Ruffo et son homologue algérien Abdelmalek Tachrift. C'est la première fois qu'un membre du gouvernement français se rend aux commémorations des massacres de Sétif, Guelma et Kerata le 8 mai 1945. Bouzid Sahal, considéré comme la première victime des massacres à Sétif, sa mort sous les balles françaises avait déclenché des émeutes violemment réprimées. Ce déplacement en Algérie de la ministre signe de la volonté d'apaisement d'Emmanuel Macron et d'Abdelmajid Tebboune après presque 2 ans de crise diplomatique ouverte entre les deux pays. Écoutez la réaction hier de Bruno Fuchs, député Modem, président de la commission des affaires étrangères à l'Assemblée nationale.
3: Le retour de l'ambassadeur de France à son poste à Alger est une très bonne nouvelle, bien évidemment. Évidemment, c'est un signal fort de la volonté de la France et de l'Algérie également de repasser à une nouvelle phase de dialogue et de coopération. Mais cet acte symbolique, pratique aussi, doit maintenant s'accompagner d'autres actions beaucoup plus concrètes sur les migrations, qui a été le point quand même le plus crispant entre les deux pays, sur les questions de culture, de mémoire et principalement sur les questions de développement de relations économiques. Nous avons beaucoup d'intérêts communs et bien évidemment, ce retour de l'ambassadeur doit s'accompagner de la libération prochaine de notre compatriote journaliste Christophe Glaise.
0: Bruno Fuchs, député Modem, président de la commission des affaires étrangères à l'Assemblée nationale. Des prières mourides dans les rues de Paris hier pour célébrer le 8 mai, une marche en mémoire des tirailleurs sénégalais, troupes d'infanterie coloniale recrutées en Afrique subsaharienne, venues donc du Sénégal mais aussi de toute l'Afrique. Ils étaient à près de 200 000 à combattre. 30 000 sont morts sur les champs de bataille de la Seconde Guerre mondiale. Des commémorations hier entre hommage et demande de reconnaissance. Willy Diallo.
4: Les chants et prières mourides résonnent le long du boulevard Haussmann. Derrière le drapeau sénégalais, ils sont près de 150 personnes à être venues rendre hommage aux tirailleurs et plus particulièrement à Serigne Falloufal, comme l'explique Maktor Camara, l'un des responsables de l'association Serigne Falloufal à l'origine de la marche.
5: Lorsque FEDEB a créé le corps des tirailleurs sénégalais, il est venu voir le guide religieux qui s'appelle Cheikh Amadou Bamba, lui a demandé de lui fournir un contingent. Ils ont voulu envoyer leurs enfants pour donner l'exemple. Et son plus proche fidèle, qui s'appelle Cheikh Ibrahim Fall, s'est dit, c'est mon fils aîné qui va partir en premier, c'est Serigne Fallou Fall. Il est venu, il n'est jamais retourné au Sénégal, on n'a jamais retrouvé son corps.
4: Les tirailleurs sénégalais ont combattu lors des 2 guerres mondiales, mais ont également été mobilisés sur d'autres fronts. Par exemple, lors de la prise des colonies allemandes du Cameroun et du Togo à la fin de la guerre. Mais pour Baedem Bassal, un disciple de Serigne Cheikh Ndigal Fall, leur contribution à l'effort de guerre est trop peu connue.
6: Il est temps que les gens sachent que l'Afrique a joué un rôle déterminant dans la libération même de la France. Et il y a beaucoup de choses qui se passent en ce moment où les étrangers ne sont pas tout à fait, reconnus. Et il y a une forme de racisme déclarée, ouverte. Et voilà, on est là pour dire on est là et on a participé à l'histoire même de la France.
4: Des commémorations en l'honneur des tirailleurs sont prévues tout le week-end. Dimanche après-midi, les représentants des califats mourides iront déposer une gerbe de fleurs sur la tombe du soldat inconnu.
0: Le reportage de Willy Diallo. On reste en France. Le tribunal administratif de Paris confirme l'arrêté de la préfecture de police interdisant la manifestation du comité du 9 mai, manifestation de ce groupuscule néo-nazi qui devait avoir lieu aujourd'hui en hommage à un militant nationaliste décédé en 1994 alors qu'il tentait de fuir la police. Cette année, le rassemblement ne pourra donc pas avoir lieu, tout comme la traditionnelle contre-manifestation antifasciste. Tanita Fallet.
7: Salut nazi, croix celtique et autres slogans d'extrême droite, le décor des manifestations du comité du 9 mai. Tous les ans, à cette date, des milliers d'hommes et de femmes, encagoulés et vêtus de noir, se réunissent dans les rues de Paris pour rendre hommage à Sébastien Desieux, nationaliste décédé il y a plus de 30 ans. Et cette fois-ci, ni le comité du 9 mai, ni ses opposants ne pourront manifester. Décision mardi de la préfecture de police de Paris, dans un, je cite, contexte politique tendu et très polarisé et des actions violentes susceptibles de se produire seulement 3 mois après la mort de Quentin de Ranque, militant d'extrême droite proche des sphères néo-nazies, tué dans des rixes avec des antifascistes. L'an dernier, le tribunal administratif était revenu sur la décision de la préfecture de police et avait finalement permis au comité du 9 mai de manifester, tandis que le rassemblement antifasciste avait, lui, été interdit. Cette interdiction de la manifestation néo-nazie est une première depuis 2008.
0: Tanita Fallet.
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0: Il est 6h passées de 11 minutes ici à Paris. Vous restez avec nous à l'écoute de la Radio du Monde. Tout de suite, vous avez rendez-vous comme tous les samedis avec l'accent des autres. L'actualité vue par les médias francophones publics. Et c'est avec Olivier Nederland.
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10: Bienvenue, voici l'actualité de la semaine avec RFI, avec la Radio-Télévision Suisse et Radio-Canada, avec ici en France et la RTBF en Belgique. Et tout d'abord, les suites du drame de Cran, Montana. L'incendie avait fait 41 morts et 115 blessés lors de la nuit du réveillon dans le Valais. Pierre Anchoffat, les tensions sont toujours vives entre la Suisse et l'Italie.
11: Après les critiques sur l'action de la justice valaisanne, c'est maintenant la facturation des frais médicaux qui divise. Le président de la Confédération a ouvert la voie à un accord avec le gouvernement italien.
10: En Belgique, nous retiendrons cette semaine l'ouverture d'un procès devant les assises du Hainaut, celui d'un fou de la vitesse et de son passager. Au volant d'une puissante voiture, Paolo Falzone avait percuté un groupe qui se rassemblait pour le carnaval dans l'entité de Strepi Bracni, Jacques Kremers.
12: Oui, c'était il y a 4 ans, tôt le matin, et l'un des moments forts de ce procès, c'est la vision d'une vidéo tournée par le chauffeur lui-même, alors qu'il roulait à vive allure jusqu'à 174 km/h. 7 personnes sont décédées dans cette collision.
10: 6 années de prison pour un ancien chirurgien dentiste en Lozère, en France. L'homme de 61 ans a été condamné pour des opérations injustifiées et bâclées. Des dizaines de patients ont été mutilés. Il est aussi condamné pour avoir escroqué massivement la sécurité sociale. Nous entendrons deux de ses anciens patients. Marc Carney en visite en Arménie cette semaine. Le premier ministre canadien a participé au sommet de la communauté politique européenne à Erevan, Nadim Obara.
13: Oui, et d'ailleurs, le Canada était le seul pays non européen invité à ce sommet.
10: Enfin, nous nous quitterons cette semaine au Cameroun avec une histoire de barbe très politique, Mathieu Vendrely.
14: Oui, de barbe et de cheveux. 6 mois déjà sans s'être rasé et ça pourrait durer. C'est le pari d'un célèbre journaliste camerounais. On va vous expliquer pourquoi.
10: Les relations entre la Suisse et l'Italie connaissent donc des hauts et des bas depuis le drame de Cran, Montana. Et cette fois, Pierre, ce sont des factures de traitements médicaux qui génèrent des tensions.
11: C'est ignoble la réaction cinglante de Giorgia Meloni, présidente du Conseil italien, après l'envoi des factures à la sécurité sociale de son pays et des copies aux familles des blessés italiens soignés en Suisse. Une maladresse concernant les familles basée sur la pratique chez nous qui veut que les patients aient un contrôle sur ce qui est facturé aux assurances maladie. Pour la sécurité sociale, les hôpitaux n'ont fait qu'appliquer l'accord avec l'Union européenne. C'est l'assurance du ressortissant qui prend en charge les coûts de son patient ou qu'il soit prodigué.
10: Mais l'Italie, Pierran, ne l'entend pas de cette oreille.
11: Non, d'où la réaction courroucée et indignée de Giorgia Meloni. L'Italie s'engage à prendre en charge les coûts des patients suisses traités en Italie, elle attendant que la Suisse en fasse de même pour les Italiens. Dans une volonté d'apaisement, le président de la Confédération s'est engagé à étudier cette exception prévue par le droit européen, Guy Parmelin.
15: L'objectif, c'est que les blessés et les personnes qui ont souffert de ce drame ne payent rien. Si les assurances maladie peuvent pas tout prendre en charge, il y a la loi sur l'aide aux victimes, et sur la base de ce règlement européen, nous allons analyser cette clause qui permet une exception quand deux États sont d'accord, et c'est ceci que nous allons discuter puisque l'Italie l'a demandé.
11: Une ouverture face aux pressions italiennes qui passent mal en Suisse, l'élu libéral Cyril Hellen dénonce la création d'un précédent dangereux.
16: C'est une question de se faire respecter et de faire respecter les accords. On ne doit pas toujours se coucher devant l'Union européenne. On signe des accords avec eux, on les respecte et on n'a pas une clause d'exception à chaque fois qu'un pays trouve plus avantageux la clause d'exception pour lui-même.
11: Car bien sûr, les blessés italiens soignés en Suisse ont été plus nombreux que les Suisses traités en Italie. Cette question délicate est désormais entre les mains du Conseil fédéral.
10: En Belgique, le procès d'un drame de la route s'est ouvert cette semaine devant les assises du Hainaut. Paolo Falzone et son passager sont poursuivis pour meurtre et tentative de meurtre. Il y a 4 ans, leur voiture a fauché un groupe qui fêtait le carnaval. Une vidéo tournée par le chauffeur lui-même a été projetée à l'audience et Jacques, il roulait à une vitesse hallucinante.
17: Et cette vidéo, elle montre le tableau de bord d'une puissante voiture avec à gauche le compteur et des chiffres qui montent inexorablement. 63 km par heure, 80, 93, sur fond d'une musique de rap. Il fait nuit, les rues sont désertes, 108, 149 km par heure. De part et d'autre, des maisons et des voitures garées de chaque côté de la chaussée. 161 et bientôt 174 km par heure, là où la vitesse est limitée à 50. On a aperçoit bientôt un groupe qui occupe toute la chaussée et puis le choc à 157 km par heure. 58 secondes d'images qui ont bouleversé l'auditoire et notamment cet avocat de l'une des parties civiles.
18: On vient de voir la vidéo du choc, du moment d'impact. On a vu toute la journée des vidéos qui montrent le comportement du véhicule. Véhicule qui passe sur le Gilles d'Andrea qui le tue. Et je dois dire que, avec toutes ces années de barreau, j'ai rarement vu quelque chose d'aussi atroce.
10: Voilà donc pour le sentiment de cet avocat de l'une des parties civiles. Alors cet accident, il a fait 7 morts et de nombreux blessés. Paolo Falzone, le chauffeur, est d'ailleurs poursuivi pour meurtre. Une qualification, Jacques, qu'il a contestée à l'audience.
17: Oui, il a pris la parole devant des dizaines de victimes et familles de victimes. « J'ai fait une grosse connerie, je n'avais jamais voulu tuer des gens », a-t-il notamment déclaré lors d'une audition de 3 heures dans laquelle il a expliqué son amour de la vitesse. Une audition insupportable pour certaines victimes qui ont quitté la salle, tout comme était particulièrement éprouvante la vision de la vidéo, mais néanmoins éclairante, ce qu'explique l'une des victimes qui a été percutée et qui a perdu la mémoire.
19: C'était vraiment très très éprouvant. Je suis dévasté parce que les images sont très très dures, c'est très violent. Et il y a un peu de soulagement aussi. Comme je dis, j'ai une grande partie de ma réponse à ma question avec la vidéo. Je comprends mieux pourquoi.
17: Le passager de la voiture est accusé, lui, de non-assistance à personne en danger. Le procès devrait durer 2 mois.
10: L'actualité judiciaire en France aussi cette semaine avec un jugement tombé ce jeudi soir. 6 ans de prison ferme pour un ancien chirurgien dentiste. Ce Portugais de 61 ans installé en Lozère a pratiqué des opérations médicalement injustifiées et bâclées sur des dizaines de patients. Il a aussi été condamné pour escroquerie à la sécurité sociale. Saïd Makhloufi a rencontré 2 de ses anciens patients aujourd'hui encore traumatisés.
20: Eric secoue une petite boîte en verre.
21: C'est les 7 implants qui sont tombés, oui, depuis 5 ans. Ils tombent les uns après les autres.
20: Des implants posés par son dentiste, José Pereira Mendes.
21: Ah, ça ressemblait plus à de la boucherie qu'à de la médecine, non?
20: À l'époque, Eric rencontre le dentiste pour soigner une seule dent.
21: Et je venais donc juste pour me faire arracher une dent. Et là, quand j'ai ouvert la bouche, il m'a dit, mais là, il faut tout enlever.
20: Le dentiste lui en arrache 11 d'un seul coup.
21: En 2 heures, il m'a arraché toutes les dents qui me restaient et il m'a posé les 11 implants. Donc je sais pas si vous voyez ce que c'est comme technique, la pose de 11 implants, c'est un peu la boucherie quand même. Ce qui est intéressant à noter, c'est qu'il a été remboursé le jour où il m'a fait le devis.
20: Patrick a vécu lui aussi une situation similaire.
22: Je suis allé le voir à Badarou, j'avais une dent, une canine de devant cassée.
20: Le dentiste lui fait une radio et décide d'arracher plusieurs dents.
22: Il m'a arraché 7 dents, il m'a mis 5 ou 6 implants dans la bouche. Le même jour. Je suis ressorti, j'avais une gueule en sang.
20: Les deux implants du haut n'ont jamais été posés et en bas, certaines dents ont fini par tomber.
22: Et moi, depuis, je me retrouve, j'ai pas de dents. J'ai eu des implants qui sont remontés. Oui. J'en ai eu un en bas qui est remonté, un en haut qui est redescendu.
20: Patrick vit avec un dentier provisoire en haut et n'a plus aucune dent en bas.
22: Moi, j'aimerais qu'une chose, c'est que pouvoir mâcher correctement, pouvoir mordre dans un burger, c'est pas compliqué. Je voudrais que ça. Parce que moi, je suis obligé de couper mon pain en petit, la charcuterie petit, enlever la croûte parce que ça mérite les gencives. C'est pas une vie. C'est le moment que je le vis, mais j'ai un ras-le-bol.
20: Une situation que Patrick subit depuis 5 ans, traumatisée.
22: Moi, je suis écœuré, j'ai peur du dentiste. Je vous le dis, j'ai une trouille phénoménale d'aller me refaire soigner les dents. Je sais pas comment je vais faire, mais c'est ma trouille.
20: Et au-delà de l'aspect physique, mais là, en bas, vous avez plus de dents.
22: Ah ben non.
20: L'image que renvoie Patrick lui pèse énormément.
22: Moi, je suis un mec joyeux. J'aime déconner. Mes filles me disent, mais tu rigoles plus à grande bouche comme tu faisais, papa. C'est sûr, je peux plus. Ils voyaient les gens que j'ai pas de dents. En bas, je dis, mais qu'est-ce qu'il a, ce pauvre type, quoi. Tu peux pas s'en faire soigner? Ben non, je peux pas me faire soigner. J'ai peur.
20: Une peur que Patrick espère surmonter grâce au procès.
10: 6 ans de prison ferme donc pour cet ancien chirurgien dentiste, mais aussi une interdiction définitive d'exercer la profession de dentiste et l'interdiction définitive du territoire français. C'était un reportage de Saïd Makhloufi pour Ici Gare Lozère.
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10: La 8e réunion de la communauté politique européenne sur la protection et la stabilité en Europe s'est tenue lundi dernier. Ça se passait à Yerevan en Arménie et n'a dit un seul visiteur transatlantique y participait.
1: Oui, ce visiteur étant le Premier ministre canadien Mark Carney. Une présence d'ailleurs soulignée à grands traits qui signale un rapprochement inédit. Il faut dire que le Canada est courtisé par l'Europe au moment où ses dirigeants durcissent le ton face à Donald Trump et se serrent les coudes face à la menace russe.
10: Oui, et d'ailleurs ce sommet a été créé en réponse à l'invasion russe en Ukraine.
1: Tout à fait, c'était en 2022. Le Premier ministre Carney a donc profité de sa présence au sommet de 2026 pour annoncer une nouvelle aide financière à Kiev. Il s'agit de 270 millions de dollars ou 170 millions d'euros qui iront au fond de l'OTAN pour l'achat d'équipements militaires par l'Ukraine. Voici Mark Carney.
2: La situation reste grave, mais l'Ukraine fait de progrès, devient plus fort et la Russie devient plus faible. Et surtout, l'économie russienne affaiblit maintenant. Alors, il faut mettre la pression sur la Russie.
1: Mark Carney a aussi évoqué un nouvel ordre international qu'il a qualifié de brutal.
10: Et donc, la participation de Mark Carney à ce sommet est un nouveau signe de rapprochement entre le Canada et l'Europe, Nadi.
1: Oui, surtout qu'il était très en demande. Il a eu des tête-à-tête avec des dirigeants de l'Espagne, de l'Italie et de la France notamment. Mais certains pays commencent à s'impatienter un peu que des ententes signées avec le Canada ne portent pas encore fruit. Voici le président du Conseil européen, Antonio Costa.
3: Il est en urgence parce que la troublante, tous les jours, le monde semble plus troublante. Et il faut calmer les choses, il faut stabiliser les relations commerciales entre les uns et les autres.
1: Mais Mark Carney se veut rassurant.
2: Il y a des accords très importants dans les domaines de minéraux critiques. C'est plus de 2 milliards de dollars par rapport au Canada et l'Europe. Alors, il y a des résultats.
1: Le prochain sommet Canada-Europe aura lieu au Canada.
10: Et du Canada, on va se rendre au Cameroun à la rencontre d'un journaliste connu jusqu'il y a peu pour sa barbichette et ses joues lisses. Mais voilà, le visage du journaliste Souley Onoyolo a désormais quasiment disparu sous les poils et les cheveux. Au départ, Mathieu, il y a un pari lié à la politique nationale, une histoire de gouvernement qui l'a poussé à ne plus se raser depuis novembre dernier.
23: Depuis le 6 novembre 2025 jusqu'à aujourd'hui, aucun matériel coupant n'est passé ni sur mon crâne, ni sur ma barbe.
24: Oui, en novembre 2025, c'est sur un plateau de télé que le journaliste au quotidien camerounais Le Messager lance ce défi. Plus question de se raser tant qu'un nouveau gouvernement ne sera pas nommé par le président Paul Biya. 6 mois plus tard, l'actuel gouvernement en poste depuis 2019 n'a donc pas été modifié. Et la barbe de Souley Onoyolo n'en finit pas de pousser. Pas question pour autant d'abandonner. Le 31 décembre 2025, dans son discours à la Nation, le chef de l'État annonce c'est un remaniement imminent, promesse réitérée le 10 février dernier, mais pour l'instant donc, toujours rien.
23: Tout cela a fait en sorte que le challenge devient de plus en plus grand. Je me disais qu'un président de la République ne peut pas faire soit sorti pour parler de la même chose. Et il ne fait rien.
24: Et Soleil Ono Yolo croise les doigts pour que cela se fasse d'ici à la célébration de la fête nationale camerounaise. Ce sera le 20 mai prochain. En attendant, il repousse toujours son rendez-vous avec le barbier. C'est promis, seul un nouveau gouvernement fera tomber sa barbe.
10: Voilà, c'est donc avec une histoire de barbe et de cheveux qu'on va se quitter cette semaine. C'était Mathieu Vendrely pour RFI. Merci d'être fidèle à l'accent des autres. Excellente fin de semaine. Rendez-vous dans 8 jours en compagnie, bien sûr, des partenaires des médias francophones publics.
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0: Ce samedi 9 mai, journée de l'Europe, Corinne Mandjou revient aujourd'hui sur la réforme du pacte migratoire européen. Il entrera en vigueur le mois prochain, en juin 2026, un nouveau pacte qui modifie l'ancien régime dit de Dublin. Écoutez Léa Guyot de Camille, juriste rédactrice sur le site viepublique.fr. Elle revient sur les principes qui entourent les demandes d'asile dans l'Union européenne.
4: Le premier principe, c'est que toute demande d'asile doit être examinée, peu importe que le demandeur d'asile soit entré régulièrement ou non sur le territoire. Ensuite, les demandeurs d'asile bénéficient de droits, celui de demeurer sur le territoire pendant tout le temps de l'instruction de leur demande, sachant que les demandeurs d'asile peuvent dans certains cas être assignés à résidence ou placés en rétention. Et également, pendant tout le temps de l'instruction, les demandeurs d'asile bénéficient de ce qu'on appelle les conditions matérielles d'accueil. Par exemple, une allocation versée aux demandeurs d'asile, mais aussi un accès aux soins, un hébergement, etc. Et enfin, au moment de la décision, si la demande de protection est rejetée, alors le demandeur d'asile a un droit de recours qui se fait devant la Cour nationale du droit d'asile, la CNDA.
5: Qui traite les demandes d'asile dans l'Union européenne ?
4: Alors au niveau de l'Union européenne, c'est le mécanisme de Dublin qui régit la manière de traiter les demandes d'asile. Et le principe central de ce mécanisme, c'est que l'examen de la demande d'asile ne doit se faire que par un seul État. Pour déterminer l'État responsable du traitement de cette demande d'asile, il y a des critères prioritaires. Par exemple, si le demandeur d'asile est mineur ou s'il a des membres de sa famille dans un État en particulier, ça va influer la détermination de l'État responsable. Ces critères prioritaires sont élargis par le pacte européen qui va entrer en vigueur en juin 2026, avec par exemple la prise en compte des diplômes obtenus ou des connaissances linguistiques. Et si on n'est pas dans un de ces cas prioritaires, la règle, c'est que l'État responsable du traitement de la demande, c'est le premier État dans lequel est arrivé le demandeur d'asile. Et donc, on le voit, un demandeur d'asile peut déposer sa demande de protection dans un État qui n'est pas celui responsable selon les critères Dublin. Et c'est pourquoi le mécanisme de Dublin prévoit un mécanisme de transfert du demandeur d'asile vers l'État qui est responsable du traitement. Et les conditions de ce transfert vont être durcies par le pacte européen sur la migration et l'asile, notamment en termes de délai de la procédure qui vont être réduits.
5: J'imagine qu'il y a une solidarité entre les États de l'Union européenne en la matière.
4: Oui, tout à fait. On parle de solidarité entre États quand, en fait, il s'agit de réduire la charge qui pèse sur certains pays. Les pays qui se trouvent proches de la frontière extérieure de l'Union européenne, forcément, sont plus exposés aux arrivées de personnes migrantes. La grande nouveauté du pacte qui va entrer en vigueur, c'est que va être instauré un mécanisme de solidarité qui est non seulement obligatoire, mais surtout permanent. Ce mécanisme de solidarité consiste à fixer chaque année un objectif quantitatif de solidarité. Par exemple, pour 2026, ça va concerner 21 000 demandeurs d'asile. Et les États membres s'engagent en fait à participer à cet objectif de solidarité, et ce par différents moyens. Ça peut être la relocalisation de demandeurs d'asile, mais aussi une contribution financière ou encore un soutien opérationnel.
5: Comment s'exerce le contrôle aux frontières extérieures de l'Union européenne ?
4: Le pacte européen, là encore, change le fonctionnement du contrôle aux frontières. Il met en place une procédure de filtrage préalable qui est appliquée aux frontières. Comment ça fonctionne? Alors, les personnes qui ne sollicitent pas l'asile sont directement renvoyées vers la procédure d'expulsion lorsqu'elles sont arrivées de manière irrégulière. Et pour ce qui est des personnes qui déposent une demande d'asile, la grande nouveauté que ce pacte introduit, c'est que désormais, certaines demandes d'asile pourront être traitées directement à la frontière. Et en cas de rejet de la demande d'asile, les demandeurs d'asile vont être orientés vers la procédure d'expulsion. La nouveauté, c'est que ces demandeurs d'asile qui voient leur demande rejetée via une procédure accélérée, vont être considérés comme n'étant pas entrés sur le territoire de l'Union européenne. Donc ça modifie la conception traditionnelle qui veut que la demande d'asile est examinée sur le territoire et non pas aux frontières.
0: La juriste Léa Guyot de Camille au micro de Corinne Mandjou, c'était Vivre ailleurs sur RFI. Vous restez avec nous, une courte pause et le retour de l'info.
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0: Vous écoutez Radio France Internationale, 5h30, Anne Jamena, 6h30 à Paris. Et c'est le début d'une demi-heure d'actualité africaine avec vous, Pierre Boudiaz. Bonjour Pierre.
12: Bonjour Jeanne, bonjour à tous.
0: Et à la une de votre journal, l'indignation du GCAP au Tchad.
12: Les 8 dirigeants de la coalition d'opposition dissoute, condamnés hier à 8 ans de prison par le tribunal de N'Djamena. Tous sont reconnus coupables d'associations de malfaiteurs et de mouvements insurrectionnels. Leurs avocats vont faire appel. Moment d'émotion attendu aujourd'hui dans la localité camerounaise de Bomono. Les obsèques de l'opposant Anissa Ekane vont avoir lieu dans son village natal, décédé en détention lors de la crise post-électorale il y a 5 mois. Il a depuis été érigé en martyr par une partie de la population. Son portrait dans ce journal. Nous serons également au Rwanda où c'est la mort d'un youtubeur le jour de sa sortie de prison qui questionne les défenseurs des droits humains, et en RDC pour entendre la colère de l'opposant Martin Fayoulou alors que Félix Tshisekedi a ouvert la porte à un troisième mandat à la tête du pays. Nous évoquerons également ce rapport de la Banque mondiale qui passe au vitriol la gestion des entreprises publiques congolaises. Le verdict est donc tombé hier au palais de justice de N'Djamena. Il est lourd pour les 8 dirigeants de la principale coalition d'opposition du pays, désormais dissoute, les présidents du GCAP, condamnés par le tribunal à 8 ans de prison ferme. Tous sont reconnus coupables du délit d'association de malfaiteurs et de mouvements insurrectionnels, également de détention illégale d'armes à feu pour l'un d'entre eux. Pour rappel, ils avaient été arrêtés fin avril après avoir appelé à participer à une marche de protestation interdite par les autorités. On revient sur cette décision avec notre correspondante à N'Djamena, Nadia Ben Mahfoud.
13: Un verdict rendu une heure avant le début prévu de cette dernière audience et en l'absence des 8 opposants restés à la maison d'arrêt de Klessoum. Pour les avocats de la défense, la machine judiciaire a été mise en branle pour noyer toutes les voix dissonantes dans le pays. Maître Athanase, porte-parole des avocats de la défense, dénonce un dossier vide.
25: Des infractions n'ont jamais été démontrées par l'accusation portée par M. le procureur de la République. Nous sommes surpris qu'une telle décision soit rendue. 8 ans de prison ferme pour des personnes âgées, c'est un verdict qui s'apparente pratiquement à un assassinat par voie judiciaire.
13: Du côté des partis membres du GCAP, ce verdict suscite l'indignation. Hissène Abdoulaye, porte-parole du parti Les Patriotes, dont le président a été condamné.
26: Les intentions, c'est d'étouffer les voix discordantes, c'est d'étouffer carrément la démocratie, de promouvoir la pensée unique, un parti unique dans notre pays. Mais il faut retenir définitivement qu'il y a un climat de peur et de représailles qui est installé, notamment sur ceux qui militent pour que le Tchad soit un Tchad de justice, d'égalité. Ils sont toujours menacés.
13: Hissène Abdoulaye appelle désormais l'opposition dite démocrate à se retirer du Parlement et du Sénat comme signe de contestation contre la condamnation des 8 présidents du GCAP. Nadia Ben Mahfoud, N'Djamena, RFI.
12: Et les avocats de la défense prévoient de faire appel de ce jugement. Contacter le porte-parole du MPS. Formation au pouvoir n'a pas souhaité réagir. C'est un moment de recueillement que s'apprête à vivre le village de Bomono au Cameroun. C'est là, à une trentaine de kilomètres de Douala, que vont avoir lieu aujourd'hui les obsèques de l'opposant Anissa Ekane. Cérémonie 5 mois après le décès en détention à Yaoundé de l'homme politique de 74 ans. Il était alors emprisonné dans le cadre de la crise post-électorale qui avait suivi la réélection de Paul Biya à la tête de l'État. Scrutin dont les résultats sont toujours contestés dans le pays. Depuis décembre, nombre de Camerounais n'ont pas hésité à hisser le président du Manidem au rang de martyr. Notre correspondant Polycarpe Essomba nous fait revivre les derniers mois d'un parcours politique encore salué aujourd'hui.
27: La présidentielle d'octobre 2025, à laquelle il n'était personnellement pas candidat, va rentrer dans les mémoires comme sa dernière scène. Président d'un petit parti, le Manidem, à l'ancrage idéologique très marqué à gauche, Anissa Ekane, à la surprise générale, va devenir l'une des figures principales d'un scrutin que les analystes disaient plié d'avance à la faveur du pouvoir. Il choisit de soutenir Issa Tchiroma, donnant une impulsion inattendue à cette candidature. Avant même l'annonce des résultats officiels, il déclare qu'Issa Tchiroma l'a remporté haut la main. Son infortune viendra de là. avec Diokam Tchamini, un autre leader de l'opposition. Il est interpellé à Douala et transféré dans une prison militaire à Yaoundé. Sa famille alerte alors sur ses problèmes d'insuffisance respiratoire, demande son transfèrement dans un hôpital, mais il meurt en détention. Son décès à 74 ans scelle un engagement politique débuté lors des années dites de braise au début de la décennie 90. Engagement marqué par un activisme constant avec les différentes générations des forces de l'opposition, avec un idéal non abouti, un changement de régime dans son pays.
12: Et la levée du corps d'Anissé Ekané est prévue à 7h, heure locale. Il sera ensuite inhumé à Bomono, donc son village natal. Lui était sur le point de retrouver la liberté. Il n'est finalement jamais sorti de prison. Le youtubeur Wanda Aimable Karasira, décédé mercredi dernier, arrêté en 2021, condamné pour divisionnisme, l'universitaire et voix critique de la formation du président Paul Kagame, devait donc être remis en liberté ce 6 mai après avoir purgé sa peine, mais est finalement décédé le jour même de cette sortie. Du côté de l'administration pénitentiaire, on évoque une overdose de médicaments après qu'il ait volontairement ingéré une dose plus importante que celle prescrite par son médecin. Une version qui ne convainc pas totalement les défenseurs des droits humains et notamment Human Rights Watch qui réclame désormais une enquête indépendante et transparente, d'autant qu'Aimable Karasira n'est pas le premier détenu qui meurt de manière suspecte au Rwanda. C'est ce que rappelle Clémentine de Montjoie, chercheuse senior de la division Afrique de Human Rights Watch.
11: Son cas rappelle le triste cas de Kizito Mihigo qui est mort en détention en février 2020, qui était assez critique envers le gouvernement et notamment avait remis en question à travers ses chansons le narratif officiel autour des crimes commis par le FPR à la suite du génocide. Ça lui a valu également des menaces, un harcèlement de la part des autorités et un emprisonnement. Il avait fini par être arrêté suite à sa libération alors qu'il cherchait à quitter le pays. Et 3 ou 4 jours après son arrestation, les autorités ont annoncé qu'il s'était suicidé dans sa prison, dans sa cellule. Il y a d'autres détracteurs du gouvernement et journalistes qui sont actuellement en prison. On pense notamment au cas de Chuma Hassan, un journaliste qui avait été arrêté à peu près en même temps que Karasira. Karasira avait dénoncé pendant une de ses audiences au tribunal les tortures et les pressions auxquelles lui et Chuma Hassan étaient confrontés en détention.
12: Clémentine de Montjoie, chercheuse senior de la division Afrique de Human Rights Watch. L'opposition temporise au Burundi après l'annonce de la date du scrutin présidentiel. Il a été fixé hier au 3 mai 2027 par la commission électorale indépendante, mais les 4 principales formations d'opposition du pays annoncent suspendre leur participation au processus. Dans un communiqué commun, elles disent craindre que ce dernier ne soit entaché d'irrégularité. Elles réclament désormais l'ouverture d'un dialogue national. Objectif, tirer les leçons des manquements qui ont entaché, selon elles, les législatives de 2025. Le président centrafricain se défend de tout acharnement contre l'opposant Anissé Georges Dologuele. Devant la presse hier, Faustin Archange Touadéra affirme ne nourrir aucune hostilité à l'égard du candidat malheureux à la présidentielle de janvier dernier. Il a appelé ce dernier à adresser une demande officielle de réintégration pour retrouver sa nationalité qu'il avait perdue en octobre dernier, une décision de justice depuis annulée par la Cour constitutionnelle. Le chef de l'État centrafricain a par ailleurs justifié l'absence de gouvernement dans le pays par l'attente des résultats du second tour des législatives. Lui se verrait bien rempilé pour un troisième mandat et ce n'est pas du goût de tout le monde. Le président de RDC, Félix Tshisekedi, qui a évoqué mercredi à Kinshasa son désir d'effectuer un nouveau quinquennat. Conférence de presse lors de laquelle il a également prévenu les élections prévues en 2028 pourraient ne pas se tenir si la crise sécuritaire dans l'est du pays perdure. Des déclarations qui continuent de mobiliser l'opposition et notamment Martin Fayoulou, le président de la coalition Lamouka, charge le chef de l'État et l'accuse de volontairement prolonger le conflit dans l'est du pays pour se maintenir au pouvoir. Face à la presse jeudi dans la capitale, il a mis en garde contre toute remise en cause du jeu démocratique. Il est au micro de Pascal Moulégoire.
14: Il n'a pas la capacité de défier les peuples congolais en 2028. S'il n'y a pas élection en janvier 2029, il doit partir. Et nous ferons tout. Nous avons empêché Kabila d'exercer un troisième mandat. Nous allons aussi l'empêcher, lui, Félix Tshisekedi, à avoir un troisième mandat. Les causes sécuritaires à l'Est, il y en avait en 2023 et il a organisé les élections. Et si il y a la guerre à l'Est, qu'est-ce qu'il fait pour terminer cette guerre? Sa priorité, c'est comme s'ils se sont entendus avec M. Kagame pour se diviser les Congos. Il laisse à Kagame l'Est lui, il prend les autres partis de la République. Ça se voit. Et c'est comme ça qu'il a poussé des soi-disant professeurs de droit constitutionnel à l'Assemblée nationale pour proposer une loi référendaire pour lui permettre de faire son coup d'État constitutionnel. Nous n'accepterons pas cela. Le peuple congolais n'est pas prêt à laisser Félix Tshisekedi faire n'importe quoi. Il veut demeurer au pouvoir aux dépens des Congolais.
12: Martin Fayoulou, président de la coalition Lamouka, propos recueillis par notre correspondant Pascal Moulégoua. Au-delà de cette bataille politique, c'est sur le plan économique que les autorités congolaises ont été sévèrement tensées cette semaine. La Banque mondiale publie en effet un rapport particulièrement dur sur la gestion des entreprises publiques dans le pays, document consulté en exclusivité par Radio France Internationale. Et parmi les institutions passées au grill, les compagnies de distribution de l'électricité et de l'eau, la SNEL et la Régie des Eaux. Le rapport décrit des entreprises confrontées à des problèmes de dette, de gouvernance, de gestion et à des pertes massives dans leur réseau. Pour la Banque mondiale, ces faiblesses empêchent ces sociétés publiques d'investir correctement et de répondre aux besoins du pays. Et au final, selon le rapport, ces difficultés pèsent directement sur la vie quotidienne des Congolais et sur l'économie de la RDC. Les explications de Patient Ligodi.
15: Ce que décrit la Banque mondiale dans ce rapport, ce sont des entreprises publiques qui peinent elles-mêmes à fonctionner correctement. Les documents parlent par exemple de problèmes chroniques de facturation et de recouvrement. Dans certains cas, les entreprises publiques attendent plus de 1400 jours avant de récupérer certaines factures impayées. Le rapport évoque aussi des retards de paiement aux fournisseurs qui peuvent dépasser 3 ans. Autre problème majeur, la dette. Selon la Banque mondiale, la dette des entreprises publiques est passée de 5,7% du PIB en 2019 à 7,3% en 2023. Et à elle seule, la SNEL, la Société nationale d'électricité, représente environ 75% de cette dette. Le document décrit aussi des problèmes persistants de gouvernance. La Banque mondiale souligne par exemple qu'en 2024, seules 10 de 20 grandes entreprises publiques ont publié leurs états financiers. Dans le secteur de l'électricité, le rapport parle également d'infrastructures vieillissantes et d'un sous-investissement chronique. Les pertes techniques de la SNEL sont estimées à 37%. Même situation dans les secteurs de l'eau. Malgré l'immense potentiel hydroélectrique du pays, seulement environ 22% de la population ont accès à l'électricité.
12: Les explications de Patient Ligodi. Pour refermer ce journal, restez avec nous sur RFI. Il est 4h42 en temps universel.
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12: Et restez avec nous sur RFI dans la prochaine demi-heure. Nous serons avec un des nouveaux visages du jeu vidéo africain, le Guinéen Serge Abraham Tadé, qui s'inspire de l'histoire du continent pour raconter ses histoires. On parlera de l'industrie vidéoludique sur le continent, alors que le sujet sera mis à l'honneur lors du sommet entre la France et ses partenaires africains. Ce sera lundi à Nairobi. La France, nous y serons également dans la chronique média. Un journaliste libanais porte plainte contre la première chaîne d'info du pays pour sa couverture du conflit dans le pays du Cèdre. On vous explique dans la chronique média d'Amaury de Rochegonde. Merci d'être avec nous sur RFI. Tout de suite les sports. Et c'est avec vous Antoine Grenier, bonjour.
16: Bonjour Pierre.
12: Football avec la première manche de la finale de la Coupe de la Confédération.
16: L'USMA face aux Amalek du Caire, un géant d'Afrique déjà deux fois vainqueur de la C2. En face, les Algérois rêvent de retrouver les sommets de 2023 et ça commence par réussir le match aller, prévient le coach sénégalais de l'USM Alger, Lamine Diaye.
17: C'est vrai, c'est un gros match qui nous attend parce que l'adversaire... c'est un grand club d'Afrique, on le présente plus. Ceci dit, on est chez nous. En tout cas, ce dont je suis certain, on voudra tout, voilà, tout ce match-là. En tout cas, mon grand résultat est préservé. Préservé, parce que le but, c'est la fin de ce match-là, que nos chances d'emporter soient, restent intactes.
16: USMA Zamalek, finale allée de la Coupe de la Confédération, coup d'envoi 19h temps universel.
12: En France, Lens assure sa place en Ligue des Champions la saison prochaine grâce au fils d'un ancien international algérien.
16: Meziane Mesloub Soares a choisi le Portugal, pays de sa mère, pour équipe nationale, mais son père, Walid Mesloub, international à 7 reprises avec les Fennecs, était bien dans les tribunes pour assister au match de son fils, à la victoire lensoise 1-0 sur Nantes. et au premier but en pro de Méziane Mesloub. But important puisqu'il permet aux 100 et or de valider définitivement leur billet pour la Ligue des Champions, pour la plus grande joie du gardien lensois Romain Risser.
1: C'est une vraie belle soirée, je pense que tout le groupe attendait ça. Ça fait 2-3 semaines que on a envie de valider ce ticket. Mais on sait que dans ce championnat, chaque match est disputé. On est entre guillemets tombé à Brest, entre guillemets tombé à Nice. Et ce soir, on a fait le boulot face à une belle équipe de Nantes qui jouait sa survie. Et je suis très content d'avoir pu aider l'équipe à valider ce ticket pour la Ligue des Champions. Et voilà, là, on a juste envie de kiffer, de profiter parce que je pense qu'on le mérite sous cette saison. Ce stade le mérite. Et voilà, il y a des belles choses qui nous attendent encore ces prochaines semaines. Mais là, le plus important, c'est vraiment de profiter.
16: Romain Risser chez nos confrères de Canal+. Les Lensois donc assurés de finir au moins deuxième, pendant que Nantes fait le voyage inverse. Descente en Ligue 2, inévitable désormais pour les Canaries.
2: Et puis athlétisme pour finir à 3 jours des championnats d'Afrique à Accra.
16: Et fin de préparation pour tout le monde, y compris le Togo qui enverra 4 athlètes, Médard Nayo, spécialiste du 100 et du 200, Bernard Konou et Faïza Issaka Abdoukerim au saut en longueur, et le demi-fondeur Makman Yoagbati, qui détient le record national du 800 mètres.
3: Mon ambition, c'est toujours de représenter fièrement et dignement mon pays, faire rêver les jeunes qui arrivent là pour qu'ils fassent encore mieux que nous. À Accra, je serai plus présent sur le 800. J'essaie d'aligner endurance et vitesse pour faire le 800. Actuellement, le 800 devient vraiment du sprint. C'est plus mon point fort et on s'est entraîné cette saison pour ça. On a essayé de trouver des recettes et là, on va aller rivaliser avec les meilleurs de l'Afrique. Tout le monde qui s'aligne sur le 800 cherche la médaille. Du coup, je cherche aussi la médaille. Le plus important, c'est gagner en expérience, en temps. Et dans 2 ans, il y a les Jeux à Los Angeles. Je travaille pour faire le minimum pour me qualifier.
16: Makman Yoagbati avec notre correspondant Gerson Devaux.
2: C'était Antoine Grenier pour les sports. Merci Antoine. RFI, les 4h46 en temps universel. À la une de ce samedi 9 mai 2026, Donald Trump a déclaré vendredi attendre ce samedi soir une réponse de l'Iran à sa dernière proposition pour mettre durablement fin aux hostilités. Son vice-président J.D. Vance a lui rencontré à Washington le premier ministre du Qatar, cher Mohamed Ben Abderrahman Al Thani, qui a plaidé pour des négociations avec l'Iran. Sur le terrain, dans le détroit d'Hormuz, il y a eu de nouveaux échanges de tirs. L'armée américaine annonce avoir neutralisé en leur tirant dessus 2 navires battant pavillon iranien qui tentaient de rejoindre un port iranien dans le golfe d'Oman. Les États-Unis maintiennent toujours un blocus sur ces ports iraniens. Un conseiller du guide suprême iranien estime, lui, que le détroit d'Hormuz, au cœur des négociations avec les États-Unis, représente une opportunité aussi précieuse qu'une bombe atomique, dans une vidéo diffusée par l'agence iranienne MER. D'ailleurs, Téhéran a annoncé la création cette semaine de l'autorité du détroit du golfe Persique, chargée du contrôle et des droits de passage de cet axe maritime stratégique. Concernant le Liban maintenant, le ministère de la Santé rapporte que des frappes israéliennes ont fait 10 morts hier dans plusieurs localités du sud du pays. Le Hezbollah pro-iranien a revendiqué vendredi 2 attaques contre des bases militaires dans le nord d'Israël en représailles à ces frappes israéliennes menées au Liban. Hadja Lahib, commissaire européenne à la préparation et à la gestion des crises, est en visite justement au Liban où ce conflit a fait plus d'1,2 million de déplacés, plus de 20% de la population libanaise. La plupart n'ont toujours pas pu rentrer chez eux, car la trêve demeure toujours relative. Et puis quand la Coupe du Monde de football perturbe le calendrier scolaire au Mexique, l'un des 3 pays organisateurs de cet événement, la fin de l'année scolaire aura lieu 40 jours avant la fin de la date prévue. Beaucoup de critiques. Le ministre de l'Éducation dit vouloir accueillir des milliers de supporters dans un contexte de sécurité renforcé et a également fait valoir s'attendre à une vague de chaleur dans plusieurs états du pays. Le Mondial 2026 débutera avec 3 cérémonies d'ouverture précédant les premiers matchs des 3 nations organisatrices. Et du football, justement, on en parle, puisque le ballon peut être une thérapie face au traumatisme de la guerre et de l'exil. RFI vous emmène ce matin en Égypte, où une équipe féminine soudanaise composée de joueuses professionnelles s'est reformée ces derniers mois. Toutes ont fui le conflit civil qui ravage leur pays depuis plus de 2 ans. Toutes tentent de se reconstruire sur les gazons des terrains de football. À l'initiative, Salma Al-Majidi, pionnière du football féminin au Soudan. Reportage de notre correspondant en Égypte, Martin Dubin.
18: Au beau milieu des alignements d'immeubles d'un quartier pauvre du Caire, un gazon synthétique usé et dans les cages, Houda, gardienne de la sélection soudanaise.
9: Là-bas, le football nous a beaucoup apporté, jusqu'à la guerre. Lors du dernier tournoi qu'on a disputé au Soudan, les bombardements nous ont empêchés de gagner. Puis la guerre est arrivée et nous avons dû venir en Égypte.
18: Devant elle, bonnet vissé sur le crâne, Nour, 16 ans, enchaîne les frappes, des rêves plein la tête.
10: Je veux aller de l'avant, jouer dans les ligues européennes et si Dieu le veut, un jour faire briller mon pays. Je veux aussi rendre fière ma famille, c'est pour ça que je joue au football. Et mon rêve, c'est qu'elle me voie au plus haut niveau.
18: Son regard, trop sévère pour son âge, en dit long. Arrivée seule en Égypte après 7 mois d'attente à la frontière, elle vit de petits boulots, loin des bancs de l'école.
10: Je fais des ménages par-ci par-là, c'est une période difficile. Chaque sou est important car il faut manger, mais j'économise aussi pour pouvoir envoyer de l'argent au Soudan.
18: Derrière le sifflet, Salma Al-Majidi, footballeuse emblématique au Soudan et doublement pionnière, première sélectionneuse de la première équipe nationale féminine soudanaise. C'est elle qui, en arrivant au Caire, a réuni les joueuses réfugiées en Égypte.
19: L'équipe ne se contente pas de rassembler les filles et de leur donner une activité. Elle est surtout un soutien essentiel. Beaucoup traversent des difficultés matérielles extrêmes. Logement, nourriture, déplacement, maladie. Le club est une lueur au milieu de l'obscurité.
18: Ce n'est pas un hasard si elles ont choisi pour nom d'équipe les Samidates, les résistantes.
19: Quand tu t'assois avec chacune des 32 joueuses, elles te racontent leur histoire, leur quotidien, les épreuves qu'elles ont traversées, tous les détails. Le nom Samidates vient de là, de leur endurance et de leur résilience. Elles sont des résistantes marquées par la guerre.
18: Trois longues années de guerre n'ont pas réussi à éteindre la flamme du football chez ces résistantes. Martin Dumas Primo, Le Caire, RFI.
2: C'est l'un des rendez-vous de ce début de semaine. La France tentera lundi de séduire le continent africain. Ouverture dans deux jours du sommet Africa Forward à Nairobi. Nouvelle formule cette année pour ces rencontres entre Paris et ses partenaires sur le continent. Le sommet débutera ainsi avec une session autour des industries culturelles et créatives, au rang desquelles le jeu vidéo, Assassin's Creed, Orion ou encore Safari City. L'Afrique inspire en effet de plus en plus les développeurs du continent qui s'en emparent le mieux. Le jeune Guinéen Serge Abraman Tadé a fondé la start-up African Heroes. Il s'inspire, lui, des récits historiques et des fictions de son pays. Il est le grand invité Afrique de Sidi Yansané.
20: Bonjour Serge Abraham Tadé.
21: Bonjour Sidi.
20: Vous êtes l'un des tout premiers lauréats du Forum Création Africa avec votre jeu vidéo African Heroes. Alors expliquez-nous d'abord en quoi consistait cette récompense.
21: Le prix venait d'une initiative organisée, je crois, par la diplomatie française, qui est Création Africa, en collaboration avec la maison Mansa. Et c'est dans la catégorie jeux vidéo que j'ai finalement été retenu lauréat grâce à mon projet de jeu vidéo African Heroes.
20: Racontez-nous d'ailleurs les origines de la création de votre jeu vidéo African Heroes.
21: C'est vraiment insolite. Au départ, je ne savais même pas comment développer un jeu vidéo et tout. Dans ma ville, ici, il y a une zone qu'on appelle Bofabon. C'est un peu la zone historique de mon pays, la Guinée.
20: Bofa, donc, qui est en Guinée-Maritime, au nord de Conakry.
21: Effectivement, ça, oui, dans la région de Boké. Nous sommes allés visiter un port. C'est mon père qui m'a amené. Et il me disait que, vu que j'étais friand des histoires, de venir voir un peu ce port. Arrivé là-bas, c'est là que j'apprends que d'abord, de un, c'était un port négrier de transport de personnes, parce que je n'aime pas trop le terme esclave et tout. Et dans ce port, par exemple, avec le guide touristique, les archives, on a vu que ça a transporté même plus de personnes que l'île de Gorée. Donc, je crois que c'était un coup pour moi. On sait à quel point Gorée, l'île de Gorée à Dakar est un carrefour historique pour notre civilisation et tout. À partir de ce moment, je me suis dit, bon, étant Guinéen dans mon propre pays, je n'ai pas accès à ce type d'histoire. Et je crois que c'est de là est venue l'idée de créer un concept qui puisse remettre en avant tout ce qui est caché dans notre civilisation. Et là, on a voulu aller dans un concept qui dure. Parce que de un, le site que nous avons visité était en ruine en quelque sorte. Donc l'idée maintenant était de pouvoir recréer ces environnements virtuellement, les garder, aussi maintenant les utiliser pour des projets futurs. Là, ça pourra aider même les jeunes de la nouvelle génération, au cas où ça disparaissait, à voir au moins à quoi ça ressemblait.
20: Alors, quel est le but de ce jeu vidéo African Heroes? Qu'est-ce que ça raconte?
21: Ce n'est pas qu'un jeu, mais c'est tout un projet dans lequel on va retrouver maintenant des jeux vidéo, des séries de dessins animés que nous voulons vraiment mettre en avant et déployer. On voulait vraiment archiver toutes ces informations et on est passé par exemple à la location d'un drone et on a essayé de les reproduire. Nous avons fait pas mal de recherches sur des guerriers ou des héros qui ont combattu mais qui sont dans l'oubli.
20: Par exemple, quels sont ces sites et ces héros que vous avez recréés pour le jeu vidéo?
21: Dans mon pays, par exemple, je prends la forêt des Yama, qui est une forêt sacrée chez nous à Masanta. Dominia, ça c'est Bofa, dont je viens de parler. Il y a eu la ville de Kindia. Ensuite, nous sommes allés en Haute-Guinée parce que l'idéal était de représenter chaque région. On est allé même à Dakar, l'Afrique du Sud, le Kenya, l'Afrique du Nord, on a touché l'Égypte pour le moment. Comme héros, on avait d'abord les héros que beaucoup de personnes connaissent, comme Chaka Zulu, Samori Touré et autres. Mais on est allé aussi sur la reine d'Angola et sur pas mal de héros méconnus du grand public et qui ont aussi fait vraiment, vraiment beaucoup de choses.
20: Il y a une démarche, j'ai l'impression, qu'on retrouve dans des jeux vidéo dont on parle beaucoup en ce moment. Il y a bien sûr le jeu vidéo sud-africain Relooted, hein, qui est sorti il y a quelques temps et qui donc consiste à aller chercher les biens culturels pillés durant l'esclavage, la colonisation pour les récupérer. Il y a aussi le jeu vidéo camerounais Orion qui s'inspire en fait des légendes camerounaises et africaines. Et il y a même un jeu béninois qui visite un bateau négrier en rassemblant les bouts de mémoire d'un esprit captif. Le jeu vidéo finalement permet de parler d'histoire et peut-être même d'engagement, je ne sais pas. Comment est-ce que vous l'interprétez, vous, en fait, le fait que les jeux vidéo soient surtout des affaires d'histoire africaine?
21: Je crois que ça vient tout naturellement. Hein. Même sur Google, le jour où vous allez taper, par exemple, République de Guinée, Conakry, on va facilement tomber sur tout ce qui est massacre du 28 septembre. C'est-à-dire sur les parties où c'est moins beau à voir. Pour le Bénin, le Béninois, il a vraiment envie de le montrer. Orion, c'est pareil.

0: de la couverture médiatique de la guerre au Liban avec cette plainte d'un journaliste libanais d'Al-Arbar contre BFM TV, redevenue depuis mars la première chaîne d'info française.
1: Et c'est une plainte à Paris pour apologie de crimes de guerre qui émane d'un journal de Beyrouth après les propos du général Philippe Sidos sur BFM TV. Au moment où la journaliste de ce quotidien, Amal Khalil, a été tuée par l'armée israélienne le 22 avril, il a déclaré « Les Israéliens ont l'habitude de dire que les journalistes qui travaillent avec le Hezbollah sont des espions qui travaillent pour le Hezbollah », en précisant que Al-Akbar, c'est, je cite, très pro-Hezbollah. Précisons que le général Sidos est un ancien chef de liaison des casques bleus au Liban Sud avec l'armée israélienne et qu'il a donc des contacts de ce côté-là. Quant au journal Al-Akbar, c'est un journal anti-sioniste, anti-américain, généralement pro-Hezbollah, mais qui a montré aussi qu'il était capable de critiquer le mouvement chiite. Ce que l'avocat du journal attaque, c'est que ce consultant présente comme une évidence le fait que l'on puisse tuer une journaliste en raison d'une ligne éditoriale. Or, comme l'a rappelé la Société des journalistes de BFM TV, comme la chaîne, qui se sont désolidarisés des propos du général, cibler une journaliste est un crime de guerre.
0: Alors, il s'avère que dans ce cas bien particulier, le ciblage est particulièrement avéré.
1: Oui, on connaît bien à RSF les doubles frappes de l'armée israélienne. L'une pour bombarder, la seconde pour atteindre des secouristes. Cette fois, Amal Khalil a été tué par trois frappes. Une première a touché une voiture devant elle, une deuxième sa voiture et une troisième la maison où elle s'était réfugiée. Ce qui est le plus choquant, c'est qu'elle a agonisé des heures puisque l'armée israélienne a empêché les secours d'intervenir malgré un mécanisme prévu à cet effet et des alertes de RSF. Clairement, on a voulu empêcher la journaliste qui avait déjà été menacée de couvrir la guerre, ses crimes et ses destructions.
0: Et une enquête de Libération affirmait jeudi en une qu'Israël raye le sud Liban de la carte.
1: Oui, le correspondant Arthur Saradin montre bien comment, dans une bande de 8 km après la frontière, l'armée israélienne mène un travail d'anéantissement méthodique d'une cinquantaine de villages, de leur mémoire, en s'attaquant aux lieux de culte, musulmans ou chrétiens. La dernière journaliste à y être entrée était justement Amal Khalil, avec sa consœur blessée Zeynab Farage. Il s'agit de mettre à l'abri des regards cette décivilisation, dit le journaliste, pour laisser libre cours à de la propagande officielle, comme celle de l'ambassadeur d'Israël à Paris, Joshua Sarah, très souvent invité sur les antennes. Pour lui, aucun couvent n'est détruit à Yaroun. Les mesures sont prises pour ne causer aucun dommage à tout bâtiment religieux. Les images satellites disent pourtant le contraire.
0: Amaury de Rochegonde pour la chronique média. Merci à vous. Il est 4h59, Anthony Versel. C'est la fin de cette deuxième édition d'Afrique Matin. Restez avec nous dans moins d'une minute. C'est le début d'RFI Matin autour de Clotilde Dumay. Votre prochain rendez-vous d'actualité africaine dans une demi-heure avec Vincent Dublanche.
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4: Il est 5h en temps universel, 7h ici à Paris.
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4: Bonjour à tous, merci d'être avec nous. On part pour 3 heures d'information à travers le monde, vous le savez, avec des invités, des reportages et des chroniqueurs qui vont analyser dans un petit quart d'heure la vie politique sur les différents continents, la défaite aux élections locales d'une figure indienne, l'extrême droite toujours à la recherche en France d'un prêt bancaire à un an de la présidentielle, le bras de fer aussi entre Diomaye Faye et Sonko qui se durcit au Sénégal, tout cela. Ce sera après le journal international. Bonjour Martin Guez.
6: Encore chroniqueur, juste présentateur. Bonjour Clotilde Dumay, bonjour à toutes et à tous.
4: Et à la une, l'Iran qui fait patienter Donald Trump.
6: Et qui espère une réponse imminente de Téhéran, réponse à sa proposition de mettre durablement fin aux hostilités. Alors que la trêve court depuis un mois, cessez-le-feu émaillé d'incidents ce vendredi. Le processus diplomatique mené par le Pakistan peut-il reprendre rapidement? Nous serons à Téhéran dès le début de ce journal. Un défilé en catimini ce samedi sur la place rouge, loin du faste de l'an passé. La Russie commémore les 81 ans de la victoire sur l'Allemagne nazie en toute sobriété. Dans un contexte de guerre de drones avec l'Ukraine, Volodymyr Zelensky...

0: assure que son armée ne visera pas le défilé aujourd'hui, en accord avec la trêve de 3 jours annoncée par Donald Trump. 9 mai, jour de mémoire pour la Russie et date fondatrice pour l'Union européenne. C'est aujourd'hui le jour de l'Europe. Comme un symbole, c'est aussi ce samedi l'investiture du nouveau Premier ministre hongrois, Péter Madiar, européiste qui a du pain sur la planche, vous l'entendrez. Et puis enfin, des moines bouddhistes très dévoués, mais pas très doués, des moines robots à laisser en Corée du Sud, pas encore tout à fait prêts à remplacer les vrais.
1: Donald Trump pressé de signer, mais dans l'attente.
0: Le président américain a assuré ces dernières heures s'attendre à une réponse imminente de l'Iran. Réponse à sa proposition en vue de mettre durablement fin aux hostilités. Une trêve est en cours depuis un mois entre l'Iran et les États-Unis. Cessez-le-feu marqué toutefois par des échanges de tirs sporadiques selon Téhéran. Deux pétroliers iraniens ont eux été neutralisés selon l'armée américaine. Une violation flagrante de la trêve dénonce l'Iran auprès de l'ONU. Et on retrouve notre correspondant en Iran, Siavosh Ghazi. Siavosh, est-ce que Téhéran a finalement répondu à la proposition de Donald Trump, qui évoquait donc une réponse imminente et une reprise officielle des négociations est même envisagée.
2: Selon différentes déclarations de responsables iraniens, mais aussi dans les médias américains ou médias iraniens, les négociations en coulisses avancent et il pourrait y avoir une nouvelle rencontre entre les délégations iraniennes et américaines d'ici une semaine à Islamabad, donc une reprise officielle des négociations. Visiblement, les choses avancent. Il y a des échanges donc de propositions entre iraniens et américains et donc cette rencontre pourrait avoir lieu d'ici une semaine, d'ici 10 jours, donc pour mettre fin officiellement à la guerre et aussi fixer les nouvelles règles du détroit d'Ormuz. L'Iran tient absolument à garder le contrôle du détroit. C'est une arme atomique pour nous, a déclaré Mohammad Mokhber, le conseiller du nouveau guide suprême iranien, l'ayatollah Mojtaba Khamenei. Et c'est seulement ensuite que l'Iran acceptera de parler aussi de son programme nucléaire. Mais là encore, la position de l'Iran est une position ferme puisqu'il n'est pas question pour Téhéran d'abandonner son programme d'enrichissement d'uranium ou encore envoyer à l'étranger ces stocks d'uranium, notamment les 440 kg d'uranium enrichi à 60%.
0: Merci Siavosh Ghazi, correspondant de RFI à Téhéran.
1: Un trêve d'un mois en Iran, trêve de 3 jours entre la Russie et l'Ukraine.
0: Un cessez-le-feu confirmé par Moscou et des échanges de prisonniers avec Kiev à venir. La trêve annoncée par Donald Trump est validée par le Kremlin. Elle court jusqu'au 11 mai et elle débute donc aujourd'hui, 9 mai, jour symbolique en Russie, où l'on célèbre les 81 ans de la victoire de l'armée russe sur l'Allemagne nazie. L'an passé, pour les 80 ans, les cérémonies avaient été particulièrement fastueuses. Cette année, c'est tout le contraire. Aucun journaliste étranger accrédité, quasiment aucun chef d'État sur place et une préparation secrète et minimaliste, Anissa Al-Jabri.
3: Il fallait vraiment tendre l'oreille pour entendre cette semaine cette poignée d'avions militaires dans le ciel ou lever la tête au bon moment pour apercevoir les couleurs rouge, bleu et blanc du drapeau russe dans leur sillage. D'habitude, la répétition de la parade aérienne du 9 mai se signale au moins 10 jours à l'avance par des vols Orazmot sur les toits de Moscou qui vrillent les tympans. Quant à la répétition du défilé qui jusque-là attirait du public, voilà à quoi ça a ressemblé cette année. Quelques troupes maigres dans le centre ou le long de la Moskva avant le lever ou après le coucher du soleil, parfois en pleine nuit. Des défilés repérés via les quelques vidéos amateurs qui ont circulé sur les réseaux sociaux d'une capitale russe où le réseau a été coupé plusieurs fois de longues heures. Toutes les informations ont été gardées totalement secrètes, raison de sécurité, avancent les autorités. Enfin, la capitale russe compte visiblement moins de monde que d'habitude. Dans cette période de jours fériés, beaucoup quittent la ville et cette année, même la presse légitime sont des faits d'écho. Ils sont nombreux à être partis en Biélorussie. Dans ce pays tenu d'une main de fer depuis plus de 30 ans par le même dirigeant, ils affirment y trouver la facilité d'un internet régulier et stable. Anissa El-Jabri, Moscou, RFI.
0: Le président ukrainien Volodymyr Zelensky a lui ordonné à ses troupes de ne pas attaquer la parade de ce 9 mai à Moscou pour respecter la trêve. Hier soir, le ministère russe de la Défense avait signalé l'interception de 44 drones ukrainiens. C'était juste avant l'entrée en vigueur de ce nouveau cessez-le-feu.
1: 9 mai, jour symbolique donc en Russie et jour de fête en Europe.
0: C'est la fête de l'Europe, tout simplement, Clotilde. Date du discours de l'horloge de Robert Schuman en 1950, un acte fondateur qui aboutira l'année suivante à la création de la Communauté européenne du charbon et de l'acier, ancêtre de l'Union européenne. UE qui comptait à l'époque 6 membres, 27 aujourd'hui, dont la Hongrie, qui s'était considérablement éloignée ces 15 dernières années de Bruxelles, durant les années de gouvernance du nationaliste Viktor Orban. Hasard du calendrier, c'est aujourd'hui 9 mai que doit lui succéder officiellement l'européiste Péter Madiar, arrivé en tête des législatives le 12 avril dernier. Le nouveau Premier ministre doit être investi ce matin, et c'est peu dire qu'il est attendu au tournant, Muriel Paradon.
3: En votant Peter Madjar, les Hongrois ont acté une volonté de profond changement, mettre fin au système de corruption et de mauvaise gouvernance qui sévissait sous l'ère Orbán. Leur principale préoccupation, améliorer leur quotidien, une vie moins chère et de meilleurs services publics notamment. C'est ce qui ressort d'une enquête du European Council on Foreign Relations, un think tank européen. Par ailleurs, une majorité de Hongrois se dit favorable à une amélioration de leurs relations avec l'Union européenne. Ils espèrent bénéficier de fonds européens qui avaient été gelés lorsque Viktor Orbán était au pouvoir. Sur le soutien à l'Ukraine, en revanche, les réponses sont plus contrastées. Les Hongrois sont d'accord pour que leur pays débloque le prêt européen de 90 milliards d'euros promis à Kiev, mais restent opposés à une aide financière et militaire directe de leur pays à l'Ukraine, tout comme Peter Madjar d'ailleurs. Enfin, toujours selon cette enquête d'opinion, une majorité reste attachée à la fourniture de pétrole par la Russie, dont la Hongrie est fortement dépendante.
0: Peter Madjar, dans la cérémonie d'investiture comme nouveau Premier ministre hongrois, doit débuter à 8h temps universel dans un peu moins de 3h.
1: Pour le moment, il est 5h07 à Bamako. Le Mali refuse le dialogue avec les djihadistes.
0: Deux semaines après le début des attaques du JNIM et du Front de Libération de l'Azawad, le gouvernement malien annonce refuser le dialogue avec les groupes armés terroristes, alors que la capitale Bamako est toujours sous blocus depuis fin avril. Un blocus qui dure depuis bientôt un an à Diafarabé, localité proche de Mopti, bloquée par le JNIM. L'appel à l'aide lancé aux autorités de la transition samedi dernier dans une vidéo largement relayée sur les réseaux sociaux est pour l'instant restée sans effet. Selon des habitants joints par RFI, le manque de vivres et de produits de matière de première nécessité atteint désormais un seuil critique, manque criant concernant la nourriture mais aussi les médicaments.
4: Personne ne rentre, personne ne sort. Le blocus est total. Tout ce que nous avions ici comme vivres est épuisé. C'est la famine qui s'installe. Nous avons échangé avec les responsables du détachement militaire ici. Ils nous ont promis de nous envoyer des vivres par un convoi prochainement, mais nous attendons toujours. Et cet échange est intervenu après une manifestation des jeunes et des femmes. Là, c'est vraiment le désespoir. Il n'y a plus rien ici. Avant, pendant la période de crue, nous parvenions à faire entrer des vivres par voie fluviale. Petit à petit, malgré tous les risques qu'il y avait. Moi-même, j'ai pris une balle lors d'une de ces tentatives. J'ai eu un bras fracturé. Aujourd'hui, ça va beaucoup mieux. Mais ici, c'est la survie totale. Notre seul souhait, c'est d'avoir à manger. C'est tout ce que nous voulons pour l'instant.
0: Témoignage recueilli par nos confrères de RFI en Mandingan, en Mandakan et en Fulfulde. L'actualité africaine marquée également ce matin par les obsèques d'Anissé Ekané à Bomono, son village natal situé près de Douala. Cérémonie prévue dans une heure, alors que l'opposant ancien président du petit parti de gauche, le Manidem, est mort en détention en décembre dernier à l'âge de 74 ans. Son décès à la suite d'une élection présidentielle controversée avait suscité une vive émotion au Cameroun. Anissé Ekané avait affiché son soutien à Issa Tchiroma Bakary, principal opposant de Paul Biya lors de la dernière présidentielle. Ce qui vaudra à Anissé Ekané d'être arrêté en octobre 2025.
1: Un journaliste retrouvé mort en Colombie.
0: Matteo Pérez, 25 ans seulement, réalisait une série de reportages dans une zone rurale du département d'Antioquia, c'est dans le nord-ouest du pays où opèrent des dissidents des FARC, des exploitants illégaux d'or et des narcotrafiquants, annonce faite par le président du pays, Gustavo Petro. Matteo Pérez était le directeur d'une publication en ligne où il n'hésitait pas, malgré les menaces, à couvrir les questions de politique, la criminalité ou encore la corruption.
1: En France, des tensions au sommet du Parti Socialiste, le PS qui se déchire à quelques mois de la présidentielle.
0: Et le premier secrétaire du parti à la Rose, Olivier Faure, se retrouve désormais bien seul, puisque le chef de file des députés socialistes, Boris Vallaud, a claqué la porte de la direction du parti, et ce après des mois de tensions autour de la stratégie à adopter pour l'élection de 2027. Boris Vallaud qui a notamment fustigé la participation du parti à une primaire de gauche, et qui avait déploré des alliances avec la France Insoumise lors des dernières municipales, Victorien Villaume.
5: Boris Vallaud avait entamé les hostilités après les municipales en critiquant l'ambiguïté de la direction du PS vis-à-vis de LFI. Dans un courrier long de 5 pages, les coups pleuvent. Olivier Faure aurait préféré la fuite en avant au débat et au vote. Le chef des députés PS reproche au premier secrétaire plus généralement de ne pas avoir réussi à faire du parti l'alternative au macronisme. Mais le sujet brûlant, c'est la stratégie pour la présidentielle. Boris Vallaud critique fortement le projet de primaire de la gauche estimant qu'elle serait surtout synonyme d'échec. Le député embarque avec lui 24 membres de son courant, soit un tiers de la direction, ce qui n'est pas sans conséquence. Cela n'empêche pas Olivier Faure de rester à la tête du parti, mais il n'est désormais plus majoritaire et va se trouver isolé, en difficulté dans les instances pour faire adopter ses propositions. Un proche de Boris Vallaud confiait il y a 2 semaines, il n'y a pas de crise au PS, la crise c'est quand il ne se passe rien.
0: Voilà, il se passe toujours quelque chose au PS, on ne construit rien de durable en brutalisant ses partenaires, a réagi la direction du parti après le départ de Boris Vallaud, à qui l'entourage d'Olivier Faure prête des ambitions présidentielles.
1: Allez, on passe au sport avec du football, des larmes de Canaries qui perlent sur la Ligue 1.
0: Des Canaries nantais qui iront faire leur nid en deuxième division l'an prochain. Nantes qui retourne en Ligue 2 après 13 saisons dans l'élite et après sa défaite 1-0 hier soir face à Lens. Une détresse qui contraste avec la joie d'un gamin, celle de Méziane Mesloub, 16 ans seulement, buteur quelques secondes après son entrée en jeu avec les Lensois. Unique buteur de la rencontre d'ouverture de la 33e journée de Ligue 1, il envoie les 100 et or en Ligue des Champions. À suivre aujourd'hui, toujours en football, sur les différentes pelouses, Liverpool-Chelsea en première ligue anglaise et puis USM Alger-Zamalek en finale aller de la Coupe de la Confédération africaine.
1: Et puis ce sont des moines martins d'un nouveau genre en Corée du Sud.
0: Des moines robots très dévoués, vous allez l'entendre. Pour pallier le manque de vocation, les temples bouddhistes recrutent chez les robots bipèdes, même si tout n'est pas encore totalement au point, c'est Lio Fioretti.
6: Une cérémonie d'ordination d'un nouveau genre, le robot Gabi est officiellement devenu moine au temple de Jogye à Séoul.
7: Robot moine, joignez vos mains et dites « je me dévoue ».
8: Je me dévoue.
6: Une première expérimentation pour l'ordre bouddhiste qui ne fut pas si facile, explique le moine Vénérable Sungwon.
9: Pour l'instant, il ne fait que suivre des mouvements programmés. Et quand nous avons essayé nous-mêmes, nous nous sommes rendus compte que les mouvements du robot étaient extrêmement limités. Nous voulions lui faire faire le geste des paumes jointes et les prosternations bouddhiques, mais ça ne marchait pas.
6: Et pensez-vous qu'il pourrait avoir sa place dans des temples où il n'y a plus de moines ?
9: Cela pourrait arriver, oui. Les robots vont continuer à évoluer. Mais je pense que cela reste encore très lointain. Bien sûr, il faut réfléchir à cette possibilité. Donc, de la même manière que les humanoïdes entreront progressivement dans les foyers, ils pourraient aussi entrer peu à peu dans les temples.
6: À défaut d'être pleinement intégré à la vie monastique, Gabi participera principalement aux grandes cérémonies religieuses. C'est Lio Fioretti, Séoul, RFI.
0: Voilà, reste encore à Gabi à apprendre à joindre correctement les paumes de main. Tu peux y arriver, Gabi. Je vous laisse avec notre dévoué Clotilde Dumay pour RFI Matin.
1: Aucun robot ne vous remplacera, Martin Guest, c'est certain. 5h13 en temps universel. Nous sommes le samedi 9 mai 2026. Dans une heure, dans RFI Matin, nous serons avec Pierre-Yves Bocquet, le directeur adjoint de la Fondation pour la mémoire de l'esclavage. Près de 25 ans après l'adoption de la loi Taubira en France, premier pays au monde à avoir reconnu la traite et l'esclavage comme étant des crimes contre l'humanité. Alors qu'est-ce que cette loi a changé 25 ans plus tard? Faut-il aller plus loin et comment? Réponse de Pierre-Yves Bocquet vers 6h20 temps universel, 8h20 heure de Paris. Dans RFI Matin également, un reportage auprès de ces femmes soudanaises qui ont quitté leur pays en guerre pour se réfugier en Égypte, où elles ont formé une équipe de football créée par une pionnière du foot féminin au Soudan, Salma Al-Majidi.
10: L'équipe ne se contente pas de rassembler les filles et de leur donner une activité, elle est surtout un soutien essentiel. Beaucoup traversent des difficultés matérielles extrêmes, logement, nourriture, déplacement, maladie. Le club est une lueur au milieu de l'obscurité.
1: Reportage écoutez, vers 6h45 TU, juste après, on va parler jeux vidéo, puisque c'est l'un des secteurs qui se développe en Afrique et qui devrait être évoqué lors du sommet Africa Forward, organisé dès lundi à Nairobi avec des représentants français. Le Guinéen Serge Abraham Tadé, concepteur de jeux vidéo, sera notre invité dans 1h30. Et puis Jennifer Lufo nous présentera, elle, dans Bienvenue dans le Game, un jeu vidéo qui promet une vie de rêve et qui cartonne d'ailleurs sur les réseaux sociaux. Rendez-vous juste avant 8h TU pour en savoir plus.
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1: Mais d'abord, le Hezbollah revendique 2 attaques contre des bases militaires du nord d'Israël, alors que 10 personnes ont encore été tuées hier dans le sud du Liban par des frappes israéliennes. Malgré la trêve théoriquement toujours en vigueur, l'État hébreu poursuit donc ses opérations et grignote du terrain. Notre correspondante s'est rendue au niveau de la ligne jaune, ce tracé imposé par Israël comme une sorte de zone tampon qui s'étale le long de la frontière sur une dizaine de kilomètres de profondeur côté libanais. C'est un reportage de Sophie Guignon à Azbaya.
11: Hasbaïa, au pied des cimes enneigées de Jabal Sher, vit encerclée par la guerre et la campagne de destruction massive menée par Israël au sud du Liban malgré la trêve.
12: Bonjour Cher, comment ça va ? Nous entendons des explosions et la nuit ils rasent. Il y a des endroits où ils font des explosions. On voit les destructions depuis les quartiers est. Il y a des villas qu'ils sont en train de détruire. On préfère ne pas y penser. On a peur d'être les prochains.
11: En première ligne, le maire, Labib El Hamra, s'en remet fébrilement à l'État libanais.
12: J'espère qu'on va s'en sortir avec le moins de pertes possible. Il n'y a rien de plus facile que de lancer des hostilités. Mais trouver des solutions, c'est très dur. Ça demande beaucoup de travail. J'espère que l'État libanais réussira par la voie des négociations pour éviter que notre situation ne s'effondre davantage.
11: Hasbaïa, aux portes de la ligne jaune, est aussi la ligne de vie des villages frontaliers avec Israël, où les habitants ont refusé d'évacuer. Joseph Makarios, technicien de laboratoire pour l'ONG Amel.
13: Nous sommes dans la région du sud, dans la zone de la frontière. Nous avons mis en place une clinique mobile pour tous les villages qui n'ont pas accès à des médicaments, à un médecin ou à des soins.
11: Malgré les risques, l'ONG libanaise se déplace dans 5 villages encerclés par les troupes israéliennes.
13: Nous évaluons la situation pour savoir si nous pouvons y aller ou non, car chaque jour, la situation sécuritaire change, et même d'heure en heure, le terrain change.
11: Anwar Aboureda est propriétaire du Hasbaïa Village Club. Son hôtel a été bombardé à 2 reprises en 2024 et 2026. 3 journalistes qui y dormaient y ont été tués.
14: C'était vraiment déprimant. J'en ai fait des cauchemars sur le fait qu'ils soient morts chez moi.
11: Sa crainte est de vivre une nouvelle occupation israélienne alors que Hasbaïa a été occupé des années 80 à 2000.
14: La pire des choses qui puissent nous arriver dans notre région, c'est le retour de l'occupation. La guerre, ça reste mieux que l'occupation. Ils ne sont qu'à 6 kilomètres de nous. On a toujours peur d'être de nouveaux occupés. Que nos enfants soient déconnectés de leur patrie, qu'ils ne puissent pas poursuivre leurs études. J'ai peur qu'on perde tout ce qu'on a construit ces 20 dernières années.
11: Malgré la trêve, de nouveaux villages du sud du Liban ont été sommés d'évacuer par Israël. Sophie Guignon, de retour de Hasbaïa, RFI.
1: Et de nouvelles négociations entre l'État libanais et Israël sont prévues jeudi prochain à Washington. C'est un séisme politique en Inde et c'est presque passé inaperçu en Occident. On y revient dans votre chronique, l'Asie en mouvement. Bonjour Joris Zilberman.
15: Bonjour.
1: La femme politique la plus puissante du pays a été battue aux élections locales après 15 ans à la tête de l'un des États fédérés les plus peuplés de l'Union indienne, à savoir le Bengale occidental.
15: Et oui, elle s'appelle Mamata Banerjee, surnommée la déesse de feu, ou plus humblement Didi, qui signifie la grande sœur en hindi, une dirigeante charismatique, populiste, insubmersible. Elle tentait de décrocher un 4e mandat consécutif comme ministre en chef du Bengale occidental, le 4e état de l'Union indienne par sa population avec 101 millions d'habitants. Alors Mamata Banerjee a d'abord marqué l'histoire en mettant fin à 20 ans de domination de cet état par le parti communiste, domination dans la terreur, sauf que les méthodes de Mamata Banerjee étaient également néfastes, opposant emprisonnés, son parti le TMC mouillé dans des affaires d'extorsion, les entreprises contraintes de verser des pots de vin pour obtenir des terrains et des licences, les électeurs en ont eu marre.
1: Et le scrutin de ce lundi a donc signé la fin de son règne.
15: Oui, littéralement terrassé, la déesse de feu. Sur les 294 sièges du Parlement du Bengale occidental, le BJP, le parti au pouvoir du Premier ministre Narendra Modi, en a raflé 207. Ne reste plus que 80 sièges au TMC de Mamata, l'humiliation.
1: Sauf que Mamata Banerjee a d'abord refusé de démissionner.
15: Absolument, c'était mardi soir au lendemain des résultats. Résultat, conférence de presse de Mamata Banerjee, on l'entend. Pourquoi devrais-je démissionner, dit-elle, nous n'avons pas perdu, le mandat a été volé, mon parti a été vaincu, non par le vote populaire, mais par un complot. Tout est dit. Un éditorialiste de la presse indienne l'a surnommée Mamata Donald Banerjee, comparaison avec le Trump de 2020 qui a crié à l'élection volée par Joe Biden. Banerjee accuse, elle, une manipulation massive du scrutin sur 100 sièges, soit 30% du Parlement quand même. Il est vrai que la commission électorale avait radié des listes environ 9 millions de noms, près de 12% des électeurs, une mesure dénoncée comme une tentative de priver la minorité musulmane de voter, elle qui vote justement majoritairement pour l'opposition, mais le raz-de-marée électoral du BJP ne peut pas être réduit à cela, et ce jeudi, le gouverneur du Bengale occidental a exercé un droit constitutionnel, il a dissous l'assemblée sortante, Mamata n'est plus ministre en chef de l'État.
1: Donc la constitution démocratique indienne a triomphé, Joris, mais c'est au profit de Narendra Modi, qui n'est pas non plus le plus libéral des premiers ministres indiens. C'est le risque, finalement, de la domination d'un seul parti en Inde.
15: Et en effet, depuis la première victoire de Modi en 2014, les libéraux en Occident et l'opposition indienne se sont consolés. Voilà, sa gouvernance autoritaire et son nationalisme hindou sont incompatibles avec l'immense diversité de l'Inde. Son illibéralisme, comme on le disait de Viktor Orban, se retournera donc contre lui, c'est inévitable. Sauf que non, le BJP continue de gagner et de l'emporter même au Bengale occidental, une région farouchement indépendante et culturellement distincte du reste du pays. Et c'est en cela que le vote du 4 mai est un séisme. Pendant des décennies, les partis régionaux les plus puissants d'Inde étaient le principal obstacle à l'expansion nationale du BJP, des appareils politiques ancrés localement, maîtrisant parfaitement la langue et l'identité de leurs états. La culture du BJP, majoritairement du Nord et de langue hindi, a souvent peiné à s'y enraciner, eh bien en infligeant une défaite cuisante à Banerjee, le BJP de Modi a démontré qu'il pouvait désormais briser les barrières régionales et culturelles censées le contenir.
1: Les explications et l'analyse de Joris Zilberman. En France, le Rassemblement national, lui aussi, doit faire face à au moins une secousse non négligeable. Rien à voir pour le moment avec la perte d'un scrutin. Bonjour Raphaël Delvolvé.
16: Bonjour.
1: Mais le parti d'extrême droite n'a lui toujours pas de prêt bancaire à un an de l'élection présidentielle.
16: Oui, le député Kevin Pfeffer, le monsieur finance interne au RN, a dû l'avouer, aucune banque française n'accepte de prêter au parti les quelques 11 millions d'euros dont il a besoin pour financer sa campagne. Si la loi autorise à emprunter, et le parti à la flamme le sait, dans une autre banque européenne, et ce sera d'ailleurs vraisemblablement le cas comme les autres années selon un conseiller économique, et même si cette fois l'établissement ne devrait pas être lié à la Russie, cela rappelle combien la réputation sulfureuse du parti reste tenace en France, car c'est bien ça qui pêche. On voit mal pourquoi un établissement bancaire français anticiperait pour le premier parti de France un score inférieur à 5% des voix, synonyme de non-remboursement des frais de campagne, ou bien une non-certification des comptes d'un parti contraint en raison d'affaires particulièrement fâcheuses de faire preuve d'une grande vigilance. Non, personne à ce jour, semble-t-il, n'ose risquer de devenir le sponsor officiel du Rassemblement national, ce qui agace passablement un conseiller économique au parti, très content de la récente séquence rapprochement avec le MEDEF. Il se console toutefois avec un motif de satisfaction pour le parti, l'obtention cette fois beaucoup plus facile des fameux 500 parrainages, grâce en grande partie aux bons résultats des récentes municipales.
1: Oui, parce que malgré cette grosse difficulté financière, le parti d'extrême droite s'organise pour l'élection présidentielle.
16: Oui, il vient de signer un bail pour un QG de campagne dans le très huppé 16e arrondissement de Paris. Des salles ont d'ores et déjà été réservées pour des meetings, des voyages dans les Outre-mer ou à l'étranger, tantôt pour Jordan Bardella, tantôt pour Marine Le Pen, sont déjà organisés, et cela avant le 7 juillet prochain, date très attendue puisque c'est celle du jugement d'appel dans le procès des assistants d'eurodéputés RN qui dira si oui ou non Marine Le Pen pourra se présenter.
1: Par contre, sur le fond, le programme n'est pas encore bouclé.
16: Non, et le RN ne fait pas figure d'exception, même si les équipes l'assurent. Des livrets seront bientôt remis à Marine Le Pen et Jordan Bardella. Ils sont en cours d'élaboration. Pas encore de mesures claires, mais des indices mis dans l'atmosphère par des cadres. A priori, l'interdiction d'accès à certains postes aux binationaux si polémiques aux dernières législatives serait abandonnée. Un référendum sur l'immigration couplé au premier tour des prochaines législatives serait en réflexion. Restent les inconnus sur tout ce qui est économique, notamment la réforme des retraites. Objectif pour le parti, arbitrer tous ces sujets pendant l'été avant, je cite un conseiller, d'y aller pleine balle à la rentrée. Deux grandes inconnues à connaître encore d'ici là, le nom et la provenance de la fameuse banque prêteuse et évidemment l'identité du candidat RN.
1: Raphaël Delvolvé pour la chronique politique. 5h25 en temps universel et à Dakar, du côté du Sénégal, décidément, rien ne va plus entre le président et le premier ministre. Et vous en parlez, Sophie Pouzrat, avec le directeur de la rédaction de Jeune Afrique.
17: La une de Jeune Afrique avec François Soudan, bonjour.
18: Bonjour Sophie.
17: À la une de Jeune Afrique cette semaine, François, le Sénégal et les tensions de plus en plus perceptibles entre le président Bassirou Diomaye Faye et son premier ministre Ousmane Sonko. Mediba, Mariem Soumaré et Herman Boko, qui signent une série d'articles consacrés à ce sujet, parlent d'un point de non-retour. Pourquoi un tel constat ?
18: Alors, les premiers signes de tension entre les deux hommes, ils sont apparus 3 ou 4 mois à peine après leur accession au pouvoir en avril 2024. Au point d'ailleurs qu'il est permis de se demander si le fameux slogan électoral « Diomaye, c'est Sonko » n'était pas dès le début une simple illusion. Mais là, c'est la première fois que le président Faye, dans une interview télévisée le 2 mai au soir, répond aussi directement au coup que lui porte depuis des mois le premier ministre Sonko et les cadres de son parti PASTEF. Un Ousmane Sonko à qui Bassirou Diomaye Faye rappelle qu'il est sur un siège éjectable, hein, s'il ne me satisfait plus. « Je nommerai un autre Premier ministre », dit-il, tout en fustigeant la tendance de son camarade à se prendre pour un messie. Clairement, Sophie, un stade a été franchi et la cohabitation au sommet de l'État sénégalais n'est plus une hypothèse, c'est une réalité quotidienne.
17: Et alors, comment s'organisent les deux camps dans le cadre de cette cohabitation ?
18: Alors, les hostilités, si je puis dire, étant désormais ouvertes, chaque camp peaufine sa stratégie avec en perspective les élections locales de 2027 et bien sûr la présidentielle de 2029. Ousmane Sonko, qui pensait à tort hein, que Diomaye Faye se comporterait en président de transition et en doublure docile, joue sur son charisme, sa popularité, son contrôle de l'Assemblée nationale et le soutien d'un parti dont les militants estiment que le pouvoir devra lui revenir de droit dans 3 ans. De son côté, le président Faye s'efforce de structurer une coalition en dehors du PASTEF, au sein duquel il est très affaibli, hein, en ciblant notamment les élus des communes périphériques. Il joue aussi sur ses prérogatives régaliennes, qui ne sont pas minces hein, dans un régime semi-présidentiel, sur son image beaucoup plus rassurante que celle de Sonko auprès des bailleurs de fonds. Et il s'entoure d'une équipe de collaborateurs fidèles d'où les éléments pro-Sonko ont tous été écartés. Le dernier en date étant le porte-parole de la présidence Soussénouli, limogé le 30 avril, Sophie.
17: Alors François, le Sénégal s'installe-t-il dans une crise politique durable ? Quels sont les scénarios envisageables ?
18: Alors l'hypothèse d'une réconciliation entre les deux hommes étant désormais très peu probable, tous les scénarios de rupture sont possibles. Le président peut effectivement congédier Ousmane Sonko et nommer un autre Premier ministre, lequel aurait à affronter une majorité hostile à l'Assemblée. Il peut aussi dissoudre cette Assemblée, ce sera possible à partir du mois de décembre, en espérant fracturer le PASTEF à ses risques et périls. Le Premier ministre peut démissionner et on peut aussi envisager le fait que la cohabitation actuelle devienne pérenne. Le problème, Sophie, c'est que les Sénégalais se demandent qui dirige réellement le pays et que cette crise larvée aux allures de lutte fratricide nuit à la prise en charge des vrais problèmes. Le mécontentement social, il est perceptible. Il y a beaucoup de promesses de réformes qui sont en panne. L'économie ne se porte pas bien avec un taux de croissance révisé à la baisse à 2,2% et une dette cachée héritée de 13 milliards de dollars qui empêche la reprise d'un programme d'aide avec le FMI. Cette chronique d'un divorce annoncé au sommet de l'État, elle est tout sauf une bonne nouvelle pour le Sénégal.
17: Et le Sénégal et son actualité politique, ce sera retrouvé dans les pages de Jeune Afrique. Merci beaucoup François Soudan.
1: Et merci à vous Sophie Pouzrat, vous revenez dans un quart d'heure pour la revue de presse internationale. D'ici là, dans moins d'une minute, l'actualité africaine, on sera notamment au Cameroun pour les obsèques aujourd'hui de l'opposant Anissé Ekané. Restez avec nous sur RFI.
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1: En temps universel, il est 11h à Moscou, vous écoutez RFI. Le journal international avec vous, Jeanne Bartoli, et dans ce journal, c'est en ce moment sur la place rouge de Moscou.
2: Mais Vladimir Poutine préside des célébrations du 9 mai qui marque en Russie la victoire contre l'Allemagne nazie. Le président russe a prononcé un discours affirmant que la guerre en Ukraine était une cause juste et que l'armée russe affrontait des forces qualifiées d'agressives et soutenues par l'OTAN. Alors que Donald Trump a lui annoncé hier une trêve de 3 jours entre l'Ukraine et la Russie, déjà mise à mal, on le verra sur le terrain. À la une aussi des signaux positifs de la part des États-Unis et de l'Iran, mais toujours pas d'annonce de nouvelles sessions de négociations pour mettre fin à la guerre. On parlera aussi de la Hongrie où débute l'investiture de Péter Madiar, le tombeur de Viktor Orban. On verra que les attentes des Hongrois sont fortes. Et puis en France, rien ne va plus au Parti Socialiste. Le patron des députés PS, Boris Vallaud, claque la porte de la direction du parti en désaccord avec Olivier Faure sur une possible primaire à gauche. Une trêve de 3 jours à compter d'aujourd'hui entre l'Ukraine et la Russie. C'est Donald Trump qui en a fait l'annonce hier et déjà des tirs de drones et de missiles rapportés de part et d'autre. L'armée ukrainienne affirme que la Russie a tiré un missile balistique et 43 drones entre 18h hier et 8h heure locale aujourd'hui. Alors que la Russie a débuté donc ses commémorations de la victoire des soviétiques sur l'Allemagne nazie en ce traditionnel 9 mai. Un défilé à minima cette année sur la place rouge. Écoutez à ce sujet, Cyril Brett, expert à l'Institut Montaigne.
3: C'est effectivement plutôt un profil bas de la part de la Russie cette année. Faut-il y voir la volonté de se faire discret au moment où les yeux de la communauté internationale et les yeux des États-Unis sont plutôt tournés vers le Moyen-Orient que vers l'Ukraine et donc à continuer à agir de façon moins visible? Faut-il considérer que c'est un signe de faiblesse de la part de la Russie? Ou faut-il encore considérer que des grands changements sont en cours de préparation à la tête du pays? Ça restera l'énigme de cette célébration pour moi. La position de la Russie est peut-être en cours de recomposition. C'est un grand point d'interrogation que cette posture qui tranche avec une décennie de politique étrangère et d'action militaire tonitruante de la part de la Russie depuis l'intervention en fait en Syrie.
2: Le chercheur Cyril Brett, joint par Julien Chavanne, Vladimir Poutine, qui s'est exprimé tout à l'heure sur la place rouge concernant la guerre en Ukraine, qu'il a qualifié de cause juste. Le président russe affirme que l'armée russe affronte en Ukraine des forces agressives soutenues par l'OTAN, établissant un lien entre la lutte contre l'Allemagne nazie qui inspire, selon lui, les militaires russes sur le terrain en Ukraine. Toujours pas de fumée blanche pour une nouvelle session de négociation entre Américains et Iraniens. Donald Trump assurait hier attendre dans la soirée.

0: Une réponse des Iraniens à une proposition de paix alors que la trêve est entrée hier dans son deuxième mois. Hier, les États-Unis ont frappé avec un avion de chasse deux pétroliers iraniens qui ne transportaient pas de cargaison selon l'armée. Des échanges de tirs sont suivis avant un retour au calme et à Téhéran règne un certain optimisme quant à de possibles nouvelles négociations au Pakistan. Les précisions de notre correspondant en Iran, Siavosh Ghazi.
1: Selon différentes déclarations du responsable iranien, mais aussi dans les médias américains ou médias iraniens, les négociations en coulisses avancent et il pourrait y avoir une nouvelle rencontre entre les délégations iraniennes et américaines d'ici une semaine à Islamabad, donc une reprise officielle des négociations. Visiblement, les choses avancent. Il y a des échanges donc de propositions entre Iraniens et Américains. Et donc, cette rencontre pourrait avoir lieu d'ici une semaine, d'ici 10 jours, donc pour mettre fin officiellement à la guerre et aussi fixer les nouvelles règles du détroit d'Ormuz. L'Iran tient absolument à garder le contrôle du détroit. C'est une arme atomique pour nous, a déclaré Mohammad Mohper, le conseiller du nouveau guide suprême iranien, l'ayatollah Mojtaba Khamenei. Et c'est seulement ensuite que l'Iran acceptera de parler aussi de son programme nucléaire. Mais là encore, la position de l'Iran est une position ferme puisqu'il n'est pas question pour Téhéran d'abandonner son programme d'enrichissement d'uranium ou encore envoyer à l'étranger ces stocks d'uranium, notamment les 440 kg d'uranium enrichi à 60%.
0: Siavosh Ghazi, correspondant d'RFI à Téhéran. Ça se passe aujourd'hui en Hongrie. Le conservateur et pro-européen Péter Madiar doit être officiellement élu par le Parlement et investi à Budapest. Le nouveau Premier ministre, qui a mis fin à 16 ans de gouvernance du nationaliste Viktor Orban, suscite sur place beaucoup d'attentes sur le plan intérieur mais aussi à l'international, Muriel Paradon.
2: En votant Péter Madiar, les Hongrois ont acté une volonté de profond changement, mettre fin au système de corruption et de mauvaise gouvernance qui sévissait sous l'ère Orban. Leur principale préoccupation, améliorer leur quotidien, une vie moins chère et de meilleurs services publics notamment. C'est ce qui ressort d'une enquête du European Council on Foreign Relations, un think tank européen. Par ailleurs, une majorité de Hongrois se dit favorable à une amélioration de leurs relations avec l'Union européenne. Ils espèrent bénéficier de fonds européens qui avaient été gelés lorsque Viktor Orban était au pouvoir. Sur le soutien à l'Ukraine, en revanche, les réponses sont plus contrastées. Les Hongrois sont d'accord pour que leur pays débloque le prêt européen de 90 milliards d'euros promis à Kiev, mais restent opposés à une aide financière et militaire directe de leur pays à l'Ukraine, tout comme Péter Madiar d'ailleurs. Enfin, toujours selon cette enquête d'opinion, une majorité reste attachée à la fourniture de pétrole par la Russie, dont la Hongrie est fortement dépendante.
0: Muriel Paradon du service international d'RFI. Le directeur général de l'OMS attendu dans l'archipel espagnol des Canaries aujourd'hui, Tedros Adhanom Ghebreyesus, doit coordonner l'évacuation des passagers du paquebot devenu un foyer d'antivirus, le MV Hondus qui arrivera aux Canaries demain. Le dernier bilan de l'OMS vendredi recense au total 6 cas confirmés parmi 8 cas suspects comprenant un couple de passagers néerlandais et une allemande, tous décédés. La souche de ce virus, dite souche des Andes, entraîne un syndrome respiratoire aigu. Hier encore, l'OMS avait tenu à rassurer. Le risque d'une propagation pour la population mondiale est absolument faible. L'actualité politique en France à présent, marquée par la crise ouverte au Parti Socialiste à un an de la présidentielle. Boris Vallaud, le patron des députés socialistes à l'Assemblée, quitte la direction du parti. C'est ce qu'on apprend via un courrier qu'il a adressé à Olivier Faure, Victorien Villaume. Voilà des mois maintenant que les désaccords avec le premier secrétaire Olivier Faure s'affichent au grand jour. Victorien Villaume, tout de suite, qu'on retrouve du service politique pour parler donc de ces tensions au sein du Parti Socialiste. Crise ouverte, puisque Boris Vallaud, le patron des députés socialistes à l'Assemblée, quitte la direction du Parti Socialiste. Écoutez.
3: Boris Vallaud avait entamé les hostilités après les municipales en critiquant l'ambiguïté de la direction du PS vis-à-vis de LFI. Dans un courrier long de 5 pages, les coups pleuvent. Olivier Faure aurait préféré la fuite en avant au débat et au vote. Le chef des députés PS reproche au premier secrétaire plus généralement de ne pas avoir réussi à faire du parti l'alternative au macronisme. Mais le sujet brûlant, c'est la stratégie pour la présidentielle. Boris Vallaud critique fortement le projet de primaire de la gauche. estimant qu'elle serait surtout synonyme d'échec. Le député embarque avec lui 24 membres de son courant, soit un tiers de la direction, ce qui n'est pas sans conséquence. Cela n'empêche pas Olivier Faure de rester à la tête du parti, mais il n'est désormais plus majoritaire et va se trouver isolé, en difficulté dans les instances pour faire adopter ses propositions. Un proche de Boris Vallaud confiait il y a 2 semaines, il n'y a pas de crise au PS, la crise c'est quand il ne se passe rien.
0: Et enfin, ce samedi 9 mai marque la journée mondiale des oiseaux migrateurs. Chaque année, plus de 2 milliards d'oiseaux migrent ainsi le long de la voie afro-eurasienne. Un trajet mis en danger ces dernières années par divers facteurs, Juliette Pietraszewski.
4: Tout au long de cette voie migratoire essentielle, les forêts ou zones humides constituent à la fois des haltes pour les oiseaux, des aires d'alimentation ou encore des lieux de nidification. Problème, ils se détériorent à un rythme alarmant. Le docteur Kariuki Ntanganga est directeur régional pour l'Afrique à BirdLife International.
5: Les menaces qui affectent les oiseaux incluent la perte de leur habitat. On parle notamment des zones humides qui se dégradent, mais aussi du changement climatique qui va par exemple rendre certains lieux plus chauds. Les oiseaux qui essaient de se déplacer vont peut-être changer d'altitude ou de région pour s'ajuster au phénomène. Et tout cela impacte bien sûr le temps de leur déplacement.
4: La pollution, l'agriculture intensive, le braconnage ou encore des infrastructures énergétiques mal conçues ou mal déployées sont aussi menaçantes pour les oiseaux, dont 40% sont en déclin. Ils sont d'ailleurs un bon indicateur de la santé, de l'environnement. Cette année, la journée mondiale des oiseaux migrateurs met donc l'accent sur la science citoyenne dans leur conservation. Le docteur Paul Kariuki Ndanganga.
5: On encourage les gens à sortir dans leur jardin, où qu'ils soit. Chaque oiseau compte, vos observations comptent. Et quand vous sortez dans votre jardin, vous devez vous assurer que des végétations particulières grandissent toujours, que vous ne polluez pas, que vous bénéficiez de la nature en général.
4: Objectif, contribuer à une meilleure conservation des oiseaux migrateurs au-delà des frontières.
0: Juliette Pietraszewski, et c'est la fin de ce journal.
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9: Bonjour à tous, merci de nous rejoindre pour Ici l'Europe sur Radio France Internationale et France 24. Cette semaine, devant les menaces de Donald Trump contre l'OTAN, les Européens sont en train de repenser leur défense collective. Peuvent-ils être plus autonomes, construire un pilier européen de l'Alliance Atlantique? Pour en parler, nous avons le plaisir de recevoir en duplex de Lisbonne le président de l'Assemblée parlementaire de l'OTAN, Marcos Perestrello. Bonjour.
10: Bonjour Caroline.
9: Je rappelle que vous êtes aussi ancien président de la Commission Défense Nationale au Parlement portugais, élu alors sous l'étiquette socialiste. Alors, comment se porte, selon vous, aujourd'hui l'Alliance Atlantique?
10: Toujours en faisant face à l'environnement de sécurité le plus dangereux et le plus imprévisible depuis des générations. Et l'OTAN, c'est responsable pour assurer et maintenir la paix dans la région transatlantique avec succès pendant 80 années. Mais autant que nous sommes dans cette situation très instable et imprévisible, la pression sur les alliés de l'OTAN, surtout sur les alliés européens et sur le Canada, pour faire d'efforts plus grands, des investissements plus grands dans ses capacités militaires, dans ses capacités de défense, de dissuasion, c'est très fort pendant quelques décades. C'est pas d'aujourd'hui, c'est pas de cette semaine, c'est pas de président Trump. C'est une pression qui vient de beaucoup des années.
9: Mais là, c'est de président la pression Trump, ou c'est du chantage?
10: C'était toujours des pressions. Pendant l'administration Trump, cette pression a été plus forte, a été plus verbal. Les paroles choisies sont plus fortes et pas diplomatiques. Mais l'objectif final est partagé entre les alliés européens, le Canada et les États-Unis, que c'est de créer une OTAN plus forte du point de vue militaire et avoir une Europe, des alliés européens capables de soutenir sa défense au moins dans les moyens conventionnels. Du point de vue militaire, du point de vue des capacités de défense, les actions autant des Américains comme des Européens sont au centre d'avoir une Europe plus forte, plus capable, plus autonome, capable de construire un pilier européen de défense qui est capable de balancer les deux côtés de l'océan.
9: On va voir oui. si on entend l'idée de pilier européen de défense de la même façon. Mais comme chaque semaine, Monsieur Perestrello, nous vous proposons les dernières nouvelles d'Europe. Écoutons tout de suite, c'est l'Europe en bref de Oyana Almandoz.
11: Alors que Donald Trump a de nouveau menacé l'UE de surtaxes sur l'automobile, l'accord commercial déséquilibré entre l'Union et les États-Unis n'est toujours pas appliqué. Pendant ce temps, l'UE veut également se débarrasser de sa dépendance à la Chine. Elle suspend les financements aux nouveaux projets énergétiques utilisant des équipements chinois, notamment de la marque Huawei. La mesure vise les onduleurs, des appareils électroniques utilisés dans les panneaux photovoltaïques pour transformer le courant continu en courant alternatif. Les États membres craignent que la Chine arrête volontairement ses équipements à distance, provoquant des coupures d'électricité sur le réseau européen. La France vous aime. C'est ainsi qu'Emmanuel Macron a conclu sa visite à Erevan après un tout premier sommet UE-Arménie. Les dirigeants européens et arméniens ont signé plusieurs accords dans différents domaines comme les transports, l'énergie ou la sécurité. Le premier ministre arménien, Nikol Pachinian, a également évoqué une potentielle demande d'adhésion de son pays à l'UE.
12: Quand nous serons pleinement alignés sur les normes de l'UE, deux options s'offriront à nous, être acceptés au sein de l'UE ou ne pas l'être. Si nous sommes acceptés, nous en serons ravis. Sinon, nous en aurons tout de même bénéficié quoi qu'il arrive, car l'Arménie sera un pays conforme aux normes européennes avec tous les résultats positifs qui en découlent.
11: L'objectif affiché de l'UE est d'aider le pays à s'éloigner de l'influence de la Russie, son allié historique. L'UE lance une alliance avec l'Ukraine pour développer sa production de drones face à la menace russe et au désengagement américain en Europe. Kiev a acquis une expertise largement reconnue dans ce domaine, alors que les drones sont devenus essentiels car très efficaces et peu coûteux. L'UE invite les entreprises européennes spécialisées dans la production de drones et de systèmes anti-drones à contribuer à cet effort de réarmement. L'Allemagne et l'Ukraine ont déjà signé en avril dernier un accord sur la production de drones.
9: Alors, Monsieur Perestrello, en tant que président de l'Assemblée parlementaire de l'OTAN, vous avez très certainement vu le 14 avril dernier une première sur le front ukrainien, la prise de position russe par des plateformes non habitées, des robots donc sans inventerie engagés au contact. L'Ukraine robotise, pas seulement parce qu'elle innove, mais aussi parce qu'elle manque d'hommes. Est-ce que l'OTAN est en train de s'inspirer de la guerre en Ukraine pour renouveler ces tactiques?
10: L'Ukraine et des pays alliés de l'OTAN travaillent ensemble au développement de nouvelles technologies capables de faire la différence dans le camp de bataille. Il y a des programmes qui sont développés par les alliés de l'OTAN et l'Ukraine ensemble, et beaucoup de ces matériaux, de cet équipage, sont construits à l'Ukraine, mais quelques d'elles sont aussi construites dans les pays alliés. Et l'OTAN, les pays alliés, ont des conditions d'apprendre avec ce qui se passe à l'Ukraine. Ma réponse, c'est oui, bien sûr. C'est pourquoi c'est aussi important pour nous d'avoir cette liaison et ce soutien clair à l'Ukraine, parce qu'il faut soutenir l'Ukraine, et ça, c'est une des priorités claires de l'Assemblée parlementaire de l'OTAN. Il faut soutenir l'Ukraine avec plus capacité militaire, mais aussi du point de vue économique et humanitaire, pas seulement militaire, mais surtout militaire, parce qu'au courant niveau de soutien, la guerre se prolongera par beaucoup de temps. Il faut, pour mettre un fin à la guerre, il faut mettre plus de pression sur la Russie, et ça se peut faire seulement de deux façons. La première, c'est donner plus capacité militaire à l'Ukraine. Et la seconde, c'est de mettre plus pression économique à la Russie. Le contraire qu'on a fait à la séquence de la guerre au Iran, où la Russie peut vendre son pétrole à un prix plus élevé qu'il ne faisait avant.
9: Alors justement, on a l'impression quand même que le cessez-le-feu est quasi impossible entre la Russie et l'Ukraine. Est-ce que vous trouvez, vous, que l'OTAN aide tellement à résoudre ce conflit? Et en particulier, elle n'aide pas véritablement l'Ukraine directement, si peut-être par le renseignement, c'est ça, vous dites?
10: L'OTAN n'est pas part de ces conflits en combat. Mais les pays européens sont un part très important de le soutien militaire à l'Ukraine avec les armes, les munitions, les équipements qu'ils ont besoin pour faire une suffisante résistance à l'invasion russe et acquérir la capacité d'attaquer la Russie aussi dans son territoire. Les pays de l'OTAN ont ici un rôle très important de donner à l'Ukraine cette capacité.
9: Les pays de l'OTAN peut-être, mais sauf les États-Unis qui ont clairement diminué drastiquement leur soutien économique et militaire à l'Ukraine.
10: Les États-Unis ont des capacités militaires uniques qui sont très importantes pour la capacité de l'Ukraine se défendre. Et il existe une liste des équipements prioritaires que les Américains disponibilisent et les pays européens font les achats de cet équipement pour donner à la Ukraine cette capacité. Il y a plusieurs façons de soutenir l'Ukraine et les États-Unis sont capables de fournir des équipements qu'il n'y a pas dans les autres pays, et il le fait par cette programme des équipements prioritaires qui ont été définis par l'Ukraine.
9: En même temps, l'Amérique de Donald Trump passe de se désengager côté troupes américaines de l'OTAN, du territoire européen, des éléments de compréhension avec Ludovic de Foucault et Romain Michelot.
13: Une brouille avec le chancelier allemand qui critique la stratégie américaine en Iran et Donald Trump promet de rappeler 5000 GI stationnés en Allemagne et peut-être même plus. Pas de quoi impressionner le premier ministre norvégien en déplacement à Yerevan pour le sommet de la communauté politique européenne.
14: Je ne surréagirai pas car nous attendons de l'Europe qu'elle prenne davantage en main sa propre sécurité. Je ne considère pas les chiffres évoqués comme alarmants, mais je pense qu'ils devraient être gérés de manière harmonieuse dans le cadre de l'OTAN.
13: Les Européens ont appris à gérer les humeurs de Donald Trump. Ils savent que la présence militaire américaine en Europe est essentielle à la sécurité du vieux continent, mais ils savent aussi qu'elle est nécessaire aux opérations extérieures des États-Unis. Particulièrement en Allemagne, où l'armée américaine compte 36 000 membres actifs, le premier contingent en Europe. Ils sont notamment stationnés dans 5 garnisons et 2 bases aériennes. Principale QG, la base de Ramstein, la plus grande en dehors des États-Unis. Elle sert à la logistique, au transport d'équipements vers l'Afrique, l'Europe de l'Est ou encore le Moyen-Orient. C'est aussi d'ici que les informations de commandement transitent, notamment pour les missions américaines dans la région. Depuis la fin de la guerre froide, la présence américaine en Allemagne a été considérablement réduite, mais elle reste un pilier de la politique de sécurité allemande et de l'OTAN. En 2020, lors de son premier mandat, Donald Trump avait déjà menacé de ramener le nombre de soldats américains à 25 000 en jugeant les dépenses militaires allemandes trop faibles, mais son successeur Joe Biden n'avait pas donné suite à ce plan. En Allemagne, les États-Unis stockent aussi des armes nucléaires à Burel, dans l'Ouest, et ont disposé à Stuttgart leur centre de commandement pour l'Europe et l'Afrique. C'est là qu'ont lieu les entraînements des troupes ukrainiennes. Grafenwöhr en Bavière accueille un vaste terrain d'entraînement et Landstuhl, un immense centre hospitalier qui a par exemple servi à soigner les victimes des guerres d'Afghanistan et d'Irak. Les États-Unis disposent de nombreuses autres bases en Europe. Plus de 12 000 soldats américains sont stationnés en Italie, près de 4 000 en Espagne. Là encore, Donald Trump envisage de réduire les effectifs.
9: Alors Marcos Perestrello, pour réagir aux propos critiques du chancelier Friedrich Merz contre son administration, Donald Trump a annoncé le retrait de 5 000 soldats américains d'Allemagne, ce qui inquiète beaucoup l'Allemagne. Il veut en réduire aussi le nombre dans d'autres pays européens. Est-ce qu'il faut s'inquiéter de ce désengagement?
10: Ça se confirme. C'est un retour à les chiffres avant l'invasion de l'Ukraine. Ce n'est pas une bonne nouvelle, mais le point, c'est que la rhétorique politique, beaucoup de fois avec des objectifs de politique interne, a des effets de deux côtés de l'Atlantique. Ça, c'est pas une bonne notice, parce que pour l'Europe acquérir son autonomie, son capacité de façon à réduire la dépendance des États-Unis, il faut du temps. Il faut de 5-10 ans avec des forts investissements en défense, un recrutement de nouveaux personnels. Et ça se confirme, ce n'est pas une bonne notice. Ce n'est pas dramatique, mais ce n'est pas une bonne nouvelle. Et c'est un bon exemple de comme la rhétorique politique a des effets négatifs pour la sécurité européenne. Tous les chefs d'État doivent avoir plus de prudence dans ces déclarations. Je espère que cette retirée de force ne va pas être une réalité, parce que si on écoute bien tout ce que le chef d'État dit, on saute toujours après des déclarations que beaucoup de fois n'ont pas des conséquences pratiques aux États-Unis. Dans la semaine que le président américain a dit que peut-être il doit sortir de l'OTAN, dans la même semaine, le budget, le propose de budget pour l'année prochaine pour la défense a augmenté considérablement. Parfois, la rhétorique, c'est différente de l'action politique des pays.
9: Mais en même temps, vous le soulignez vous-même, l'an dernier, à l'AEA, au sommet de l'OTAN, les dirigeants européens ont accepté d'augmenter leurs dépenses militaires jusqu'à 5% de leur PIB d'ici 2035. Et c'est notre chiffre de la semaine. L'an dernier aussi, l'Europe a été le principal contributeur à l'augmentation de ses dépenses militaires mondiales, avec une hausse de 14% pour atteindre 735 milliards d'euros, alors que les dépenses américaine, cette même année, stagnée.
10: Les États-Unis sont responsables par deux tiers de la dépense en défense de l'Alliance. Alors, il faut augmenter la participation du côté européen. Mais le propos de budget des États-Unis pour l'année prochaine a augmenté considérablement. 800 milliards de dollars pour 1,4 trillion de dollars. Alors, a été augmenté considérablement aussi. Alors, les responsabilités collectives pour la défense et la sécurité de la région, besoin que tout le monde fait plus d'investissements. Et les Européens sont en train de faire cet investissement. Les Européens fait sa part. Et c'est important qu'on dise ça aux Américains pour convaincre les États-Unis et montrer à l'administration américaine que les Européens sont en train de faire sa part. Ça, c'est important, parce que tous sont en train de contribuer.
9: Alors, justement, c'est le travail aussi du secrétaire général de l'OTAN, Mark Rutte, ancien premier ministre néerlandais, qui prépare d'ailleurs le sommet d'Ankara de l'OTAN les 7 et 8 juillet.
10: Caroline, j'étais il y a quelques semaines, deux semaines, aux États-Unis, au Congrès et au Sénat. Et je peux assurer qu'il y a un soutien très fort au Congrès et au Sénat américain pour le lieu transatlantique.
9: Mais vous ne pouvez pas assurer qu'il y a un soutien très fort de Donald Trump à l'Assemblée et au Sénat, hein, puisqu'il se passe bien leur avis en général.
10: Mes relations sont avec les Sénats et les Congrès. On travaille au plan parlementaire. Et si vous avez écouté le discours du roi Charles III d'Angleterre, le Royaume-Uni, au Congrès, il a fait une défense très forte du lien transatlantique, et vous avez vu comme il a été soutenir par les congressistes et les sénateurs américains.
9: Dernier théâtre d'opération, bien sûr, le détroit d'Ormuz, après les frappes américaines contre l'Iran. Emmanuel Macron qui envoie le Charles de Gaulle et qui, avec Keir Starmer, le Britannique, propose une potentielle mission de sécurisation avec 40 pays qu'il dit non belligérants. Est-ce que les Européens peuvent s'impliquer dans ce conflit qui a été déclenché unilatéralement par les États-Unis et Israël?
10: Les Européens soutiennent les États-Unis par les opérations, mais ils donnent des bases, ils donnent des soutiens logistiques, des informations. Le soutien que les Américains ont demandé aux Européens a été donné avec des petites exceptions, mais globalement, les Américains ont été soutenus par les Européens dans cette opération. Alors, l'opération, c'est compliqué et très préjudiciel à l'Europe. C'est positif que les pays européens sont disponibles pour faire des opérations de manutention du détroit de remous ouvertes, mais après la stabilisation de la situation. Et la situation, c'est encore très fluide. On ne sait pas très bien comme les choses sont, parce que tous les jours, il y a des informations différentes. Alors, il faut stabiliser la situation, et c'est positif d'avoir la disponibilité des pays européens.
9: Merci Marcos Perestrello d'avoir été notre invité aujourd'hui.
10: C'était un plaisir, Caroline.
9: Merci à vous de nous avoir suivis sur France 24 et Radio France Internationale. Vous restez bien sûr sur nos antennes. L'actualité internationale continue.

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1: Pierre Boudias.
0: Et à la une de votre dernière édition d'Afrique Matin, les autorités maliennes rejettent tout dialogue avec le JNIM ou les séparatistes, fin de non-recevoir. Émis hier par le ministre des Affaires étrangères, Bamako déterminé à reprendre l'avantage sur le terrain. La diaspora sénégalaise en France rend hommage à ses tirailleurs, marche hier dans la capitale à l'occasion des commémorations de la victoire sur l'Allemagne nazie, un succès qui aurait été impossible sans les 30 000 morts sénégalais, entendaient rappeler les participants. Moment d'émotion attendu aujourd'hui dans la localité camerounaise de Bomono. Les obsèques de l'opposant Anissé Ekané vont avoir lieu dans son village natal, décédé en détention lors de la crise post-électorale il y a 5 mois. Il a depuis été érigé en martyr par une partie de la population. Son portrait dans ce journal et puis du football. Avec la finale aller de la Coupe de la Confédération ce soir, l'USM Alger reçoit le Zamalek du Caire face aux géants égyptiens. Les Algériens veulent croire en leur chance, vous l'entendrez. Au Mali, un peu moins de 2 semaines après les attaques djihadistes contre 7 localités du pays, les voix pro-junte s'élèvent pour refuser tout dialogue avec le JNIM affilié à Al-Qaïda. Jeudi, le ministre des Affaires étrangères l'a martelé face aux diplomates accrédités à Bamako. Et hier, 2 associations proches du pouvoir militaire l'ont réaffirmé au moment où le blocus décrété par les djihadistes se fait ressentir. Correspondance régionale, Serge Daniel.
2: Devant le corps diplomatique accrédité dans son pays, le ministre des Affaires étrangères répond à la frange de la classe politique locale qui appelle à un dialogue avec les djihadistes qui occupent une partie du pays. Abdoulaye Diop.
3: Je dois clarifier que le gouvernement n'envisage pas de dialogue avec les groupes armés terroristes. Sans foi ni loi qui portent la responsabilité des événements tragiques que vivent nos populations depuis des années.
2: En clair, l'option du moment est de combattre sur le terrain. Dans ce cadre, le Mali a, d'après nos informations, reçu de nouveaux matériels militaires russes. Sur le terrain au sud, la priorité est de libérer tous les axes routiers obstrués par les djihadistes qui imposent un nouveau blocus. Ce samedi, des centaines de véhicules, de passagers, ainsi que des marchandises étaient toujours bloqués à différents endroits du pays. Au nord, le principal objectif des autorités maliennes est de reprendre le contrôle de la ville de Kidal, désormais aux mains des groupes armés. C'est probablement pourquoi les mercenaires russes et l'armée malienne, après avoir abandonné 2 localités dans la région de Kidal, ont pris position et renforcé leur présence à Aguelok, autre ville de la même région.
0: Serge Daniel. Au Sénégal, le président Bassirou Diomaye Faye demande à l'Assemblée nationale de réexaminer la proposition de loi modifiant le code électoral, texte porté par la majorité parlementaire, mais critiqué. Certains points, c'est un texte sur mesure pour être sûr que le Premier ministre Ousmane Sonko puisse se présenter à la présidentielle en 2029, ce que le PASTEF conteste vivement. Le Sénégal s'attaque au problème de l'absentéisme de certains députés. Dans le même temps, hier, l'Assemblée nationale a adopter une proposition de loi qui clarifie et durcit les sanctions. L'opposition y voit un texte populiste. Des prières mourides dans les rues de Paris pour célébrer le 8 mai. C'était hier. Les mourides sont 7 confréries musulmanes soufis au Sénégal et en Gambie. Hier après-midi, un rassemblement s'est donc tenu dans la capitale française à l'appel de l'association Serine Faloufal. Une marche en mémoire des tirailleurs, ces troupes d'infanterie coloniale recrutées en Afrique. Ils étaient près de 200 000 à combattre et 30 000 sont morts sur les champs de bataille de la Seconde Guerre mondiale, des commémorations entre hommages et demandes de reconnaissance, Walid Diallo.
4: Les chants et prières mourides résonnent le long du boulevard Haussmann. Derrière le drapeau sénégalais, ils sont près de 150 personnes à être venues rendre hommage aux tirailleurs et plus particulièrement à Serine Faloufal, comme l'explique Maktor Camara, l'un des responsables de l'association Serine Faloufal à l'origine de la marche.
5: Lorsque FEDEB a créé le corps des tirailleurs sénégalais, il est venu voir le guide religieux qui s'appelle Cheikh Amadou Bamba, lui a demandé de lui fournir un contingent. Ils ont envoyé leurs enfants pour donner l'exemple. Et son plus proche fidèle qui s'appelle Cheikh Ibrahim Fall s'est dit, c'est mon fils aîné qui va partir en premier, c'est Serine Faloufal. Il est venu, il n'est jamais retourné au Sénégal, on n'a jamais retrouvé son corps.
4: Les tirailleurs sénégalais ont combattu lors des 2 guerres mondiales, mais ont également été mobilisés sur d'autres fronts. Par exemple, lors de la prise des colonies allemandes du Cameroun et du Togo à la fin de la guerre. Mais pour Ba Edem Bassal, un disciple de Serine Cheikh Ndigal Fall, leur contribution à l'effort de guerre est trop peu connue.
6: Il est temps que les gens sachent que l'Afrique a joué un rôle déterminant dans la libération même de la France. Et il y a beaucoup de choses qui se passent en ce moment où les étrangers ne sont pas tout à fait reconnus et il y a une forme de racisme déclarée, ouverte. Et voilà, on est là pour dire on est là. Et on a dit, on a participé à l'histoire même de la France.
4: Des commémorations en l'honneur des tirailleurs sont prévues tout le week-end. Dimanche après-midi, les représentants des califats mourides iront déposer une gerbe de fleurs sur la tombe du soldat inconnu.
0: Oui, Diallo. L'opposition tchadienne se retrouve sans leader ce matin. La justice a en effet condamné hier les 8 présidents de la plateforme du GCAP à 8 ans de prison. Les leaders de la coalition désormais dissoute, tous reconnus coupables d'associations de malfaiteurs et de mouvements insurrectionnels. Leurs avocats annoncent leur intention de faire appel. Le GCAP appelle de son côté l'opposition qu'il qualifie de démocrate à se retirer du Parlement et du Sénat en signe de contestation. Lui est devenu l'un des symboles de la crise post-électorale qui a secoué le Cameroun. Après la réélection de Paul Biya en octobre dernier, l'opposant Anissa Ekané est décédé en détention en décembre à l'issue d'un scrutin controversé et dont les résultats restent d'ailleurs contestés. 5 mois après sa mort à Yaoundé, ses obsèques se tiennent aujourd'hui dans son village natal de Bomono, à 30 km de Douala, un moment d'émotion dans le pays où certains ont érigé le dirigeant du Manidem au rang de martyr. Pour RFI, Polycarpe Essomba retrace les derniers mois du parcours politique de l'homme de 74 ans.
7: La présidentielle d'octobre 2025, à laquelle il n'était personnellement pas candidat, va rentrer dans les mémoires comme sa dernière scène. Président d'un petit parti, le Manidem, à l'ancrage idéologique très marqué à gauche, Anissa Ekané, à la surprise générale, va devenir l'une des figures principales d'un scrutin que les analystes disaient plié d'avance à la faveur du pouvoir. Il choisit de soutenir Issa Tchiroma, donnant une impulsion inattendue à cette candidature. Avant même l'annonce des résultats officiels, il déclare qu'Issa Tchiroma l'a remporté haut la main. Son infortune viendra de là. Avec Diokam Tchamini, un autre leader de l'opposition, il est interpellé à Douala et transféré dans une prison militaire à Yaoundé. Sa famille alerte alors sur ses problèmes d'insuffisance respiratoire, demande son transfèrement dans un hôpital, mais il meurt en détention. Son décès à 74 ans scelle un engagement politique débuté lors des années dites de braise au début de la décennie 90. Engagement marqué par un activisme constant avec les différentes générations des forces de l'opposition, avec un idéal non abouti, un changement de régime dans son pays.
0: Polycarpe Essomba, l'opposition temporise au Burundi après l'annonce de la date du scrutin présidentiel. Il est fixé au 3 mai 2027, annonce hier la commission électorale, mais les 4 principales formations d'opposition du pays annoncent suspendre leur participation au processus. Elles demandent un dialogue national pour tirer les leçons des manquements qui ont, selon elles, entaché les législatives de 2025. Le président centrafricain se défend de tout acharnement contre l'opposant Anicet Georges Dologuele devant la presse hier. Faustin Archange Touadéra a affirmé ne nourrir aucune hostilité à l'égard du candidat malheureux à la présidentielle de janvier dernier. Le chef de l'État a par ailleurs justifié l'absence de gouvernement dans le pays par l'attente des résultats du second tour des législatives. Et puis du football sur le continent avec ce samedi à 19h, temps universel, la finale aller de la Coupe de la Confédération. L'USM Alger reçoit le Zamalek du Caire, l'un des géants d'Afrique en termes de palmarès, vainqueur notamment de cette compétition en 2019 et en 2024. Pas de quoi effrayer l'USMA, lauréat en 2023, est bien décidé à prendre une option à domicile avant le retour dans 8 jours au Caire. Les détails avec Sofiane Anani.
8: L'USM Alger arrive dans cette finale avec le plein de confiance après son succès en finale de la Coupe d'Algérie face au Serbe Belouizdad. Sacré en 2023, les Rouges et Noirs veulent désormais inscrire une deuxième étoile africaine à leur palmarès. Pour l'entraîneur sénégalais Lamine Ndiaye, la concentration reste totale avant ce choc face à l'un des clubs les plus titrés du continent.
9: C'est une grande équipe qu'on va rencontrer. Il n'y a aucune équipe au monde qui est invincible. Ceci dit, on est prêt. En tout cas, on découvre, on se battra, on donnera tout ce qu'on a dans le ventre. Il faudra qu'à la fin de ce match-là, que nos chances de remporter ce trophée restent intactes.
8: Les joueurs, eux aussi, mesurent l'importance de l'événement à l'image de l'Ivoirien Draman Kamagaté.
10: Une première finale pour moi en Coupe continentale. Ça demande d'être motivé. J'espère qu'on va la ramener. J'espère qu'on va donner le meilleur de nous ce samedi et ramener la première victoire et aller chercher le reste en Égypte.
8: Porté par tout un stade et par une expérience accumulée ces dernières années sur la scène africaine, le club algérois espère écrire un nouveau chapitre glorieux de son histoire. Sofiane Anani, Alger RFI.
0: USM Alger, Zamalek du Caire, c'est donc à suivre à partir de 19h, temps universel. Ce soir, pour rappel, la finale de la Ligue des Champions de la CAF verra elle s'opposer les Sud-Africains du Mamelodi Sundowns et les Marocains de l'AS FAR. Match aller prévu cette fois le 15 mai à 18h, temps universel. Le retour, ce sera une semaine plus tard. 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

0: Les menaces pesant sur l'exercice du journalisme sont nombreuses. Reporters sans frontières l'a rappelé dans son rapport 2026 publié le 30 avril. Pour la première fois dans l'histoire du classement mondial de la liberté de la presse de RSF, plus de la moitié des pays du monde sont en situation difficile ou très grave. J'ai coutume de dire que les journalistes sont les auteurs du premier brouillon de l'histoire et que leur place est sur le terrain. Sans doute plus que jamais avec ces crises multiples, un contexte de guerre informationnelle, de défiance aussi d'une partie des publics. Mais à quel prix ? Le prix du journalisme, c'est le titre d'un podcast et maintenant d'un livre d'entretien avec 11 femmes reporters. Leur point commun, toutes sont lauréates du prestigieux prix Albert Londres. Et parce que parler des journalistes, c'est parler du journalisme, ce projet éditorial constitue une fresque du journalisme contemporain sur laquelle je vous propose de nous arrêter ensemble. Salut, c'est Steven Jambeau, vous écoutez l'atelier des médias de RFI qui chaque semaine dure 20 minutes à la radio et un peu plus si vous faites le choix du podcast RFI. Bonjour Florence Daucher.
1: Bonjour Steven, bonjour à toutes et à tous.
0: Vous êtes journaliste, lauréate du prix Albert Londres en 1994 pour un documentaire intitulé Rachida, lettre d'Algérie. Votre visage est bien connu des téléspectateurs français puisque vous avez animé et présenté des grands rendez-vous d'information sur France 2, Arte et Canal+. Et c'est vous qui êtes à l'origine de ce projet, le prix du journalisme. Face aux menaces contre le journalisme dont je parlais en introduction, converser avec vos consoeurs s'est imposé comme une évidence, j'ai l'impression.
1: Absolument, une évidence parce que, comme vous l'avez exprimé, les menaces qui pèsent sur les journalistes et le journalisme sont très nombreuses, de plus en plus pressantes. Et ce projet est né déjà il y a quelques années, parce que on le voit aussi dans les conversations, un sujet se sédimente, c'est-à-dire qu'on ne décide pas un matin de faire un sujet sur telle ou telle problématique, notamment avec ce type de reportage de long cours. Il y a donc une sédimentation. Il y a quelques années, au cours d'une réflexion avec un éditeur, nous réfléchissions à un livre qui serait un état des lieux sur l'évolution du journalisme. Mais le journalisme est une matière très vivante. Et par ailleurs, le contexte se tendant de plus en plus, moi j'avais en écho les récits de mes consoeurs lauréates du prix Albert Londres, confrères également, mais je m'intéresse à la voix des femmes depuis quelques années particulièrement. Et donc j'avais ces récits devant moi auxquels j'assistais et je me disais, elles sont chouettes, elles ont du cran, elles y vont, elles sont formidables. Et ça ne se sait pas et ça ne se voit pas. Et donc l'idée est venue de capturer cette mémoire pour en faire précisément une mémoire comme on enfermait des trésors dans une amphore en me disant il faut que ce soit quelque part, si le journalisme disparaissait, cette forme-là serait quelque part, donc en numérique et peut-être que dans 200 ans, 300, 5000, on tomberait sur ce journalisme qui a été pratiqué après la Seconde Guerre mondiale, en gros jusqu'à aujourd'hui.
0: Alors, on va citer ces 11 journalistes. Anne Niva, Claire Ménial, Delphine Minoui, Lorraine de Fouché, Dominique Thiers, Annick Kojan, Xenia Bolchakova, Alexandra Jousset, Marion Van Rettergem, Christine Claire, Caroline Puel et avec vous, Florence Daucher, ça fait 12. S'adresser à des prix Albert Londres uniquement était un gage de qualité, évidemment, mais vous avez exclusivement choisi des femmes car vous estimez que leur voix est plus rare encore en 2026 ?
1: Leur voix a été plus rare, leur voix aujourd'hui se fait entendre, mais on voit bien aussi qu'il y a un resserrement à ce niveau, puisqu'il y a une contraction actuellement de la présence des femmes sur les médias, du fait de l'actualité internationale, par exemple. Ce sont souvent des experts masculins internationaux. Et puis, je crois qu'il faut donner de la place à cette voix. En tout cas, c'est mon choix. Alors, on ne va pas genrer, évidemment, mais on s'interroge, nous, tout en se disant que voit-on de différent ? Eh bien, nous avons accès à cet univers féminin parce que nous sommes des femmes et que souvent, dans les pays dans lesquels nous nous rendons, l'accès aux femmes est limité pour les hommes. Donc, de ce fait, c'est une manière de compléter le récit.
0: Alors, justement, les femmes ont accès aux femmes, vous le dites. Je vous propose que l'on écoute un extrait, un premier extrait, d'Anne Niva, prix Albert Londres en l'an 2000 pour des articles sur la Russie et la guerre en Tchétchénie. Elle s'exprime là à propos notamment du port du voile et de la burqa.
2: Nous autres, reporters de guerre, on n'aime pas tellement parler de ces coulisses, parce que pour nous, elles vont de soi. Mais on pouvait dire à l'époque, oui, que je m'étais déguisée, j'avais entendu ça, déguisée en femme tchétchène. Non. je ne me suis pas déguisée ni en femme tchétchène, ni en femme afghane, ni en femme irakienne. Je n'étais pas une femme tchétchène, ni une femme afghane, ni une femme irakienne, mais j'étais une femme qui essayait de faire son métier du mieux qu'elle pouvait, c'est-à-dire pour ma propre sécurité et pour celle des personnes chez qui je vivais. Et c'était la moindre des choses de ne pas attirer l'attention sur moi. Tout peut arriver si on attire l'attention sur soi. C'est alors qu'on a déjà énormément de choses à gérer quand on est sur le terrain et qu'il faut qu'on réussisse à comprendre ce qui se passe et qu'on réussisse à savoir le matin même où on va dormir le soir, alors qu'on ne sait pas. Moi, j'ai passé des centaines et des centaines de jours sans savoir le matin où j'allais dormir le soir. C'est une drôle de vie quand même.
0: Florence Daucher, à l'image d'Anne Niva, on a là cette drôle de vie, ces coulisses de l'exercice du métier de journaliste sur le terrain qui parfois sont très compliquées. Et c'est ça aussi que vous avez voulu montrer et expliquer ou réexpliquer ou enseigner au grand public.
1: Les difficultés sont de plusieurs ordres. Delphine Minoui le dit également. Elles sont évidemment liées à la situation de tension dans laquelle on est plongé, mais aussi à des questions de sécurité pure, c'est-à-dire que il faut à la fois penser à son sujet, penser à pouvoir diffuser le sujet, parce que nous abordons aussi le point de la technologie. Il faut penser à sa sécurité. Et Delphine Minoui souligne ce point que j'ai trouvé très important et très pertinent. C'est-à-dire qu'il y avait une telle différence entre, évidemment, ce qu'elle vivait sur le terrain et la réalité perçue par la rédaction à Paris, qu'elle était obligée de payer elle-même sa sécurité. Donc elle dit, sur le plan économique, tout ce que je gagnais en Irak me servait à assurer ma sécurité. Donc je voulais qu'on se rende compte de l'extrême engagement de ces reporters sur le terrain, parce qu'il y a la légende du journalisme, évidemment. Tintin reporter nous a tous marqués, et puis nous avons été aussi marqués par les textes évidemment de Joseph Kessel, de cette littérature d'hommes sur le terrain, des Chatwines, il y en a énormément, des Henri de Montfred, etc. Donc tous ces grands voyageurs, et des Hemingway même, parce qu'on est entre le journalisme et finalement et la littérature. Mais ce n'est pas que ça le journalisme, c'est-à-dire encore une fois, il faut pouvoir rendre compte, parfois dans des conditions de stress, de temps très limitées, assurer sa sécurité, convaincre la rédaction que le sujet est celui-ci. Et puis parfois, dans une rédaction, et là je le sais aussi parce que je l'ai vécu, lorsqu'on a été un peu long sur un journal, on va dire on trappe le sujet, c'est-à-dire qu'on a bossé comme un fou quand on est correspondant, on n'est même pas sûr qu'on sera réglé, et le sujet ne passe pas alors qu'on a pris des risques très importants. C'est ça le journalisme. Et c'est ce que je voulais mettre en balance, c'est-à-dire entre cette image qui se dégrade beaucoup du journalisme et des journalistes de ce fait, et la réalité du terrain et la réalité de cet engagement très important pour ramener de l'information et pour être les yeux, les oreilles des auditeurs, des téléspectateurs, des lecteurs.
0: Vous écoutez l'atelier des médias, mon invité est Florence Daucher pour parler de son podcast et de son livre paru chez INA Édition, Le prix du journalisme. Je vous propose, Florence, d'écouter un autre extrait de votre podcast. Cette fois-ci, c'est Delphine Minoui, grand reporter franco-iranienne, prix Albert Londres 2006. Elle a longtemps été correspondante à Téhéran pour des médias français et on l'écoute parler de ses tracas quotidiens.
3: Je comprends très vite que ces problèmes, il va falloir que je les gère par moi-même.
1: Comment fais-tu ?
3: Comment je fais ? C'est difficile au début parce que j'apprends à gérer la peur. La peur, c'est quelque chose que je ne connais pas. Quand on est convoqué, qu'on est toute jeune et qu'on arrive dans des endroits avec aucune plaque à l'extérieur d'un bâtiment complètement anonyme, qu'on nous explique qu'il va falloir laisser le téléphone portable à l'entrée, qu'on le met dans un petit coffre-fort, qu'on ferme à double tour et qu'on se retrouve dans une salle face à des interrogateurs.
1: Des hommes, des femmes.
3: Des hommes qui tapent du poing sur la table parce qu'ils n'ont pas aimé, alors j'insiste, ils n'ont pas aimé la traduction de votre article. Parce que souvent, il y a aussi un malentendu entre ce que vous avez écrit
1: et en français, la presse française.
3: Dans la presse française, et ce que leur traducteur officiel n'a pas spécialement traduit, mais interprété.
1: Mais ça veut dire, Delphine, qu'il y a à l'ambassade d'Iran en France des gens qui lisent la presse et qui ensuite font remonter les informations.
3: Évidemment. Et c'est là qu'au fil des années, on découvre que nous avons tous un traducteur attitré qui se charge de décrypter mot à mot ce qu'on écrit et parfois d'interpréter, parce que on se retrouve aussi souvent, et on l'oublie, nous, journalistes, pris en étau, au milieu d'enjeux qui nous dépassent, conflits géopolitiques, tensions politiques entre la France et l'Iran. Et très vite, ça les arrange aussi de créer des espions qui n'existent pas. Donc c'est là que se love la notion de l'interprétation et que je me retrouve dans des situations face à mes interrogateurs où je comprends que, où j'ai le sentiment en tout cas qu'ils essayent de constituer un dossier contre moi qui n'est pas spécialement lié à ce que j'ai écrit, mais qui va permettre de créer une actrice dans leur grande mise en scène qui m'échappe.
0: Delphine Minoui, grand reporter au quotidien français Le Figaro. On comprend donc qu'il est faible même de dire que les conditions d'exercice du journalisme sont parfois compliquées sur le terrain, qu'il y a une prise de risque qui n'est pas toujours réalisée par les rédactions à Paris.
1: Absolument, c'est un point fondamental. Et je suis très heureuse que vous ayez choisi cet extrait parce que il faut imaginer Delphine Minoui qui arrive en Iran. Elle a 27 ans, je crois. Elle ne parle pas le farsi. Et donc ça témoigne du courage et un peu, elles sont un peu barjots toutes. Hein. Et donc elle se rend dans ce pays, elle découvre les conditions possibles de travail, mais c'est toujours sur le fil. Quand on est correspondant, il faut à la fois pouvoir ménager sa position dans le pays même, puisqu'elle l'exprime, on est très surveillé, et ramener une information consistante à la rédaction qui attend. Et c'est toujours ce mouvement-là d'équilibre dans lequel sont les correspondants sur place, parce que être correspondant, encore une fois, c'est rendre des comptes d'une certaine manière au gouvernement en place. Donc il y a ce jeu-là avec lequel il faut être en permanence attentif pour pouvoir rester. Sinon, on est expulsé d'ailleurs. Caroline Puel a succédé à un journaliste qui avait été expulsé de Chine parce qu'il était allé trop loin. Il y a ce jeu d'équilibre qui est très important à respecter.
0: Florence Daucher, vous avez adopté une approche conversationnelle que permet le podcast et que permet aussi le livre de ce fait, la volonté de faire accoucher d'une certaine manière vos consoeurs, d'être dans une démarche de maïeutique, socratique, pour essayer de trouver ces moments, ces récits, de les faire incarner. Est-ce que cela a été quelque chose de facile pour vos interlocutrices, de se livrer ?
1: Elles ont été super, toutes, je dois dire.
0: Alors ce n'est pas évident, souvent pour les journalistes, de se livrer à l'exercice de l'interview, de l'entretien, encore plus quand on parle d'elles.
1: Mais vous avez tout à fait raison, et je leur ai exposé le principe aussi de ce podcast et de ce livre, c'est-à-dire, en deux mots, je leur ai dit « c'est le bazar ». Il y a une image de plus en plus dégradée du journaliste, c'est de plus en plus difficile de faire ce job. Nous savons bien que la déstabilisation des journalistes participe d'un mouvement général de déstabilisation de la démocratie. Elle travaille, elle, en faveur de la démocratie pour porter cette démocratie, pour porter cette liberté de pensée, d'expression. Et je leur ai dit, les histoires de grands reportages, on en connaît un certain nombre, mais maintenant les conditions du reportage, on les connaît moins. Donc peut-être est-il temps d'éclairer la manière dont vous travaillez ? C'est la raison pour laquelle je voulais que ce soit des questions très simples, c'est-à-dire comment tu démarres ou comment décrocher le premier stage, le premier job, comment on est rémunéré. Et je pense qu'elles m'ont fait confiance parce qu'on se connaît, parce qu'on se côtoie, parce que nous défendons les mêmes valeurs, parce que nous faisons partie de ce groupe très animé d'Herbert Londres, très hétéroclite. Hein, c'est pas du tout un groupe hétérogène avec des générations très différentes, mais le fond est le même, c'est-à-dire aller chercher l'information, la porter à tous. Un monde sans journaliste est un monde aveugle.
0: Le prix du journalisme, c'est le titre de ce podcast et de ce livre, Florence Daucher. Le podcast est coproduit par l'INA, le livre publié par INA Édition, l'Institut National de l'Audiovisuel. C'est un établissement public français qui a pour mission historique d'archiver et de faire vivre les archives audiovisuelles de notre pays. Et vous avez justement voulu avoir une démarche qui soit aussi patrimoniale.
1: Patrimonial dans l'idée de laisser une trace de cette forme de journalisme. Un certain nombre de personnes sont revenues vers moi après avoir écouté ces podcasts et m'ont dit « je crains que cette forme de journalisme n'existe plus ». Nous créons de la mémoire. Et nous créons aussi une passerelle avec les plus jeunes générations qui se lancent dans le journalisme pour leur expliquer en quoi ça consiste, quelles ont été les conditions d'exercice, quel a été le contexte, quels sont parfois les sacrifices, parce que, encore une fois, il y a l'image romanesque du journaliste qui va sur les terrains et qui est auréolé de gloire, qui vit des situations exaltantes, mais ce n'est pas que ça. Et cette notion de patrimoine est très importante pour moi parce que je reprenais l'exemple des amphores dans lesquelles on trouve des trésors. Eh bien là, ce sera une petite amphore parmi d'autres dans laquelle on entendra ces voix de femmes journalistes dans cette période. Et je m'amuse beaucoup de cette fresque générationnelle parce que le journalisme, au fond, n'a pas évolué sur ces 40 années. En tout cas, c'est ce que j'en retire. La précarité est toujours là. Leur volonté de faire du journalisme est telle que je pense que même les conditions extrêmement difficiles ne peuvent pas tuer cette volonté-là. Et j'ai en mémoire une anecdote qu'on m'avait racontée. Que fait Keith Richards, le guitariste des Stones, après 3 heures de concert? Eh bien, il joue de la guitare. Et les journalistes, c'est la même chose. C'est-à-dire que par toutes les voies possibles, ils, elles, vont essayer de continuer à exercer leur métier et que ce soit aujourd'hui sur, par exemple, des blogs, des newsletters, etc. Il faut continuer. C'est absolument impératif.
0: Florence Daucher sur RFI, est-ce que vous avez un message à adresser, vous, en tant que journaliste confirmé, prix Albert Londres, aux filles et aux jeunes femmes qui nous écoutent et qui peut-être aspirent à devenir journalistes?
1: C'est une question que nous avons posée à toutes les participantes à ce podcast et elles disent la même chose, c'est-à-dire soyez vous-même. Osez, n'écoutez pas les autres, parce que on vous dira toujours qu'on est trop ci, trop ça, etc. Jamais assez bien, jamais, etc. Donc ça, écoutez cette voix intérieure. Et puis, la culture, c'est-à-dire, il faut aller au cinéma, il faut lire les livres, il faut aller voir les expos. Pourquoi ? Parce que tout mène à tout. On se rend compte que lorsqu'on voit une expo, comme par exemple, je vous parlais de Lee Miller, eh bien, on se dit, mais en voyant cette image, j'ai raison d'exprimer ma voix. Et il y a une femme que j'aime beaucoup qui s'appelle Patti Smith, que j'ai eu le plaisir d'interviewer, parce que je la vois comme une espèce de figure qui était quand même la seule dans le rock pendant des années. Et Patti Smith dit « Mais il faut être créatif. Aujourd'hui, c'est ça qui nous sauvera, c'est d'être super créatif. » C'est-à-dire de croire en soi, de se dire « J'ai une voix, je ne suis peut-être pas Frida Kahlo, mais j'ai le droit de m'exprimer, j'ai le droit d'avoir un regard. » Et plus nous enrichirons l'espace de ces regards, de ces différences, plus le monde sera nourri et plus on trouvera sa place. Mais l'idée qu'on a le droit à sa place, ça me semble être intéressant à retenir.
0: Eh bien, ce sera le mot de la fin. Merci beaucoup Florence Daucher.
1: Merci Stephen.
0: Je rappelle, le prix du journalisme, récit de femmes reporters, c'est une série de podcasts en 10 épisodes à écouter sur podcast.ina.fr et sur toutes les plateformes d'écoute et sur YouTube aussi. C'est aussi un livre paru chez INA Éditions le 6 mai 2026 à se procurer en papier ou en format numérique. Merci, à bientôt Florence Daucher.
1: Merci.
0: C'est la fin de cet épisode de l'Atelier

0: candidature de Peter Madiar, élu nouveau Premier ministre, le tombeur de Viktor Orban. Les attentes sont énormes, les défis aussi. Le chercheur Paul Gradvol sera notre invité. Une parade sous haute sécurité et en mode dégradé sur la place Rouge à Moscou. Commémoration en ce 9 mai pour marquer la victoire de l'URSS contre l'Allemagne nazie. Vladimir Poutine s'en est pris à l'OTAN. Alerte à la marée noire dans le Golfe sur fond d'offensive israélo-américaine contre Téhéran. Une nappe de pétrole a été détectée au large de l'île iranienne de Karg.
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0: À suivre aussi au Cameroun, les obsèques d'Anissé Ekané ce samedi, 5 mois après le décès de l'opposant en détention. Afrique Midi, toute l'actu africaine, ce sera dans une demi-heure. Happy birthday, Sir David Attenborough. C'est une icône au Royaume-Uni, célèbre pour ses documentaires sur la nature. Il a fêté son centenaire en grande pompe. Et puis les sports, le basket. Et une fois de plus, Wemby Superstar. Oui, c'est un premier pas symbolique du retour de la Hongrie vers l'Europe après l'élection du nouveau Premier ministre Peter Madiar. Le drapeau européen sera donc de nouveau hissé sur le Parlement hongrois, annonce de sa nouvelle présidente. Et cela avant la prestation de serment de Peter Madiar qui va débuter là d'ici une petite heure à Budapest. Un mois après sa victoire écrasante face au nationaliste Viktor Orban, Thaïs Moreau, le Parlement est donc réuni là en ce moment et cette investiture, c'est un renouveau pour le pays.
2: L'image forte à Budapest ce matin, ce sont ces festivités à l'intérieur et l'extérieur du Parlement, des drapeaux et de la musique qui rendent hommage à l'appartenance de la Hongrie à l'Union européenne, sans oublier les références à l'importante minorité rome et aux minorités hongroises vivant dans les pays voisins. La session a été ouverte par le président hongrois devant une assemblée nationale presque entièrement renouvelée. Le parti de Peter Madiar a remporté 141 sièges sur 190. La cérémonie est retransmise sur écran géant à l'extérieur du Parlement devant des centaines de Hongrois. L'investiture aura lieu d'ici une heure. Le futur Premier ministre Peter Madiar s'adressera ensuite à la foule. Dans les rues de la capitale, une grande fête populaire est prévue et jusque tard dans la soirée pour célébrer ce tournant pour le pays après 16 ans de règne du nationaliste Viktor Orban. Et les défis à relever sont nombreux pour ce conservateur pro-européen, à commencer par la lutte contre la corruption et le rapatriement des fonds européens. C'est en tout cas ce qu'a annoncé le futur ministre de l'économie et de l'énergie ce matin devant le Parlement.
0: Thaïs Moreau est le président du Conseil européen. Salue un nouveau chapitre dans l'histoire de la Hongrie. On va revenir dans une dizaine de minutes avec notre invité sur cette investiture, notamment sur la position du Premier ministre élu vis-à-vis de l'Union européenne, de l'Ukraine ou encore de Moscou. La Russie et les commémorations annuelles du 9 mai pour marquer la victoire de l'URSS sur l'Allemagne nazie en 1945, avec un défilé tout à l'heure en mode dégradé sur la place Rouge, plus sobre que d'habitude, plus modeste, pas de blindés, pas de missiles, une liste d'invités réduite et aucun journaliste de pays qualifié d'inamical. Dans son discours, Vladimir Poutine a qualifié la guerre en Ukraine de cause juste, il s'en est pris à l'OTAN. Et à Nissa El Jabri, il a amplifié le parallèle entre la guerre en Ukraine et la Seconde Guerre mondiale.
3: Tireurs d'élite sur les tours du Kremlin, défilé limité à la place du matériel militaire, absent pour la première fois en près de 20 ans, un long clip, presque un quart d'heure, de la télévision russe, dédié à des images romantisées de la guerre en cours et faisant la démonstration du potentiel militaire russe, drones, système de surveillance radar et long développement sur le potentiel nucléaire, images des sous-marins à l'appui. Dans son bref discours annuel, Vladimir Poutine a lui à nouveau dressé le parallèle entre la Seconde Guerre mondiale et son opération spéciale.
4: L'exploit de la génération victorieuse inspire les soldats qui accomplissent aujourd'hui les missions d'une opération militaire spéciale. Ils font face à une force agressive armée et soutenue par l'ensemble de l'OTAN. Et malgré cela, nos héros continuent d'avancer. Aux côtés des soldats russes se trouvent des ouvriers, des concepteurs, des ingénieurs, des scientifiques, des inventeurs. Ils perpétuent les traditions de leurs prédécesseurs. Nous sommes unis, la victoire a toujours été et sera toujours nôtre.
3: Les Nord-Coréens qui ont participé à la bataille de Koursk, qui étaient présents au défilé et pour la première fois aux côtés de Vladimir Poutine, non pas les vétérans de la Seconde Guerre mondiale, mais des soldats ayant participé à la guerre en Ukraine dès 2022. Anissa El Jabri, Moscou, RFI.
0: Et en ce jour de commémoration, le président russe a reçu à Moscou le premier ministre slovaque.

0: Robert Fico, un déplacement du dirigeant européen critiqué par le chancelier allemand Friedrich Merz. J'ajoute qu'un cessez-le-feu de 3 jours entre Moscou et Kiev a été annoncé à l'occasion de ces célébrations annoncées par Donald Trump jusqu'à lundi. Les préparatifs de l'arrivée du MV Ondus aux Canaries, ce bateau de croisière touché par l'antivirus, il devrait arriver ce dimanche matin dans l'archipel espagnol. Une partie de l'équipage restera à bord, selon le ministère espagnol de la Santé. Des vols de rapatriement de passagers sont déjà prévus vers les États-Unis, le Royaume-Uni et 5 pays de l'Union européenne, dont la France. Le directeur général de l'Organisation mondiale de la Santé est arrivé là en Espagne pour coordonner les opérations. Il vient de dire aux habitants de Tenerife que le risque lié au navire était faible.
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0: Le cessez-le-feu toujours très théorique au sud du Liban. L'armée israélienne a de nouveau appelé aujourd'hui à une évacuation immédiate de plusieurs villages, 9 localités, et cela avant des frappes dans la région contre le Hezbollah. Parallèlement, le scénario d'une marée noire se confirme dans le Golfe. Une nappe de pétrole a été détectée en Iran. Au large de l'île de Karg, c'est le principal terminal pétrolier du pays. Il s'agit d'une des plus vastes nappes de pétrole dans la région depuis le début de la guerre menée par les États-Unis et Israël, donc le 28 février, Nicolas Feldman.
2: Oui, et les images satellites ne laissent aucun doute. On y voit en pleine mer une tache grisâtre qui s'étend sur plus de 50 km². D'après un organisme spécialisé dans la surveillance, ce sont plus de 3000 barils de pétrole qui auraient été rejetés dans les eaux du Golfe. La cause exacte de cette marée noire reste inconnue, mais plusieurs pistes sont évoquées. Il y a d'abord ces frappes américaines et israéliennes des dernières semaines, elles auraient pu endommager des installations iraniennes de pétrole et entraîner une fuite. Mais il y a aussi le blocus naval imposé par Washington sur le détroit d'Ormuz. Avec ce blocus, les pétroliers ne peuvent plus partir, les capacités de stockage sont saturées et les infrastructures iraniennes déjà vétustes pourraient avoir cédé. Enfin, il y a une autre option. Une source interrogée ce matin évoque la possible fuite à bord d'un vieux navire iranien utilisé justement pour stocker du pétrole en mer. Voilà, pas de réponse pour le moment, ni d'explication officielle du côté de Téhéran. En attendant, cette nappe de pétrole dérive vers le sud, en direction des eaux saoudiennes. Des spécialistes redoutent désormais une catastrophe environnementale.
0: Nicolas Feldman, par ailleurs, l'Iran a mis en doute le sérieux, je cite, des États-Unis dans les discussions en cours pour une issue du conflit au Moyen-Orient. Le coup d'envoi de la tournée africaine d'Emmanuel Macron, aujourd'hui en Égypte, avant un sommet Afrique-France organisé, ce sera au Kenya. Le président français inaugure ce samedi un nouveau campus de l'Université de la Francophonie à Alexandrie. Il doit aussi s'entretenir avec le président Abdel Fattah al-Sissi. Centenaire, mais avec 70 ans de carrière au Royaume-Uni, David Attenborough a fêté son anniversaire en grande pompe. C'est l'une des personnalités préférées des Britanniques. Il est célèbre pour ses documentaires sur la nature, documentaires animaliers à la télévision. C'est une véritable icône chez vous, Emeline Vin.
3: Hedgehogs can eat up to 100 grams of food in a night.
4: Une voix reconnaissable entre mille, une fascination jamais érodée pour les minuscules rongeurs des campagnes anglaises, comme pour les plus grands cétacés des mers des pôles. En 70 ans de carrière, David Attenborough a produit et présenté des dizaines de documentaires télévisés qui ont rendu la nature et la biodiversité accessibles pour des générations de Britanniques. Passionné par toutes les espèces, par les merveilles de la planète, ce naturaliste utilise sa notoriété pour sensibiliser sur la nécessité de protéger la nature. Le prince William, qui partage son combat écologiste, a tenu à lui rendre hommage pour son 100e anniversaire.
5: Through your boundless curiosity, gentle wisdom.
6: Grâce à votre curiosité sans limite, votre douce sagesse et votre dévouement sans faille, vous nous avez ouvert les yeux sur la beauté de notre planète et notre responsabilité à tous de la protéger. Vous avez été un phare dans la défense de l'environnement, bien avant qu'il y ait un discours établi sur les défis qui nous font face. Vous en parliez avec clarté, urgence et optimisme.
4: Plus de 20 espèces, une plante, un lézard en passant par une araignée et un dinosaure ont été nommés en son honneur. Malgré ses 100 bougies, Sir David Attenborough n'a indiqué aucune intention de prendre sa retraite. Emeline Van Andre, RFI.
0: La fanfare. phare pour David Attenborough et aussi pour vous accueillir, comme il se doit, Olivier Pron, bonjour.
7: Bonjour Charlotte, bonjour à tous.
0: Applaudissements. Allez, les sports, avant de parler football, le basket aux États-Unis suite des playoffs en NBA. Et notre Wemby, Victor Wembanyama, au top, comme d'habitude.
7: Ah oui, lui, il mérite vraiment des applaudissements. Au top, encore, souvent, presque toujours. Il est fort, Victor, très fort. Wemby au sommet la nuit dernière, donc encore par le match dans sa confrontation. C'était le match 3 de sa confrontation en demi-finale de conférence face aux Timberwolves du Minnesota. Victoire des Spurs sur le parquet adverse, 115-108. Il mène 2-1 dans cette confrontation, dans cette demi-finale, on l'a dit, grâce notamment aux 39 points, 15 rebonds, 5 contre du Français. À 22 ans, Wemby rejoint ainsi, écoutez quand même, Karim Abdul-Jabbar, Hakeem Olajuwon, le Nigérian, et Shaquille O'Neal, carrément, qui avaient été les seuls à inscrire au moins 35 points, 15 rebonds et 5 contre dans ce type de rencontre. On l'écoute.
8: C'est bon d'être avec les grands. Et vous savez, dans ce quatrième carton, j'ai même dû recourir à certaines choses que Hakeem m'a apprises. Je dirais qu'il s'agissait dans le match de maintenir le cap. On menait, on n'avait pas besoin de précipiter les choses, il fallait être régulier. Plutôt que de faire des choses incroyables ou extraordinaires, il fallait surtout éviter les erreurs.
7: Victor Wembanyama. Dans l'autre playoff, les Knicks de New York, s'imposent de nouveau 108-94 sur les Sixers de Philadelphie et mènent désormais 3-0 dans leur série.
0: Allez, le foot, maintenant le Racing Club de Lens en France, assuré d'être au moins dauphin du PSG.
7: Et moi, j'ai chassé le petit chat dans ma gorge, le chat. Dauphin du PSG est donc à nouveau qualifié pour la reine des compétitions de club, la Ligue des Champions, Charlotte. Et cette, en tout point méritée, énorme saison des 100 et or qui seront également le 22 mai, on le rappelle, en finale de la Coupe de France face à Nice. Hier soir, en condamnant Nantes à la Ligue 2 après un succès 1-0, ils se sont assurés de ne plus être rejoints par Lyon, 3e, et de maintenir un peu de suspense dans la course au titre, en revenant à 3 points de Paris, qui jouera demain face à Angers comme toutes les autres équipes. Gros soulagement en attendant pour le gardien de but Robin Risser.
9: C'est une vraie belle soirée, je pense que tout le groupe attendait ça. Ça fait 2-3 semaines qu'on a envie de valider ce ticket. Mais on sait que dans ce championnat, chaque match est disputé. On est entre guillemets tombé à Brest, entre guillemets tombé à Nice. Et ce soir, on a fait le boulot face à une belle équipe de Nantes qui jouait sa survie. Et je suis très content d'avoir pu aider l'équipe à valider ce ticket pour la Ligue des Champions. Et voilà, là, on a juste envie de kiffer, de profiter, parce que je pense qu'on le mérite sous cette saison. Ce stade le mérite. Et voilà, il y a des belles choses qui nous attendent encore ces prochaines semaines. Mais là, le plus important, c'est vraiment de profiter.
0: Il a presque plus de voix, le gardien de but, Robin Risser. Oui. Et ce soir, c'est la Ligue 2 qui va livrer son verdict, Olivier.
7: Oui, une Ligue 2 qui va rejoindre donc Nantes, la saison prochaine, on l'a dit. Troisième descente des Canaries en 20 ans. Metz aussi va descendre. Alors qui pour rejoindre l'élite? 3, c'est fait, assuré même d'être champion. Derrière, ils sont 3 à briguer la montée directe. Le Mans, promu du national et qui a son destin en main. Succès à Bastia, 17e, et c'est gagné. 3e à de longueur des Manceaux, le Red Star et Saint-Etienne. Ils espèrent un faux pas pour le club de la Sarthe, pour réussir à le coiffer. Les banlieusards parisiens reçoivent Montpellier, 8e. Saint-Et reçoit Amiens, déjà condamné au national. Un succès avec 2 buts d'écart et un match nul du Mans à Bastia. Suffirait alors au bonheur des Stéphanois. Leur entraîneur Philippe Montagnier sait que son équipe va jouer un match coup près et que c'est déjà bien d'être là dans cette situation vu les derniers résultats.
10: C'était un match un petit peu, je dirais, formule Coupe d'Europe pour nous. C'est comme si on avait perdu 1-0 à l'aller et fallait gagner 2-0 au retour. Il faut qu'on gagne. Et puis après, on fera les comptes en fonction des autres résultats puisqu'on s'est mis aussi dans cette situation-là. Donc il faut l'assumer. Mais on a quand même une opportunité incroyable sur 3 défaites consécutives et d'avoir encore cette possibilité de monter directement. Donc faut puiser dans notre boîte à confiance pour voir tous les ingrédients, les bonnes choses qu'on est capable de faire et les remettre au goût du jour, parce que à chaque fois on doit redémarrer à zéro et ne rien oublier de faire pour être compétitif.
7: Saint-Etienne, Amiens, comme tous les autres matchs de cette ultime journée de Ligue 2, c'est à 18h. TU, un dernier mot de foot et de Première Ligue en Angleterre, début de la 36e journée. En ce moment, Liverpool 4e reçoit Chelsea 9e, 1-1 après 35 minutes.
0: Olivier Pron, à tout à l'heure, on vous retrouvera dans Mondial Sport avec Hugo Moissonnier et toute son équipe, 16h10, temps universel. Dans l'immédiat, 14h15 à Budapest. On en parlait dans le journal en Hongrie. Peter Madiar, officiellement investi ce samedi dans moins d'une heure, le tombeur de Viktor Orban aux législatives du 12 avril, élu Premier ministre après une trajectoire fulgurante et avec de grandes promesses d'un changement de régime. Bonjour Paul Gradvol.
11: Bonjour.
0: Merci d'être en direct avec nous, historien et professeur à l'université Paris 1 Panthéon-Sorbonne, spécialiste de la Hongrie. Alors là, en ce moment, il y a foule devant le Parlement en Hongrie et une ambiance festive. On avait vu déjà à Budapest les Hongrois chanter et danser au soir de sa victoire, la victoire de Peter Madiar le mois dernier. Il y a de très fortes attentes des Hongrois après 16 ans de pouvoir de Viktor Orban. Quels sont pour Peter Madiar les dossiers les plus urgents, les principaux défis ?
11: Ils sont énormes, puisque vous imaginez ce que serait un gouvernement français qui aurait tenu pendant 16 ans et qui irait dans la même direction que M. Orban. Donc, les Hongrois ont des soucis liés au pouvoir d'achat, des soucis liés à une situation de l'enseignement public et de la santé publique qui sont en bien plus piètre état que ce que nous connaissons en France. Et puis, la position du pays en Europe et dans le monde doit être rétablie. Et dans l'immédiat, le souci du gouvernement, c'est de récupérer des milliards d'euros qui sont, pour l'instant, inaccessibles à cause des politiques de M. Orban.
0: Et la semaine dernière, d'ailleurs, Peter Madiar s'est rendu à Bruxelles hein, dans l'espoir d'obtenir le déblocage de cet argent.
11: Sans doute surtout dans l'espoir de voir comment il était possible de les débloquer et de négocier avec l'Union européenne, parce que le gouvernement Orban non seulement a vidé les caisses du pays, donc ça va être très compliqué d'avoir un budget qui puisse tenir la route. Et puis deuxièmement, il y a tellement de contraintes techniques pour le déblocage des fonds européens que ça va exiger beaucoup de négociations extrêmement compliquées et il fallait commencer dès la première seconde où c'était possible.
0: On comprend que les dossiers prioritaires que vous évoquez vont prendre du temps. Est-ce qu'à votre avis, il y aura un état de grâce ?
11: Alors, ce qui est très intéressant, et votre rédaction de RFI l'a vécu dans la soirée du 12, et même la nuit du 12 au 13 avril quand elle était sur place, il y a eu un moment de grâce populaire où les gens qui se croisaient dans le métro, et ceux qui connaissent le métro de Budapest savent que ça donne des escalators qui sont très très longs, et bien ceux qui montaient tapaient de la main de ceux qui descendaient, et inversement, de joie. Et c'est un moment politique qu'on revit un peu aujourd'hui avec des festivités qui sont prévues pour durer toute cette nuit autour du Parlement. Cette joie populaire, elle est unique dans l'histoire hongroise parce que même en 89, il n'y a pas eu de moment de grâce de ce type. Et là, les Hongrois se disent que c'est eux tout seuls qui ont fait leur histoire. Parce que bien sûr, en 89, il y avait l'effondrement de l'Union soviétique qui avait commencé, etc., etc. Là, ce sont vraiment les Hongrois qui se sont pris par la main, ont voté contre toute attente à ce point-là pour déloger Orban. Et ce qui est passionnant, et ça explique un peu cet état de grâce, vous avez raison d'employer le mot, qui existe aujourd'hui. Si aujourd'hui, on refaisait des élections, la FIDES serait à moins de 20% et le parti de Peter Madiar à 70% et plus. C'est pour vous dire qu'il y a vraiment effectivement un état de grâce.
0: Et qu'est-ce que va faire Viktor Orban ? Quelle va être son attitude et celle de son parti, le FIDES, après cet échec électoral ?
11: Alors, peut-être sans vous en rendre compte, vous avez posé deux questions. Monsieur Orban, lui, personnellement, a donné sa dernière interview de Premier ministre à un site d'extrême droite et a expliqué que c'est de là qu'il tirait ses informations quand il ne lisait pas l'équivalent de l'équipe, autrement dit le quotidien sportif de Hongrie. Donc, Monsieur Orban part sur une ligne d'opposition extrêmement dur, aucune autocritique réellement, si ce n'est « Ah, mais les jeunes ne nous ont pas compris », donc pas d'autocritique. et une radicalisation. Mais M. Orban, qui aurait très bien pu siéger au Parlement puisqu'il y avait été élu, refuse d'y siéger, ainsi que l'essentiel des caciques de la Fidesz. Une partie d'entre eux, d'ailleurs, sont en train d'essayer d'aller à l'étranger. Parce que la tendance du moment chez les proches de M. Orban, qui ont littéralement pillé les caisses de l'État, c'est d'essayer d'échapper à la justice qui risque de frapper. Donc ça, c'est M. Orban. La Fidesz, et notamment le groupe parlementaire, ceux qui finalement ont été envoyés, sont sur une ligne plus tolérante et plus ouverte. Mais combien de temps est-ce que cela va durer ? Nous le verrons bien.
0: Nous le verrons bien et on attend donc d'ici moins d'une heure le discours de Peter Madiar après son investiture, discours aux parlementaires et au peuple qui attend en ce moment devant le Parlement. Merci beaucoup à vous, Paul Gradvol, historien, professeur à l'Université Paris 1, Panthéon, Sorbonne. Bonne journée.
11: Au revoir.
0: La trêve, décidément, de papier au Liban. L'armée israélienne a de nouveau frappé aujourd'hui au sud du pays après avoir appelé à de nouvelles évacuations. Notre correspondante au Liban, Sophie Guignon, s'est rendue aux portes de ce qu'on appelle la ligne jaune. Ce tracé, cette sorte de frontière imposée par Israël sur une bande de territoire de 4 à 10 kilomètres de profondeur sur le sol libanais, sur le même modèle en fait que dans la bande de Gaza. Reportage à Hasbaya, cette ville de 10 000 habitants à majorité druze.
12: Hasbaya, au pied des cimes enneigées de Jabal Sher, vit encerclée par la guerre et la campagne de destruction massive menée par Israël au sud du Liban malgré la trêve.
13: Bonjour cher, comment ça va ? Nous entendons des explosions et la nuit ils rasent. Il y a des endroits où ils font des explosions. On voit les destructions depuis les quartiers est. Il y a des villas qu'ils sont en train de détruire. On préfère ne pas y penser. On a peur d'être les prochains.
12: En première ligne, le maire, Labib El-Hamra, s'en remet fébrilement à l'État libanais.
13: J'espère qu'on va s'en sortir avec le moins de pertes possible. Il n'y a rien de plus facile que de lancer des hostilités. Mais trouver des solutions, c'est très dur. Ça demande beaucoup de travail. J'espère que l'État libanais réussira par la voie des négociations pour éviter que notre situation ne s'effondre davantage.
12: Hasbaya, aux portes de la ligne jaune, est aussi la ligne de vie des villages frontaliers avec Israël, où les habitants ont refusé d'évacuer. Joseph Makarios, technicien de laboratoire pour l'ONG Amel.
14: Nous sommes dans la région du sud, dans la zone de la frontière. Nous avons mis en place une clinique mobile pour tous les villages qui n'ont pas accès à des médicaments, à un médecin ou à des soins.
12: Malgré les risques, l'ONG libanaise se déplace dans 5 villages encerclés par les troupes israéliennes.
14: Nous évaluons la situation pour savoir si nous pouvons y aller ou non, car chaque jour, la situation sécuritaire change, et même d'heure en heure, le terrain change.
12: Anwar Aboureda est propriétaire du Hasbaya Village Club. Son hôtel a été bombardé à 2 reprises en 2024 et 2026. 3 journalistes qui y dormaient y ont été tués.
15: C'était vraiment déprimant. J'en ai fait des cauchemars sur le fait qu'ils soient morts chez moi.
12: Sa crainte est de vivre une nouvelle occupation israélienne alors que Hasbaya a été occupé des années 80 à 2000.
15: La pire des choses qui puissent nous arriver dans notre région, c'est le retour de l'occupation. La guerre, ça reste mieux que l'occupation. Ils ne sont qu'à 6 km de nous. On a toujours peur d'être de nouveaux occupés. Que nos enfants soient déconnectés de leur patrie, qu'ils ne puissent pas poursuivre leurs études. J'ai peur qu'on perde tout ce qu'on a construit ces 20 dernières années.
12: Malgré la trêve, de nouveaux villages du sud du Liban ont été sommés d'évacuer par Israël. Sophie Guignon, de retour de Hasbaya, RFI.
0: Et à l'instant, au Liban, l'agence d'État fait état de 2 frappes israéliennes au sud de la capitale, Beyrouth. À suivre sur RFI dans 5 minutes, Afrique Midi, toute l'actualité africaine avec Nicolas Brousse. D'ici là, le nouveau film du réalisateur japonais Ryota Nakano, l'auteur de la comédie multiprimée La famille Asada, sortie en 2020. Il revient avec ce film Mon grand frère et moi. Sur le papier, c'est l'histoire, une histoire dramatique, un deuil familial, mais avec une bonne dose d'humour qui transforme les situations tragiques en véritable comédie humaine, Lisa Giroldini.
16: Quand Riko Murai, écrivaine et mère de famille discrète, apprend la mort de Ryo, son grand frère avec qui elle n'était plus en contact, la nouvelle, a priori tragique, la laisse complètement indifférente. Elle accepte à contre-cœur d'aller à l'autre bout du pays, vider l'appartement et organiser les funérailles. Un séjour en compagnie de l'ex-compagne de son frère, où les deux femmes se remémorent ensemble tous les reproches qu'elle faisait à Ryo de son vivant. Un homme dépensier, menteur, défaillant, parfois odieux, mais aussi très touchant, car il aura essayé toute sa vie de faire de son mieux, le réalisateur Ryota Nakano.
17: Je crois que l'être humain, précisément quand il est démuni, quand il se débat, quand il fait des efforts, quand il est confronté à des situations qui le mettent à mal, c'est là où il est à la fois le plus attachant et en même temps un peu ridicule. Il y a un aspect assez cocasse dans ces situations et j'aime les filmer en décalant un peu le point de vue, en ne prenant pas l'événement tragique frontalement, mais en faisant un pas de côté qui permet de voir tous ces traits attachants et finalement assez comiques.
16: Car Mon grand frère et moi est un film drôle. Le personnage de Ryo est interprété par l'excellent Joe Odagiri, en cinquantenaire totalement décalé, qui continue d'apparaître à sa sœur comme une projection mentale jusqu'à la fin du film. On espère tout du long qu'il ne mentait pas pour nuire, mais plutôt par espoir que ses souhaits se réalisent. Grâce à lui, ses proches vivent ensemble des moments joyeux, notamment son ex-femme et leur enfant, et ce, même au moment de sa crémation, le réalisateur Ryota Nakano.
17: J'aime beaucoup ces séquences de réunion au moment de récupérer les ossements suite à la crémation. Je ne sais pas pourquoi, j'ai un tel attachement à ces moments-là. J'en ai vécu durant mon enfance et depuis, ces scènes m'intriguent beaucoup. Je trouve que c'est un moment étonnant, ce moment où on va chercher les restes de la personne décédée. C'est supposé être un moment assez solennel et assez tragique, mais ce dont j'ai envie, c'est de pouvoir montrer des choses inédites qui n'ont peut-être jamais été vues jusqu'à présent. Je ne crois pas qu'il y ait déjà eu au cinéma une séquence où l'on voit une mère apprendre à son enfant comment tenir correctement une paire de baguettes en piochant des ossements.
16: Mon grand frère et moi porte un regard tendre sur les failles de tous ces personnages comme une manière de réhabiliter le droit à l'imperfection et à l'échec dans la société japonaise.
0: Mon grand frère et moi, du réalisateur japonais Ryota Nakano, en salle donc en France. On retrouvera aussi nos spécialistes cinéma, Sophie Torlotin et Elisabeth Lequeret, tout à l'heure dans tous les cinémas du monde. Émission 15h10, temps universel, avant bien sûr le grand rendez-vous de Cannes. Afrique Midi avec Nicolas Brousse, toute l'actualité africaine et notamment les obsèques d'Anissé Kané au Cameroun. C'est dans une minute, à tout de suite.
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0: Pile midi et demi, temps universel, 14h30, ici à Paris, comme promis, Afrique Midi avec vous, Nicolas Brousse, bonjour.
1: Bonjour Charlotte, bonjour tout le monde. Nous serons en direct du Cameroun où se déroulent en ce moment les obsèques de l'opposant Anissé Ekané dans son village natal de Bomono. En RDC, l'opposant plusieurs fois candidat à la présidentielle Martin Fayoulou accuse le président Tshisekedi de vouloir se maintenir au pouvoir à tout prix, y compris en profitant de la situation sécuritaire dans l'Est. Réaction à une conférence de presse du chef de l'État qui n'exclut plus de briguer un troisième mandat et évoque un possible report de la présidentielle prévue en 2028 en fonction de la situation dans l'Est. À Madagascar, car l'heure est à la refonte électorale. Les listes sur lesquelles figurent 11 millions d'électeurs vont être entièrement revues et corrigées pour, et c'est l'objectif affiché, disposer d'un registre fiable et sécurisé à la fin de la transition. Football, finale aller de la Coupe de la Confédération ce soir. L'USM Alger reçoit le Zamalek du Caire. Au palmarès, les Égyptiens sont numéro 1, mais les Algériens ont de bonnes raisons de croire en leur chance. Afrique Midi, le grand journal du continent, bienvenue. On tourne ensemble la première page. Cérémonie en cours donc pour les obsèques de l'opposant camerounais Anissé Ekané. Il va être inhumé tout à l'heure à Bomono, son village natal, à une trentaine de kilomètres de la cité portuaire de Douala. Opposant au régime, militant pour le multipartisme au début des années 90, son soutien à Issa Tshiroma Bakary, principal challenger de Paul Biya, dont il contestait la victoire à la dernière présidentielle, lui aura valu d'être arrêté fin octobre de l'année dernière et c'est en détention qu'il est mort début décembre dernier. Richard Onanena, vous êtes en direct de Bomono où la levée de corps a eu lieu tôt ce matin en présence de ses enfants, de ses amis et d'une partie de sa famille politique.
2: Tout à fait. Et au moment même où je prends l'antenne, le corps d'Anissé Ekané s'apprête à quitter l'esplanade de l'école publique de Bomono où une cérémonie émouvante vient de s'achever en présence de plusieurs hommes politiques, que ce soit Joshua Ossi, le président du SDF, parti d'opposition, ou encore Célestin Djamène, qui a préféré être présenté aujourd'hui comme un de ses proches, puisqu'ils ont été ensemble à l'université en Europe et qu'ils ont milité dès leur jeunesse pour le Cameroun. Il a d'ailleurs déclaré qu'Anissé Ekané était un homme debout, un homme de mission, un homme de compromis, mais sans jamais de compromission. A signalé également la présence de Maître Alice Combe, qui était porteuse d'un message d'Issa Tshiroma Bakary, ancien candidat à l'élection présidentielle depuis quelque temps en exil. Pour l'homme politique, je cite, Anissé Ekané est un héros mort en martyr pour la nation. On a signalé également l'absence très remarquée du professeur Maurice Kamto, le président du MRC, qui n'a pas fait le déplacement de Bomono.
1: Richard, cette absence n'est pas la seule à cette cérémonie. Il manquait notamment la veuve d'Anissa Ekané.
2: Tout à fait. Et Bomono Ekané est l'un des fils du défunt leader de l'opposition, l'a d'ailleurs regretté, car il sait que ceux qui ne sont pas là, je cite, portent la même douleur. Les trois enfants regrettent les divisions, des divisions qui ont persisté jusqu'à l'enterrement de leur défunt père. Mais pour les proches d'Anissé Ekané, ce dernier est mort en détention pour ses convictions, c'est ce qu'on devrait retenir, ses convictions politiques, et il a prouvé de la plus belle des manières qu'il n'était pas à vendre. L'inhumation aura lieu dans quelques minutes dans la stricte intimité familiale.
1: Richard Onanena, envoyé spécial des RFI en direct de Bomono. Dans le nord-est du Nigeria, l'armée déclare à l'agence France Presse avoir tué au moins 50 djihadistes lors d'une opération menée en réponse à une attaque du groupe État islamique en Afrique de l'Ouest. Djihadistes qui ont été tués jeudi dans la nuit lorsque l'armée repoussait une attaque coordonnée de l'ISWAP contre le quartier général de la 27e brigade de la ville de Bounigari et le poste de contrôle de cette même ville situé dans l'État de Yobe. Au Mali, le gouvernement refuse de dialoguer avec les groupes armés terroristes, selon les termes du ministre des Affaires étrangères. Fin de non-recevoir, 2 semaines après les attaques sans précédent lancées par le FLA allié au JNIM, qui ont pris le contrôle de plusieurs localités. Ce midi, nous nous rendons dans la région de Mopti. À la fin de ce week-end, Diafarabé sera sous blocus du JNIM depuis un an. La situation humanitaire est donc alarmante à tel point que la commune a lancé un appel à l'aide aux autorités de la transition samedi dernier dans une vidéo qui a été largement relayée sur les réseaux sociaux. Mais pour l'instant, aucune réponse selon des habitants joints par la rédaction en Mandinkan et en Fulfulde, habitants qui manquent littéralement de tout.
3: Personne ne rentre, personne ne sort. Le blocus est total. Tout ce que nous avions ici comme vivre est épuisé. C'est la famine qui s'installe. Nous avons échangé avec les responsables du détachement militaire ici. Ils nous ont promis de nous envoyer des vivres par un convoi prochainement, mais nous attendons toujours. Et cet échange est intervenu après une manifestation des jeunes et des femmes. Là, c'est vraiment le désespoir. Il n'y a plus rien ici. Avant, pendant la période de crue, nous parvenions à faire entrer des vivres par voie fluviale, petit à petit, malgré tous les risques qu'il y avait. Moi-même, j'ai pris une balle lors d'une de ces tentatives. J'ai eu un bras fracturé. Aujourd'hui, ça va beaucoup mieux. Mais ici, c'est la survie totale. Notre seul souhait, c'est d'avoir à manger. C'est tout ce que nous voulons pour l'instant.
1: Au Tchad, 8 ans de prison ferme pour chacun des 8 présidents du groupe d'opposition GCAP. Le verdict a été rendu hier au palais de justice de N'Djamena. 8 ans car le tribunal a retenu le délit d'association de malfaiteurs et de participation à un mouvement insurrectionnel pour l'ensemble des 8 opposants. Midi Valentin, président du PAPJS, est en plus reconnu coupable de détention illégale d'armes à feu. Notre correspondante à N'Djamena, Nadia Ben Mafoud, était présente à l'énoncé de ces condamnations.
5: Un verdict rendu une heure avant le début prévu de cette dernière audience et en l'absence des 8 opposants restés à la maison d'arrêt de Klessoum. Pour les avocats de la défense, la machine judiciaire a été mise en branle pour noyer toutes les voix dissonantes dans le pays. Maître Athanas, porte-parole des avocats de la défense, dénonce un dossier vide.
22: Des infractions n'ont jamais été démontrées par l'accusation portée par M. le procureur de la République. Nous sommes surpris qu'une telle décision soit rendue. 8 ans de prison ferme pour des personnes âgées, c'est un verdict qui s'apparente pratiquement à un assassinat par voie judiciaire.
5: Du côté des partis membres du GCAP, ce verdict suscite l'indignation. Hissène Abdoulaye, porte-parole du parti Les Patriotes, dont le président a été condamné.
23: Les intentions, c'est d'étouffer les voix discordantes, c'est d'étouffer carrément la démocratie, de promouvoir la pensée unique, un parti unique dans notre pays. Mais il faut retenir définitivement qu'il y a un climat de peur et de représailles qui est installé, notamment sur ceux qui militent pour que le Tchad soit un Tchad de justice, d'égalité. Ils sont toujours menacés.
5: Hissène Abdoulaye appelle désormais l'opposition dite démocrate à se retirer du Parlement et du Sénat comme signe de contestation contre la condamnation des 8 présidents du GCAP. Nadia Ben Mafoud, N'Djamena, RFI.
1: Et les avocats de la défense prévoient de faire appel. Le porte-parole du MPS, le parti au pouvoir, n'a pas souhaité réagir. Vous écoutez Afrique Midi sur RFI à 13h37 à Kinshasa où Martin Fayoulou, l'une des figures de l'opposition, accuse le chef de l'État de vouloir se maintenir à tout prix au pouvoir. Réaction hier à la conférence de presse de Félix Tshisekedi mercredi qui accepterait de solliciter un troisième mandat si le peuple le souhaite selon ses termes. Le président a également estimé que les élections prévues en 2028 pourraient ne pas se tenir si la crise sécuritaire dans l'est du pays perdure. Le président de la coalition Lamouka accuse Félix Tshisekedi de vouloir profiter de la situation dans l'est pour ne pas organiser les élections, tout simplement. Mais Martin Fayoulou ne compte pas laisser faire, comme il l'assure au micro de notre correspondant à Kinshasa, Pascal Moulégua.
24: Il n'a pas la capacité de défier les peuples congolais en 2028. S'il n'y a pas élection en janvier 2029, il doit partir. Et nous ferons tout. Nous avons empêché Kabila d'exercer un troisième mandat. Nous allons aussi l'empêcher, lui, Félix Tshisekedi, à avoir un troisième mandat. Les causes sécuritaires à l'Est, il y en avait en 2023 et il a organisé les élections. Et si il y a la guerre à l'Est, qu'est-ce qu'il fait pour terminer cette guerre? Sa priorité, c'est comme s'ils se sont entendus avec M. Kagame pour se diviser les Congos. Il laisse à Kagame l'Est, lui, il prend les autres parties de la République. Ça se voit et c'est comme ça qu'il a poussé des soi-disant professeurs de droit constitutionnel à l'Assemblée nationale pour proposer une loi référendaire pour lui permettre de faire son coup d'État constitutionnel. Nous n'accepterons pas cela. Le peuple congolais n'est pas prêt à laisser Félix Tshisekedi faire n'importe quoi. Il veut demeurer au pouvoir aux dépens des Congolais.
1: Autre chef d'État, autre rencontre avec la presse. En Centrafrique, Faustin Archange Touadéra a échangé avec les professionnels des médias publics et privés hier. Rencontre avec quelques jours de retard puisque c'était à l'occasion de la Journée mondiale de la liberté de la presse. L'occasion de parler des difficultés que traverse le secteur des médias en Centrafrique, mais aussi d'aborder l'actualité nationale, y compris les tensions politiques du moment, notamment les accusations d'acharnement formulées par le président de l'URCA, Anissé Georges Dologuélé. Ce dossier a même été le plat de résistance de ce déjeuner avec la presse. Rolf Sefdomialeux, quels sont les griefs de cet opposant aux autorités centrafricaines?
4: Anissé Georges Dologuele dénonce le refus des autorités de lui délivrer un passeport ordinaire et de rétablir sa nationalité centrafricaine qu'il n'a jamais perdue selon le Conseil constitutionnel. En réponse, le chef de l'État affirme ne nourrir aucune hostilité à son égard. Selon lui, l'ancien Premier ministre doit simplement respecter les procédures prévues par le Code de la nationalité en adressant une demande officielle de réintégration, ce que l'opposant conteste. Plus de 4 mois après les résultats définitifs de la présidentielle, pas de gouvernement nommé jusqu'ici. Faustia Conjetoadera reconnaît l'impatience de la population. Il explique ce retard par l'attente des résultats du second tour des législatives et des élections partielles dans certaines circonscriptions. Au cours de cette rencontre, Michael Munzatela, président de l'Union des journalistes centrafricains UJCA, a dénoncé entre autres les violences et intimidations visant les journalistes et plaidé pour la construction d'une maison de la presse. Il a également alerté sur le phénomène des communicants accusés d'alimenter la désinformation et les discours de haine. En réponse, le président Touadéra a appelé les professionnels des médias à faire preuve de responsabilité et de professionnalisme au service de la paix et du développement du pays. Rolf Steve Domerle, Bangui, RFI.
1: Au Burundi, la prochaine présidentielle aura lieu le 3 mai 2027. L'annonce en a été faite hier par la Commission électorale nationale indépendante. Et déjà, l'opposition burundaise annonce la suspension de sa participation au processus électoral. Florence Maurice, dans leur communiqué conjoint, les signataires exigent l'organisation d'un dialogue national comme préalable à tout rendez-vous électoral.
6: S'engager dans une présidentielle serait prématuré et inopportun, écrivent les signataires. Leur crainte, une répétition du scénario des législatives de 2025, qu'ils avaient alors dénoncé de nombreuses irrégularités et déplorent qu'aucune réforme n'ait été menée depuis, d'où leur demande d'un dialogue politique national pour, disent-ils, tirer les leçons du passé. Olivier Nkurunziza, secrétaire général du parti Uprona.
8: Si les élections seront organisées comme nous l'avons vu en 2025, participer alors, ça sera le mensonge, ça sera encore provoquer des problèmes au niveau de la cohésion sociale, parce que même la CENI qui organise n'est pas indépendante aujourd'hui. Il faut quand même qu'on en discute et nous puissions nous rassurer effectivement que cette fois-ci, ils sont libres.
6: Dorian Munezero déplore cette position. Elle est secrétaire nationale du parti au pouvoir, le CNDD-FDD, chargée de la communication.
9: C'est dommage, hein, le parti CNDD-FDD est fermement attaché au pluralisme politique, mais une démocratie mature comme le croyait au Burundi ne peut pas fonctionner sous la menace permanente du boycott à chaque cycle électoral. Il y a toujours quelque chose qui ne va pas. Les conditions toujours leur participation. Donc c'est un peu dommage pour la démocratie burundaise.
6: Pour l'instant, le gouvernement n'a pas réagi à cette demande de dialogue. Le CNDD-FDD a en revanche investi son candidat pour la présidentielle en avril dernier, l'actuel président Évariste Ndayishimiye.
1: Florence Maurice, un élément de contexte avant de refermer ce dossier. L'année dernière, la candidature aux législatives d'Agathon Rwasa, l'un des principaux opposants, ancien président du CNL, avait été écarté par la CENI. À Madagascar, on efface tout et on recommence. La commission électorale indépendante met tout à plat pour actualiser et fiabiliser les listes électorales. Refonte essentielle pour restaurer la confiance des citoyens qui seront appelés à se prononcer dès l'année prochaine après la transition. La CENI a dévoilé son calendrier, référendum constitutionnel en juin 2027, suivi d'une présidentielle en octobre de la même année. Avec cette annonce cette semaine, c'est donc le début du compte à rebours pour la transition lancée après la chute d'Angela Zoel en octobre dernier. À Madagascar, Aurélie Couman nous en dit plus.
10: 11 mois pour reconstruire entièrement le fichier électoral. C'est le défi que s'est fixé la CENI qui prévoit d'effacer toutes les bases de données existantes pour les reconstituer de zéro à partir des plus petites subdivisions administrative du pays. Une refonte présentée comme indispensable par son président Thierry Rakotonarive qui promet une nouvelle méthode de travail.
25: On va utiliser des modes opératoires vraiment transparents. On va instaurer au niveau de chaque Fukutan un comité local de recensement des électeurs. Et dans ce comité, on invite tout le monde, les représentants des partis politiques, les représentants des sociétés civiles à y participer.
10: Mais l'institution part de loin. Dans un pays marqué par une transition politique encore fragile et une jeunesse qui a fait tomber le précédent pouvoir, la CENI doit reconquérir une partie de l'opinion. Thierry Rakotonarive dit en être conscient.
25: On va essayer de faire tout nos possibles pour regagner cette confiance-là. Et nous allons essayer de travailler seulement avec notre conscience professionnelle. Nous avons déjà dit à la population que nous allons travailler conformément aux lois et règlements en vigueur avec une transparence effective et des modes opératoires inclusifs.
10: La communauté internationale, qui a validé le délai de transition de 24 mois, attend désormais des élections libres et transparentes. Premier test, le référendum constitutionnel de juin 2027. Aurélie Coumant, Antananarive, RFI.
1: La page sport d'Afrique Midi est consacrée au football avec ce samedi à 19h temps universel, la finale aller de la Coupe de la Confédération. L'USM Alger reçoit le Zamalek du Caire, l'un des géants d'Afrique en termes de palmarès, vainqueur notamment de cette compétition en 2019 et 2024. Et pourtant, pas forcément de quoi effrayer l'USMA, lauréate en 2023. Alors les Algérois sont bien décidés à prendre une option à domicile avant le match retour dans 8 jours au Caire. Confirmation avec notre correspondant Sofiane.
7: L'USM Alger arrive dans cette finale avec le plein de confiance après son succès en finale de la Coupe d'Algérie face au Serbe Al-Wisdad. Sacré en 2023, les Rouges et Noirs veulent désormais inscrire une deuxième étoile africaine à leur palmarès. Pour l'entraîneur sénégalais Lamine Diaye, la concentration reste totale avant ce choc face à l'un des clubs les plus titrés du continent.
11: C'est une grande équipe qu'on va rencontrer. Il n'y a aucune équipe au monde qui est invincible. Ceci dit, on est prêt. En tout cas, on découvre, on se battra, on donnera tout ce qu'on a dans le ventre. Il faudra qu'à la fin de ce match-là, que nos chances de remporter ce trophée restent intactes.
7: Les joueurs, eux aussi, mesurent l'importance de l'événement à l'image de l'Ivoirien Dramane Kamagaté.
12: Une première finale pour moi en Côte d'Ivoire. La demande d'être motivé, j'espère qu'on va la ramener. J'espère qu'on va donner le meilleur de nous ce samedi et ramener la première victoire et aller chercher le reste en Égypte.
7: Porté par tout un stade et par une expérience accumulée ces dernières années sur la scène africaine, le club algérois espère écrire un nouveau chapitre glorieux de son histoire. Sofiane Anani, Alger RFI.
1: Usma Zamalek, c'est donc 19h temps universel, 20h heure d'Alger. Pour l'heure, il est presque 12h47 TU.
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1: Samedi 9 mai, merci de rester avec nous pour la partie magazine. Nous rejoignent la rédaction de Jeune Afrique qui fait sa une sur les turbulences à la tête du Sénégal. Newton Ahmed Barry, notre éditorialiste dont le regard se pose sur la guerre au Moyen-Orient et sa gestion, pour ne pas dire sa non-gestion par Donald Trump. Et puis Jennifer Lufo, notre gameuse qui nous promet rien de moins qu'une vie de rêve. À la une de Jeune Afrique, les tensions de plus en plus perceptibles entre le président sénégalais et son premier ministre. Sophie Pouzrat en parle avec François Soudan, le directeur de la rédaction de JIA.
13: François Soudan, bonjour.
14: Bonjour Sophie.
13: Mediba, Mariem Soumaré et Herman Boko, qui signent une série d'articles consacrés à ce sujet, parlent d'un point de non-retour. Pourquoi un tel constat ?
14: Alors, les premiers signes de tension entre les deux hommes, ils sont apparus 3 ou 4 mois à peine après leur accession au pouvoir en avril 2024, au point d'ailleurs qu'il est permis de se demander si le fameux slogan électoral « Diomaye Sessonko » n'était pas dès le début une simple illusion. Mais là, c'est la première fois que le président Faye, dans une interview télévisée le 2 mai au soir, répond aussi directement au coup que lui porte depuis des mois le premier ministre Sonko et les cadres de son parti PASTEF. Un Ousmane Sonko à qui Bassirou Diomaye Faye rappelle qu'il est sur un siège éjectable, hein, s'il ne me satisfait plus, je nommerai un autre premier ministre, dit-il, tout en fustigeant la tendance de son camarade à se prendre pour un messie. Clairement, Sophie, un stade a été franchi et la cohabitation au sommet de l'État sénégalais n'est plus une hypothèse, c'est une réalité quotidienne.
13: Et alors, comment s'organisent les deux camps dans le cadre de cette cohabitation ?
14: Alors, les hostilités, si je puis dire, étant désormais ouvertes, chaque camp peaufine sa stratégie avec en perspective les élections locales de 2027 et bien sûr la présidentielle de 2029. Ousmane Sonko, qui pensait à tort hein, que Diomaye Faye se comporterait en président de transition et en doublure docile, joue sur son charisme, sa popularité, son contrôle de l'Assemblée nationale et le soutien d'un parti dont les militants estiment que le pouvoir devra lui revenir de droit dans 3 ans. De son côté, le président Faye s'efforce de structurer une coalition en dehors du PASTEF, au sein duquel il est très affaibli, hein, en ciblant notamment les élus des communes périphériques. Il joue aussi sur ses prérogatives régaliennes, qui ne sont pas minces hein, dans un régime semi-présidentiel, sur son image beaucoup plus rassurante que celle de Sonko auprès des bailleurs de fonds. Et il s'entoure d'une équipe de collaborateurs fidèles d'où les éléments pro-Sonko ont tous été écartés. Le dernier en date étant le porte-parole de la présidence Soussénouli, limogé le 30 avril, Sophie.
13: Alors François, le Sénégal s'installe-t-il dans une crise politique durable ? Quels sont les scénarios envisageables ?
14: Alors l'hypothèse d'une réconciliation entre les deux hommes étant désormais très peu probable, tous les scénarios de rupture sont possibles. Le président peut effectivement congédier Ousmane Sonko et nommer un autre Premier ministre, lequel aurait à affronter une majorité hostile à l'Assemblée. Il peut aussi dissoudre cette Assemblée, ce sera possible à partir du mois de décembre, en espérant fracturer le PASTEF à ses risques et périls. Le Premier ministre peut démissionner et on peut aussi envisager le fait que la cohabitation actuelle devienne pérenne. Le problème, Sophie, c'est que les Sénégalais se demandent qui dirige réellement le pays et que cette crise larvée aux allures de lutte fratricide nuit à la prise en charge des vrais problèmes. Le mécontentement social est perceptible, il y a beaucoup de promesses de réformes qui sont en panne. L'économie ne se porte pas bien avec un taux de croissance révisé à la baisse à 2,2% et une dette cachée héritée de 13 milliards de dollars qui empêche la reprise d'un programme d'aide avec le FMI. Cette chronique d'un divorce annoncé au sommet de l'État, elle est tout sauf une bonne nouvelle pour le Sénégal.
13: Et le Sénégal et son actualité politique, ce sera retrouvé dans les pages de Jeune Afrique. Merci beaucoup François Soudan.
1: Le directeur de la rédaction de Jeune Afrique avec Sophie Pouzrat. Mmh. 14h50 dans nos studios à Paris, c'est l'heure d'accueillir notre éditorialiste Newton Ahmed-Bari. Conclu initialement pour 15 jours, la trêve dans la guerre contre l'Iran par les États-Unis et Israël joue finalement les prolongations, bientôt un mois, une trêve étendue mais qui ne cède pas la place à la paix.
15: Le triomphalisme des premières heures, qui un temps s'éloignait, pourrait revenir. Un petit rappel tout de même, la première semaine euphorique de Trump, qui sentait la victoire au bout des doigts. Sur une échelle de 1 à 10, nous sommes à 15, disait-il tout heureux. Sauf que la supériorité militaire, dans les guerres, quand il y a une asymétrie aussi grande que celle qui sépare les protagonistes du conflit iranien, ne garantit pas la victoire au plus fort. Depuis le mythe de David face à Goliath, c'est quasiment une vérité biblique. Deux mois après, une trêve qui ne finit pas de durer, Trump cherche désespérément une souricière pour une sortie honorable. Il y a bien des négociations sous l'égide du Pakistan et peut-être même un accord attendu aujourd'hui. Toute chose qui pourrait nous sévrer sans regret des logoréiques trumpiennes du tout et son contraire et sans coup férir. Des incohérences qui seraient, selon certains experts, une stratégie militaire.
1: D'accord, mais à force, ces incohérences ne vont-elles pas démonétiser Donald Trump ?
15: Pour l'instant, il tient le monde en haleine, il surjoue les rôles, tantôt coué, tout va bien, il attend, même dit-il sous peu, une lettre de l'Iran. Tantôt Alvin York, ce héros américain de la 82e division de la All-American de la bataille de la Meuse Argonne en France en septembre 1918, pacifiste devenu malgré lui héros de guerre, en décimant à lui seul une section allemande, contribuant à la victoire de la triple entente sur la triple alliance. Un petit précis d'histoire, hier c'était le 8 mai. Revenons à l'instant, Trump n'est pas York, le vaudeville dont il est l'unique acteur commence à lasser. Le monde entier croule sous les coups des hydrocarbures qui flambent. Un Moyen-Orient, chaque jour désemparé, craint de se retrouver seul face à un Iran blessé mais pas vaincu. À Tel Aviv, on est encore plus dans l'embarras. Trump fait peur.
1: Newton Ahmed, s'il ne rassure plus, alors comment sortir de cette guerre ?
15: À force d'exiger et de ne rien obtenir en retour des passes d'Aran, Donald Trump est face à un dilemme. Reprendre la guerre ne semblant plus possible, s'enliser dans des opérations ponctuelles, celles qu'il appelle lui-même « tape amicale », ou se contenter d'un accord sur Hormuz pour se tirer d'affaire dans un premier temps et remettre les discussions sur les raisons qui ont provoqué la guerre à plus tard. Selon Axios, ce média américain très informé de ce qui se passe à la Maison-Blanche, un accord serait proche avec les Iraniens. Un accord en 14 points dont un des articles a les allures d'un troc. Les Américains débloquent le détroit d'Hormuz en contrepartie d'un engagement des Iraniens d'observer un moratoire sur l'enrichissement d'uranium, avec en prime la levée des sanctions et le déblocage des milliards iraniens gelés dans les banques américaines. Tant de générosité qui ne semble pas faire tourner la tête aux passes d'Aran. Trump, plus que jamais taco, Trump se dégonfle toujours, qui attend Godot. La France, avec sa coalition d'une quarantaine de pays, pourrait peut-être lui sauver la face. Son porte-avions, le Charles de Gaulle, est arrivé dans le golfe d'Aden. Les Français, qui savent parler mieux aux Iraniens, pourraient peut-être les convaincre d'accepter un accord pour Trump. Les Iraniens qui espéraient la liberté sont les plus grands oubliés de cette guerre, qui à ce stade est une guerre pour rien.
1: Le regard toujours acéré de Newton Ahmed Barry à retrouver sur notre application RFI Pure Radio. Allez, posez votre console, on arrête de jouer à Tetris. Bienvenue dans le game avec Jennifer Lufaux. Et cette semaine, bienvenue dans une vie de rêve.
0: Alors, je peux pas trop vous aider dans la vraie vie, mais par contre, c'est bien la promesse du nouveau jeu Tomodachi Life, une vie de rêve, qui cartonne sur les réseaux sociaux depuis sa sortie en avril dernier. Ça m'a rendu curieuse, alors découvrons ensemble pourquoi il est si populaire. Comme vous l'entendez dans cette chanson du rappeur japonais Yuki Chiba, signifie « ami » au pluriel. C'est le nom de ce jeu publié par Nintendo, qui est d'abord paru en 2014, puis fait son grand retour 12 ans plus tard avec cette nouvelle version Tomodachi Life, une vie de rêve.
16: Les habitants qui vivent sur cette île sont des mi. Vous pouvez les créer en vous inspirant de vos proches, de vos idoles, ou encore de qui vous voulez.
0: Vous l'aurez compris, Tomodachi Life est un jeu de simulation de vie dans lequel vous êtes en quelque sorte le maire d'une île dont il faut prendre soin des habitants en les habillant, en les nourrissant, etc. Mais ce sont eux qui créent des liens entre eux, vous laissant observer leurs interactions. Vos mi que vous pouvez personnaliser à souhait peuvent tomber amoureux, se marier, se disputer, faire des bébés et bien plus encore. Mais l'une des choses qui rend une vie de rêve encore plus drôle, c'est la possibilité de créer des sujets de conversation absolument farfelus.
17: J'aimerais bien parler un peu avec toi. Ça te dirait qu'on échange nos idées sur la fin du capitalisme? La fin du capitalisme et le sanglier ont un lien très fort, tu ne penses pas?
1: Ah oui, là on est sur des discussions plutôt improbables, mais alors comment sont-elles rendues possibles ?
0: Eh bien, pour arriver à créer ces moments, le jeu vous demandera de proposer des mots et sujets de conversation qui y seront ensuite intégrés. Bon, je vous épargne le nombre de vidéos pipi, caca et j'en passe que j'ai dû regarder pour trouver un extrait convenable pour l'antenne. Frappant dans Tomodachi Life, une vie de rêve, est la personnalisation de vos mi. En effet, de nombreux joueurs s'attellent à y créer des physiques de stars, d'autres à ajouter des éléments qui n'existent pas dans la vraie vie. Vous pouvez par exemple y faire des dessins qui vivront leur propre vie dans le jeu. Dernier point, le monde de Une vie de rêve est bien plus vaste que le précédent. C'est l'une des améliorations majeures du jeu, puisque vos mi peuvent également désormais être dans un couple homosexuel et vivre en colocation. Et puis le mode de décoration intérieure et de l'île est bien plus avancé que dans le premier jeu.
1: Jennifer, c'est donc un jeu assez prometteur, mais le sera-t-il dans la durée ?
0: Eh bien, ce n'est pas certain. On peut effectivement le critiquer pour le fait qu'il repose essentiellement sur la créativité des joueurs et ne proposerait donc pas assez de contenu. Mais en y jouant, on comprend pourquoi Tomodachi Life fait le buzz. Après tout, dans un monde ultra connecté où la solitude et l'isolement social sont courants, on comprend quiconque aurait envie de rêver d'amitié. 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
1: Et amateurs de jeux vidéo, outre la chronique de Jennifer Lufaux dont tous les épisodes sont disponibles sur RFI.fr, allez jeter une oreille sur l'invité Afrique de ce samedi, car le sommet Africa Forward s'ouvrira lundi sur les industries culturelles et créatives dont fait partie le jeu vidéo. Et l'Afrique inspire de plus en plus les développeurs du continent, mais pas seulement. Exemple donc avec notre invité à retrouver sur notre site internet. C'est la fin de cette édition d'Afrique Midi qui elle aussi se réécoute quand vous le voulez. Édition mise en onde par Benoît Raymond, rédaction en chef Karine Franck avec Cécile Perry. On va marquer une pause, une minute, pas plus, et ce sera tout de suite le retour de l'actualité. Merci de votre fidélité à la Radio du Monde.
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1: Merci d'écouter Radio France Internationale à 13h temps universel, 15h ici à Paris. C'est l'heure d'un nouveau journal, celui de Gilles Moreau. Bonjour Gilles.
21: Bonjour Nicolas Brousse, bonjour à tous. Dans l'actualité, le drapeau européen flotte à nouveau au Parlement hongrois. C'est le grand jour pour Peter Madiar, le successeur de Viktor Orban devient officiellement le nouveau Premier ministre. Actuellement, il prononce son discours d'investiture. Entre la Russie et l'Ukraine, les célébrations.

0: intensifié ces dernières heures leurs opérations militaires au Liban. Les échanges de frappes se sont produits côté libanais dans la plaine de la Beka et côté israélien en Galilée. De sources libanaises, on dénombre au moins 36 morts depuis hier, portant le bilan depuis le début de la guerre le 2 mars à plus de 2750 morts et 8600 blessés à Beyrouth. Pour RFI, Paul Ralifé.
1: La poussée de violence a atteint un sommet ces dernières 24 heures avec un nombre record de frappes israéliennes et d'attaques du Hezbollah depuis la trêve théorique conclue le 16 avril. L'artillerie, les chasseurs-bombardiers et les drones israéliens ont mené une centaine de frappes qui ont visé près de 40 villes et villages. Certaines cibles ont été attaquées plus d'une fois. Ce samedi matin, l'armée israélienne a lancé un ordre d'évacuation aux habitants de 9 villages dans le district de Tyr, situé à 25 km de la frontière. La zone concernée a commencé à être pilonnée en milieu de matinée. L'aviation israélienne a mené un raid contre une localité dans la plaine orientale de la Beka, relativement épargnée depuis le cessez-le-feu. Le Hezbollah a également intensifié ses opérations militaires sur différents axes. Le parti chiite a revendiqué ces dernières 24 heures une trentaine d'attaques aux drones kamikazes, aux roquettes et aux obus d'artillerie. Le Hezbollah a annoncé avoir ciblé une base de contrôle aérien dans le nord de la Galilée. Cette rare attaque est une riposte au bombardement de la banlieue sud de Beyrouth par l'aviation israélienne mercredi soir. Paul Khalife, Beyrouth, RFI.
0: Entre Américains et Iraniens, c'est le statu quo actuellement, alors que les incidents se poursuivent près du détroit d'Ormuz. L'armée américaine annonce avoir neutralisé deux navires qui tentaient de rejoindre un port iranien dans le golfe d'Oman, en violation du blocus américain. Côté diplomatie, la réponse iranienne à une proposition américaine de règlement est toujours attendue. En ce 9 mai, la Russie commémore la capitulation de l'armée allemande en 1945. À Moscou, le défilé militaire est chaque année un temps fort, mais ce matin, la sobriété était de rigueur. Marquée par l'absence d'équipement militaire, la parade n'a duré que 45 minutes. Dans son discours, Vladimir Poutine a déclaré que son armée affrontait en Ukraine des forces agressives soutenues par l'OTAN. Quant à la trêve, elle semble tenir. Donald Trump a annoncé hier soir un cessez-le-feu de 3 jours jusqu'à lundi. Cessez-le-feu accepté par la Russie et par les deux camps qui ont convenu d'échanger chacun 1 millier de prisonniers. Les Russes ont donc eu droit ce matin à une parade plus sobre que d'habitude. L'occasion aussi de faire quelques économies, car depuis le début de l'année, le pays est à la peine financièrement. En cause, notamment, Aurélien de Vernoy, une consommation interne au ralenti, ainsi que la pression de l'Ukraine sur l'industrie des hydrocarbures.
2: Même Vladimir Poutine s'en était publiquement inquiété. La récession de l'économie de 1,8% en janvier et février était un très mauvais signe. La situation est désormais moins défavorable. Le premier trimestre s'est finalement achevé sur un recul de 0,3%. Porté par des ventes d'hydrocarbures relancées par la guerre au Moyen-Orient, qui aurait rapporté plus de 2 milliards d'euros de revenus exceptionnels à l'État pour le seul pétrole. Pour autant, cette ressource essentielle à l'économie russe est sous pression. Les attaques ukrainiennes contre les infrastructures d'hydrocarbures ont provoqué une réduction de la production de pétrole en avril. La consommation des ménages, en particulier de la classe moyenne, n'est de son côté plus au rendez-vous depuis de longs mois et l'augmentation de la TVA de 2 points à 22% depuis le 1er janvier n'arrange pas les choses. Résultat, le pays devrait rester loin de la croissance attendue par les autorités officiellement fixée à 1,3% en 2026. Le Centre russe pour les analyses macroéconomiques et les prévisions à court terme estime qu'elle pourrait ne pas dépasser la moitié de cet objectif.
0: Aurélien Devernoy du service économie. Le président du Conseil européen salue, je cite, un nouveau chapitre dans l'histoire du pays. Le Parlement hongrois vient d'investir officiellement le conservateur pro-européen Péter Madiar, le successeur de Viktor Orban. À cette occasion, les symboles ont toute leur place. La nouvelle présidente du Parlement hongrois a annoncé le retour après 12 ans d'absence du drapeau européen sur le bâtiment. Et actuellement, Péter Madiar prononce son discours d'investiture. Sorti grand perdant des élections locales au Royaume-Uni, le Premier ministre Keir Starmer tire les leçons du scrutin de jeudi. Il promet d'écouter les électeurs sans pour autant prendre un virage à droite ou à gauche. Combien de vols d'avions seront supprimés cet été? À court terme, l'Union européenne écarte le risque d'une pénurie de kérosène, mais elle a proposé hier une série de mesures aux compagnies afin d'optimiser la consommation de carburant. L'ESA, le gendarme européen de l'aérien, compte aller plus loin puisque du carburant américain, du Jet A, pourrait bientôt être autorisé en Europe. Écoutez les explications d'un spécialiste, Xavier Tittelmann, consultant en aéronautique. Cette piste ne le choque pas.
3: Chaque zone a du carburant qui est développé dans sa zone et qui va avoir sa propre certification. En Europe, c'est du Jet A1. Aux États-Unis, c'est du Jet A. C'est-à-dire que c'est pas exactement les mêmes

0: additifs qui vont être utilisés, notamment pour résister au très grand froid. Mais on sait très bien que ça marche sur les avions, puisque tous nos avions, quand ils décollent des États-Unis, ils décollent avec du carburant américain. Donc, certainement qu'il va pouvoir autoriser l'importation de pétrole produit aux États-Unis plutôt que de pétrole qui est raffiné en Europe. C'est des purement administratifs. C'est gênant géopolitiquement qu'on doive reposer sur les Américains, mais globalement, ça permet d'assurer une sécurité d'approvisionnement dont on a perdu justement avec le blocage du détroit d'Ormuz.
1: Xavier Tittelmann avec Nicolas Feldman. Les îles Canaries dans l'Atlantique, on la visite aujourd'hui du patron de l'OMS, l'Organisation mondiale de la santé, Tedros Adhanom Ghebreyesus, est sur place afin de coordonner l'évacuation des passagers du paquebot touché par l'antivirus. Le navire est attendu demain dans l'archipel espagnol. Le dernier bilan recense 6 cas confirmés parmi 8 cas suspects de ce virus connu mais rare. Emmanuel Macron entame ce samedi une tournée en Afrique, marquée selon Paris par l'ambition d'afficher un partenariat renouvelé avec les pays africains. Cette tournée aura pour point d'orgue le tout premier sommet franco-africain organisé en terre anglophone. Ce sera en début de semaine prochaine au Kenya. Dans les médias, le président français est en Égypte avec son homologue Al-Sissi. Il inaugure à Alexandrie une université de la francophonie. En France, le Conseil d'État a confirmé la décision de justice interdisant une manifestation du comité du 9 mai, groupe classé à l'ultra-droite. Manifestation qui était prévue aujourd'hui à Paris. Elle a été interdite par la préfecture de police, de même qu'une contre-manifestation antifasciste en raison, je cite, du risque de troubles à l'ordre public. Allez, pour finir, c'est aujourd'hui que s'ouvre la 61e Biennale d'art de Venise, exposition internationale en présence de quelques 111 artistes. In minor keys, ou en mode mineur en français, c'est le thème retenu cette année. Koyo Kwosh est la directrice artistique d'origine camerounaise. Elle devient la première femme africaine à diriger la Biennale de Venise. Reportage de Muriel Mahalouf.
2: Un olivier tourne sur un socle au son d'une musique de poupée mécanique. L'œuvre de Théo Echetou fait rêver. L'exposition de la Biennale fait aussi réfléchir. Refaat El Harir, poète et artiste palestinien, nous accueille par ces mots. « Si je dois mourir, tu dois vivre pour raconter mon histoire ». Marie-Hélène Pereira vit à Dakar. Elle est l'une des commissaires de l'exposition.
3: Pour Koyo, elle avait une ferme conviction en l'art comme un outil d'enchantement, mais un outil politique à la fois. Donc elle a voulu que toutes les géographies oppressées soient aussi présentes. On voit des artistes qui nous viennent d'Haïti, de la Palestine, des Amériques, qui voilà, ont porté des luttes depuis longtemps et ont pu donner de l'espace pour repenser l'humain.
2: Raconter l'histoire enfouie, celle de l'esclavage, notamment par les artistes brésiliens, des migrations au cœur du travail de Wéré-Wéré Liking, qui vit à Abidjan, ou encore l'évolution du genre, voilà autant de questions soulevée par cette 61e édition de la Biennale. Muriel Mahalouf, Venise, RFI.

0: 61e Biennale d'Art de Venise. Elle s'ouvre donc ce samedi au public et se tiendra jusqu'au 22 novembre à la Cité des Doges. C'était un reportage de Muriel Malouf. Très bonne journée sur RFI.
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4: Bonjour à toutes et à tous. Au Bénin, la saison de la mangue se déroule de mars à juin et cette période est aussi synonyme de perte post-récolte pour les producteurs. En dehors de ce problème majeur, quelles sont les autres difficultés de la filière et quelles sont les pistes de solutions envisagées? Nous serons dans quelques minutes avec le président de l'UNATM, l'Union Nationale des Transformateurs de Mangue au Bénin. Bienvenue dans Un Jour au Village. Avant d'aller en promenade sous les manguiers au Bénin, direction la Guinée, où nous retrouvons l'une de nos radios partenaires, la web radio Madaliou à Kindia. Le directeur de ce média en ligne a choisi de nous parler du respect de la planification familiale qui s'avère compliquée pour beaucoup de femmes dans cette région du fait de certaines croyances culturelles. Bonjour Mamadou Aliou Barry.
5: Bonjour Madame Traoré.
4: Quelles sont en ce moment les préoccupations des populations de votre région ?
5: Précisément à Kindia, dans certaines localités, les citoyens se préoccupent beaucoup de la planification familiale. Certaines femmes veulent se protéger pour espacer un peu les naissances, mais c'est un facteur qui constitue un peu le tabou. C'est-à-dire le refus ou l'usage caché des contraceptifs. C'est un choix individuel, mais c'est le résultat des facteurs sociaux, culturels, économiques et relationnels. Certaines souhaitent, par contre, leur mari, d'autres ne veulent pas.
4: Ce qui conduit certaines femmes à prendre ces contraceptifs-là en cachette.
5: Bien sûr, bien sûr. Mais si nous regardons de façon globale, il y a quelques facteurs qui poussent les femmes à le faire. Si nous prenons par exemple la pression sociale et les normes culturelles, avoir par exemple beaucoup d'enfants est perçu comme une richesse ou une fierté. Une femme est parfois valorisée par sa capacité à procréer. Donc ces pressions sociales-là font de telle sorte que les femmes, même si elles veulent prendre les contraceptifs, elles sont obligées de se cacher. Donc si nous prenons aussi l'autre facteur qui est le pouvoir décisionnel limité dans le couple, plus souvent dans certains ménages, les hommes décident du nombre d'enfants. Cela aussi pousse les femmes soit de le faire en cachette ou bien de passer par d'autres moyens afin de convaincre le mari pour que le mari puisse accepter.
4: N'y a-t-il pas des sensibilisations adressées aussi aux hommes pour qu'ils comprennent le bien fondé du planning familial ?
5: Oui, il y en a. Et nous-mêmes, nous participons beaucoup à faire la promotion de ce qu'on appelle ici l'école des maris. Une plateforme avec certains partenaires, à travers leur appui technique et financier, ont aidé à la mise en place des écoles des maris pour sensibiliser, impliquer les maris à ce que les maris acceptent d'informer, de sensibiliser d'autres hommes. En fait, l'école des maris est un espace de dialogue et de formation pour les sensibiliser sur les questions de santé maternelle et infantile, la planification familiale, l'éducation des enfants, les droits des femmes et de l'égalité.
4: Monsieur Barry, est-ce que les comportements changent à la sortie de ces sensibilisations-là ?
5: Effectivement. Selon les informations recueillies sur le terrain, après la mise en place au niveau des centres de santé, ils ont trouvé que cela a augmenté une meilleure fréquentation des centres de santé par les femmes, les consultations prénatales, les planifications familiales. Il y a eu beaucoup d'acceptation de la planification familiale parce que les maris ont été beaucoup sensibilisés, les maris ont accepté vraiment, ils ont trouvé que l'information passe sans problème.
4: Ça veut dire que les choses évoluent mais lentement.
5: Mais lentement, effectivement. Parce que comparativement au moment que les écoles de mari se mettaient en place et maintenant là, il y a peu de changements et ça évolue petit à petit.
4: Merci beaucoup Mamadou Aliou Barry.
5: Merci Madame Traoré, merci beaucoup.
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1: La saison de la mangue bat son plein en Afrique de l'Ouest, notamment au Bénin. On en trouve partout sur les marchés. La production annuelle de ce pays est actuellement estimée à environ 16 000 tonnes, mais les pertes post-récolte sont, elles, estimées à plus de 40% selon l'UNATM, l'Union nationale des transformateurs de mangue. Mais le Bénin espère quand même atteindre les 30 000 tonnes d'ici à quelques années. Nous sommes avec l'un des acteurs de la filière. Bonjour Bismarck Couderin.
2: Bonjour Madame Traoré.
1: Vous êtes le président de l'UNATM, vous êtes en pleine saison de la mangue en ce moment, ce fruit dont les Béninois raffolent. Où en est aujourd'hui le Bénin dans sa production?
2: Dans la stratégie de la diversification des produits à l'exportation du Bénin, nous avons engagé des actions depuis 2019 à travers le PNDF, le Plan National de Développement des Filières Fruits. Et particulièrement sur la mangue, le Bénin a voulu renouveler les anciennes plantations. Les plantations qui étaient au niveau national, c'était des plantations du temps de la Révolution. Mais actuellement, ces plantations-là sont vieillissantes et ne répondent pas aux exigences du marché international. Donc le gouvernement a sélectionné des variétés de mangue à forte valeur ajoutée à l'exploitation, notamment les variétés Quint et Amélie, qui ont une bonne résistance en matière d'attaque. Le gouvernement a organisé les acteurs de la production des plants, les pépiniéristes, et il y a eu une certification qui a été faite à ce niveau. Ils ont sélectionné des pépiniéristes qui produisent exclusivement des plants de mangue greffés de ces différentes variétés. Le gouvernement a décidé également de subventionner ces plants-là à hauteur de 80%. Donc, le plant qui coûte à l'achat presque 600 ou 700 francs, le producteur qui a envie de faire une nouvelle plantation ne paye que 100 francs CFA pour avoir ses plants. C'est pour inciter les détenteurs de grands domaines à aller vers la production de mangue. Donc, c'est pour créer de la richesse au niveau local, mais aussi avoir des forts produits à l'exportation. Nous sommes actuellement à 2318 hectares, tout cumul fait, hein, de nouvelles plantations, mais également, il y a aussi des unités pilotes pour des modèles d'irrigation, parce qu'on constate au niveau des anciennes plantations qu'il y a des, à cause du changement climatique, il y a des problèmes d'irrigation. Donc, il y a des unités pilotes qui ont été appuyées de façon à ce que nous puissions spécifiquement mieux apprécier qu'est-ce qu'il faut faire et pouvoir relever peut-être les limites de cette approche pour pouvoir élaborer une stratégie nationale beaucoup plus pointue.
1: Comment la production de la mangue a-t-elle évolué au Bénin ces dernières années en termes de quantité et de qualité?
2: Alors, en termes de qualité, comme je vous l'ai déjà dit préalablement, le fait que des variétés sont identifiées, il y a tout un lot de mesures qui ont été prises, notamment la distribution des pièges à mouches de fruits, c'est des kits de pièges à phénomones qui permettent de pouvoir capturer les mouches de fruits qui infestent les plantations. Donc, ça a permis d'améliorer la qualité des fruits. Parce que quand les fruits sont attaqués par les mouches, vous n'avez plus de bons produits, tant au niveau de la consommation locale que pour l'exportation. Donc voilà les plans d'amélioration qui ont été mis en place. En termes de quantité, il y a une nette amélioration de la production. Certes, il y a les problèmes liés au dérèglement climatique, c'est un problème mondial. Mais avec l'approche de renouveler les anciennes plantations, d'augmenter le nombre de plants à l'hectare, nous avons quitté pratiquement des productions de 11 000, 12 000 tonnes. Actuellement, nous sommes à 16 000 tonnes au niveau national. Et les ambitions du Bénin, c'est d'arriver au moins à 25 000, 30 000 tonnes d'ici 2027. Et cela est possible parce que depuis 2021, il y a beaucoup de producteurs qui ont installé de nouvelles plantations et ces plantations vont rentrer en production cette année et l'année prochaine, elles vont s'améliorer ainsi de suite. Donc, on pourra vraiment avoir de grands volumes horizon 2027-2028 au niveau national en termes de production de mangue de très bonne qualité.
1: La mangue a aujourd'hui un potentiel économique pour le Bénin.
2: Elle a un potentiel économique énorme. Tout est valorisé sur la mangue jusqu'aux feuilles.
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1: Un jour au village est aujourd'hui au Bénin où la saison de la mangue a démarré depuis le mois de mars. Si les consommateurs s'en réjouissent, du côté des producteurs, l'heure est plutôt à l'inquiétude. Entre pertes post-récolte et difficultés de conservation, la filière continue de faire face à de sérieux défis. Avant de retrouver notre invité Bismarck Coudérin, voici le reportage de notre correspondant Romario Umpe. Il est allé à la rencontre des producteurs à Agbagnison, à environ 144 kilomètres de Cotonou.
3: À perte de vue, des manguiers chargés de fruits bien mûrs. Ici, à Agbagnison, la récolte a commencé depuis quelques semaines déjà. Sous un soleil ardent, les producteurs s'activent au ramassage et à la cueillette des mangues. Mais derrière l'abondance apparente se cache une réalité bien moins reluisante, celle des pertes post-récolte. Paul Ruissou est producteur.
4: Le problème de pertes post-récolte se pose avec acuité parce que la mangue, c'est une denrée très périssable. D'abord, la manière de récolter. Si vous remuer les arbres, par exemple, et que les fruits tombent, si le sol est un peu dur, cette partie subit une forte pression, ce qui laisse déjà une séquelle pour ce fruit-là. Mais au-delà de ça, il y a ce qu'on appelle la mouche de fruits. Cette mouche de fruits est dévastateur pour les mangues.
3: Mais au-delà de ces raisons, le manque d'infrastructures adéquates de transformation et de stockage aggrave la situation, affirme Christelle, lui aussi est producteur.
5: En plus des mouches de fruits, il y a aussi le manque d'infrastructures adéquates pour la conservation des mangues. Ce qui fait que, après les récoltes, le temps de transporter les mangues pour la ville, on a beaucoup de pertes et on est souvent même obligé de laisser les mangues au champ ou peut-être même de les brader pour pouvoir avoir ne serait-ce que quelque chose. Parce que là, on court à pertes et ça nous pénalise.
3: L'une des solutions, selon Paul Ruissou, acteur de la filière, serait de revoir la manière de cueillir ces fruits.
4: D'abord, il y a l'entretien qu'il faut faire correctement. Ensuite, la manière de cueillir. Si vous prenez un manguier, certaines branches fleurissent plus vite que d'autres. Si vous identifiez ces branches-là, il y a un système de tissu coloré, autant de couleurs pour pouvoir les localiser. Et quand sur un arbre, vous avez 3 ou 4 moments différents de floraison sur le même arbre, vous les identifiez. Ça veut dire que tous ces fruits-là ne vont pas mûrir à la fois. Quand les premiers mangues mûrissent, vous les cueillez. Et vous attendez le tour de la deuxième vague de mangue sur le même arbre.
3: Pour inverser la tendance, les acteurs misent désormais sur une réponse collective. Un programme sous-régional de lutte contre la mouche des fruits et d'autres problèmes du secteur a été adopté à Cotonou en novembre 2025 lors de la première conférence scientifique internationale sur la mangue du Bénin.
1: Bismarck Coudérin, vous produisez aussi des mangues. Après avoir écouté ce reportage, reconnaissez-vous l'existence des problèmes soulevés par les producteurs qu'on a entendus?
2: Oui, c'est un problème même sous-régional, parce que à l'issue de la conférence scientifique internationale que nous avons organisée en novembre dernier, on s'est rendu compte que beaucoup de pays ont ce même problème. Au niveau du Bénin, par exemple, le PNDF deuxième génération qui sera élaboré va prendre en compte les besoins des producteurs par rapport à l'amélioration de la cueillette et ainsi de suite.
1: J'aimerais bien qu'on entre dans les détails de cette question de perte post-récolte évoquée par les producteurs que nous avons entendu dans le reportage, notamment concernant l'invasion des mouches de fruits.
2: Le fait que les mouches, déjà à partir de novembre, commencent par déjà laisser les œufs dans les fleurs, novembre-décembre. Ces mouches, quand elles déposent les œufs, elles font même tomber d'autres fleurs et d'autres jeunes fruits. Mais les fruits qui arrivent à maturité contiennent déjà des larves et ces fruits sont impropres normalement à la consommation. Mm-hmm. Donc ces fruits-là sont jetés comme ça dans les champs ou peut-être au bord des routes. Et ce qui augmente encore le niveau d'infestation des plantations au niveau national. Donc, le problème de pertes post-récolte commence par là. Mais il y a le problème aussi que nous avons de grands arbres pas vraiment taillés sur mesure pour faciliter la récolte. D'où, par rapport aux nouvelles plantations, un resserrage des dimensions, des écartements de plants pour faciliter la cueillette, qu'on ait des plants qui ne prennent pas trop de l'envergure en taille, mais qui ont une forte productivité. Ces deux points-là sont les facteurs d'abord qu'il faut améliorer, mais il y a le volet transformation.
1: Oui.
2: Donc, au niveau de la transformation, la mangue, c'est sur une courte période, c'est 65 jours. Les unités que nous avons au niveau national n'ont pas les infrastructures. Donc, le fait qu'ils n'arrivent pas, ces unités n'arrivent pas à transformer de grands volumes, on se retrouve avec de grandes quantités de produits disponibles sur le marché et avec une faible consommation. C'est-à-dire, plus le produit est disponible en abondance, moins les gens en achètent. Donc, ça fait qu'on retrouve beaucoup de fruits qui se gâtent comme ça, qui doivent être jetés à la poubelle.
1: Au lieu de jeter ces mangues qui ne sont pas consommées, le Bénin n'a-t-il pas la possibilité de les exporter?
2: Alors, il y a tout un processus au niveau de l'exportation. Et quand vous ne répondez pas à ces normes internationales, il est impossible pour vous de pouvoir exporter vos produits sur ces marchés-là. C'est pourquoi c'est d'abord un problème de dynamique politique. Ça dépend de l'accompagnement que le gouvernement fait. Ça dépend des stratégies pour pouvoir vraiment rendre la filière très dynamique. Si le politique élabore des stratégies très percutantes, il serait vraiment facile d'exporter le surplus de production que nous aurons au niveau national et de pouvoir approvisionner les unités de transformation au niveau local.
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1: Bismarck Coudérin, certains producteurs nous ont également rapporté le fait qu'ils font face à la transhumance, aux éleveurs qui, parfois avec leur bétail, dégradent les vergers. Est-ce que c'est un problème qui s'est accru ces dernières années?
2: Oui, c'est un problème que je maîtrise très bien. Il y a beaucoup de projets sur cette problématique. Néanmoins, il y a toujours quelques individus qui veulent toujours créer de la zizanie au sein des producteurs. Donc, parfois, c'est un peu compliqué. Hein. Il y a un adage des producteurs qui dit, quand vous avez un problème avec un peul, s'il vend un ou deux bœufs, c'est plus facile pour lui de régler le problème, alors que vous n'avez plus rien à revendre.
1: Mais comment ça se passe? Expliquez-nous un peu.
2: Les peuls, ils sont conscients que les bœufs, quand ils vont rentrer dans ces plantations-là, vont tout brouter. Il arrive même qu'ils gâtent des coupes-coupes. Ils font tomber ces plants-là pour nourrir les troupeaux de bœufs qu'ils ont. Et ce n'est pas seulement sur la mangue, hein. Ils le font sur les autres spéculations. Ils rentrent dans les champs avec leurs troupeaux. En une nuit, ils créent un ravage terrible. Et quand vous venez le lendemain, vous constatez les dégâts. Ou peut-être en pleine journée, ils rentrent dans votre champ. Il garde le coupe-coupe. Si le producteur est là, il se fait m'acheter et puis il est obligé de fuir. C'est comme ça se passe.
1: Bismarck Coudérin, quelles sont les solutions envisagées pour permettre à la filière mangue d'user de son plein potentiel? Vous avez, en début d'émission, commencé à parler du fait qu'il y a eu des distributions de pièges contre les mouches de fruits. Ça, c'est une des solutions. Maintenant, quelles sont les autres solutions envisagées pour permettre à la filière d'user de son plein potentiel?
2: Alors, il y a une chose qui se fera. Il y a un nouveau gouvernement qui sera mis en place le 24 mai prochain. Et c'est un expert chevronné qui connaît ce que ça veut dire avoir un produit intérieur brut, qui connaît les enjeux et l'entrée de devises. Donc, il y a toute une pile de solutions qui seront apportées à la filière de façon globale. Par exemple, la mise en place de l'interprofession au niveau national. Je pense que ça fait partie des impératifs avant la fin de cette année, parce que c'est par l'interprofession que beaucoup de décisions sont prises. Donc, une fois l'interprofession mise sur pied, il y aura maintenant les approches de solutions comme l'augmentation peut-être de l'acquisition des pièges à mouches de fruits, le renforcement du partenariat avec les acteurs qui sont dans la recherche pour que nous puissions trouver des solutions qui sont respectueuses de l'environnement. Maintenant, au niveau de l'élaboration de la politique d'exploitation, il n'y a que quand nous aurons structuré la production des fruits et indemne de tout microbe et de toute attaque que nous pourrions maintenant envisager l'exportation. Et le troisième pilier, c'est de moderniser les unités de transformation au niveau local, d'inciter à la mise sur pied de nouvelles usines pour transformer la mangue. Même le noyau de la mangue est transformable. Donc, il faut trouver des solutions dans ce sens. Et nous avons fait des propositions au gouvernement qui seront prises en compte dans le programme d'action du gouvernement pour que nous puissions vraiment avoir des solutions pour la filière et que le Bénin devienne un grand pays exportateur de mangue au niveau sous-régional.
1: Monsieur Coudérin, l'entretien tire à sa fin. Quel proverbe souhaitez-vous partager avec nos auditeurs?
2: Donc, je pense que je vais plutôt utiliser un proverbe de mon papa dans ma langue. Il dit « Ake roko, tika biodje, tika sere modje, lojo buo, tika rejeu, tika yo. » C'est le Idacha, c'est un dérivé du Yoruba. On ne peut labourer, semer, récolter et manger le fruit de son travail le même jour. Il faut laisser le temps que votre effort puisse porter ses fruits.
1: Merci beaucoup, Bismarck Couderin, d'avoir pris le temps d'échanger avec nous sur la production de la mangue au Bénin.
2: Merci beaucoup, madame.
1: Je rappelle que vous êtes le président de l'UNATM, l'Union nationale des transformateurs de mangue. Nathalie Laporte était à la réalisation de cette émission. 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Tout de suite, retrouvez Joe Farmer dans l'épopée des musiques noires. Prenez soin de vous et excellent week-end à tous.
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0: L'émission que vous allez suivre aujourd'hui est née d'un coup de cœur pour un album qui nous a instantanément séduit, tant la musicalité, le bon goût et la virtuosité sont incontestables. Il faut dire que l'auteur de ce disque merveilleux est lui-même un artiste de grand talent qui magnifie de longue date les œuvres de ses contemporains, de Serge Gainsbourg à Stevie Wonder, de Michel Jonas à Youssou N'Dour, en passant par Manu Katché, Gabriel Garrett, Angélique Kidjo. Nous avons le bonheur d'accueillir Camille Rustam, soyez le bienvenu.
1: Merci beaucoup.
0: Vous êtes guitariste français, bien connu du monde de la musique en France et aux États-Unis, où l'on vous sollicite très régulièrement pour des sessions de studio prestigieuses ou des prestations en public. Mais ce qui nous intéresse aujourd'hui, c'est Listen Up, votre second album sous votre nom. Le premier s'appelait Cosmopolitain. Deux albums en 40 ans de carrière, c'est peu. Vous prenez votre temps, vous êtes tellement sollicité que vous n'avez pas le temps de penser à votre propre discographie.
1: En fait, je crois que mon vrai problème, c'est que j'adore la musique, j'aime jamais ce que je fais moi. Donc en fait, j'ai toujours commencé des projets et je les ai jamais finis, parce qu'à chaque fois, je suis très mécontent. Et en fait, sur cet album Cosmopolitain, le premier, j'avais donc commencé, bon, j'étais pas très content. Et puis finalement, j'ai des gens qui ont écouté et qui m'ont dit « mais si, c'est super !» Et puis je me suis un peu laissé emporter et je me suis dit « bon, ok, j'envoie une bouteille à la mer et puis on verra bien ». Et finalement, les gens aimaient bien. J'ai eu beaucoup d'amour de beaucoup de gens. Et ça m'a fait plaisir et je me suis dit, bah, il faut que j'en fasse un deuxième.
0: Et est-ce que vous êtes content du deuxième?
1: Alors, je suis très content du deuxième parce que, en plus, c'est vraiment, je reviens à la musique qui m'a fait vraiment aimer la musique. Au départ, j'ai fait du classique, mais c'était pour étudier la musique. Mais après ça, tout de suite, j'ai joué avec des potes et on jouait du funk et de la musique soul et des choses comme ça. Et c'est vraiment là-dedans que j'ai évolué à mes débuts. Bon, après, je me suis mis plus à jouer du jazz, à faire d'autres choses, à accompagner des chanteurs. Mais ça a toujours été la musique que j'ai aimée, cette musique-là. Donc là, j'ai voulu vraiment revenir à, je sais pas si on peut appeler ça mes sources, parce que c'est pas mes sources, mais à la musique que j'aime vraiment. Et puis surtout, j'ai passé 25 ans aux États-Unis. Pendant 15 ans, j'étais à l'église, là-bas, je faisais du gospel. Et j'étais avec des musiciens fabuleux. Et j'ai découvert d'où venait cette musique que j'aime tant. La racine, quoi.
0: Ouais. Alors parlons de cet album pétri de soul music, et ce grâce notamment à des invités chanteuses et chanteurs qui insufflent une ferveur afro-américaine à ce répertoire. Ce ne sont pas des stars, mais ils en ont la valeur.
1: Ah oui, oui. Et surtout, tous les musiciens réputés les connaissent, en tous les cas là-bas aux États-Unis. Ici peut-être, moi je sais pas, parce que je suis un peu revenu il y a pas longtemps. Par exemple, quelqu'un comme Billy Valentine, qui a écrit des morceaux pour Ray Charles, pour Aaron Neville, lui-même a écrit un gros tube qui s'appelait
0: Mama's Too Tight to Mention,
1: voilà, ouais. Qui était un gros tube. Et lui, en fait, il a fait même des chœurs pour Ringo Starr. Et quand je parle de lui, par exemple, un jour, je parlais avec Pino Palladino, qui jouait avec lui, et Pino, il me dit, mais lui, c'est pas comme les autres, c'est vrai, quoi. On peut pas faire semblant avec ça.
0: J'imagine que toutes ces personnalités sont vos camarades de jeu aux États-Unis. Ouais. Ce sont de grands instrumentistes et de grandes voix qui ont donné du relief aux compositions de gens comme Phil Collins, James Taylor, Chaka Khan, Elton John, Beyoncé, etc., etc. Ouais. Prenons par exemple donc Billy Valentine que nous venons d'entendre. D'où vient-il? Est-ce qu'il vient du gospel? Est-ce qu'il vient de la soul music? Est-ce qu'il vient du jazz?
1: À la base, il vient vraiment du gospel. D'après ce qu'il m'a raconté, il a commencé à l'église hein, avec ses frères et il jouait là-bas. Et puis petit à petit, il a commencé à jouer dans des clubs. Et puis je crois qu'il a fait partie aussi de la comédie musicale de Wiz, d'après ce qu'il m'a raconté. Donc il a fait toute une tournée avec ça. Et puis après, il s'est installé à Los Angeles. Il a commencé à travailler et faire beaucoup de projets live. Il tournait d'ailleurs à un moment donné avec Willie DeVille. Ouais, il était choriste avec Willie DeVille, avec son frère. C'était, je pense, dans les années 80. Et c'était vraiment genre du blues rock. Et j'étais étonné quand il m'a dit ça, parce que j'ai un bon ami aussi qui jouait la guitare avec eux, français d'ailleurs, qui s'appelle Freddy Coella. Donc j'ai dit à Freddy, mais tu tournais avec Billy Valentine? Il me dit, oui. Je dis, incroyable.
0: Billy Valentine a 76 ans aujourd'hui. Qu'apporte-t-il à votre musicalité?
1: Moi, ce que j'aime chez lui, c'est que ça me rappelle les voix des gens qui ont fait des standards comme Al Green. C'est des voix, ça n'existe plus les gens qui chantent comme ça. Alors, je dis pas que les gens chantent pas bien maintenant, ils chantent aussi très bien, mais j'aime ce côté qui me rappelle une époque et un... C'est pour ça que j'ai voulu qu'il chante sur ce disque, et puis j'étais vraiment ravi qu'il accepte et qu'il aime la chanson qu'on avait fait. Donc c'est vraiment ça, ça me donne ce côté des années 70, quand j'étais môme et que j'écoutais cette musique, quoi.
0: Ça veut dire que vous êtes un nostalgique?
1: Oui, c'est vrai. Je suis un peu nostalgique de cette époque où vraiment... On faisait de la musique pour de la musique et il n'y avait pas de commerce et de... C'était vraiment une passion, quoi.
0: Voilà. Vous faites partie des gens qui écoutent encore des vinyles, donc, si je comprends bien.
1: Tout le temps.
0: Et vous en rachetez.
1: Oui, et d'ailleurs, cet album est en vinyle aussi.
0: Billy Valentine a en lui une tradition gospel qu'il avait révélée sur son premier album paru il y a 3 ans, Universal Truth. Il sort son premier album à 73 ans quand même. Voici le classique Wade in the Water, un spiritual de la fin du 19e siècle qu'il avait enregistré donc sur son premier album Universal Truth. Voici Billy Valentine.

0: Wade in the Water, un classique gospel interprété par Billy Valentine sur son propre album Universal Truth, que vous avez invité sur votre dernier disque Listen Up et que nous évoquons aujourd'hui donc avec vous, Camille Rustam. Quelle est d'ailleurs l'intention de ce disque? C'est ressusciter la grande tradition soul américaine ou est-ce qu'il y a une autre intention derrière sous-jacente?
1: En fait, ça me manque ici. Depuis que je suis revenu en France, ce style de musique me manque. Alors, je vois des gens qui font ça, mais... Ça peut paraître prétentieux, mais j'ai vraiment baigné là-dedans quand j'étais aux États-Unis et je vois la différence en fait entre les gens qui font ça ici et les gens qui étaient là-bas. Et en fait, ce que je voulais, c'est vraiment ramener le vrai truc ici, sans prétention, hein, parce que je me fais entourer de gens qui sont les vrais de cette musique. Et j'ai surtout envie de, ce qui me plairait vraiment, c'est de jouer de plus en plus en live et d'essayer de faire la fête avec cette musique, quoi. Parce que c'est vraiment une musique, je pense qu'on peut danser même en étant triste, on peut la danser. Mon but, c'est ça. Essayer de jouer ça en live.
0: Vous disiez que vous écoutiez beaucoup de soul music aux États-Unis. À quelle musique avez-vous été biberonné? Est-ce que c'était de la musique classique, du jazz, de la chanson française?
1: En fait, mes parents étaient, surtout ma mère était hollandaise. Moi, je suis né à Amsterdam. Et ma mère était une hippie. Donc elle écoutait le mouvement des hippies des années 70, les Beatles, les Rolling Stones. Elle écoutait pas du tout de musique française. Pourtant, j'ai grandi à Paris, mais j'écoutais vraiment ça, Crosby, Stills, Nash & Young, Joni Mitchell, et puis après, il y a eu Jimi Hendrix, il y a eu... Voilà, donc j'ai grandi vraiment avec ça, et puis petit à petit, tout seul, je me suis orienté vers des musiques un peu plus soul, voilà, groovy, exactement.
0: Et le premier coup de cœur musical, le premier instrumentiste qui vous a totalement épaté, vous vous souvenez?
1: Ah bah, celui qui m'a donné vraiment envie de jouer de la guitare à la base, c'était David Gilmour, le guitariste des Pink Floyd, parce que ma mère écoutait ça et puis je le regardais et puis je pense que ma mère était secrètement amoureuse de lui en plus. Et donc je devais le sentir, donc je regardais et j'étais admiratif et mon père m'avait fabriqué une fausse guitare en bois et je me mettais devant un miroir et je faisais semblant de jouer. Donc ça c'était avant vraiment que je travaille de la musique. Après quand j'ai commencé à vraiment jouer, bon, j'ai eu plusieurs influences, j'ai eu naturellement Jimi Hendrix qui a été un déclic. Après il y a eu beaucoup de guitaristes de jazz, des gens comme John Scofield, John McLaughlin et puis aussi même des gens qui sont pas forcément des guitaristes comme Herbie Hancock. Pour moi c'était incroyable parce qu'il passait d'un mouvement musical à un autre. À la base jouant du jazz, après il était dans le hip-hop, après il faisait du funk, de la soul, et il a tout fait, et puis j'adorais quoi, c'est un caméléon, c'est un peu ce que j'aime moi aussi.
0: Ça veut dire qu'un guitariste peut être influencé par un autre instrumentiste qui n'est pas nécessairement un guitariste, vous pouvez être influencé par moi, un saxophoniste ou, ou un pianiste.
1: Ah, tout à fait, enfin en tous les cas, moi je me souviens, ma mère m'a emmené voir Keith Jarrett à 14 ans.
0: Grand pianiste.
1: Ouais, pour moi un des plus grands pianistes qui maintenant malheureusement ne peut plus jouer parce qu'il a eu une attaque et il est moitié paralysé, mais c'est d'ailleurs à 14 ans je comprenais pas du tout ce qui se passait. C'était à la salle Playel à Paris, j'avais 14 ans, je comprenais pas du tout musicalement ce qui se passait, mais je sentais l'énergie et un truc qui était incroyable quoi. Oui, ça m'a influencé bien sûr.
0: Sur votre album, il y a une adaptation d'un classique du révérend Al Green, Let's Stay Together. Pourquoi avez-vous souhaité revitaliser ce tube planétaire?
1: Alors en fait, j'ai un très très bon ami avec qui je jouais à l'église, qui est un pianiste incroyable, qui s'appelle Eddie Brown, qui est d'origine de Flint, Michigan, aux États-Unis. Et lui, c'est un des musiciens qui m'a le plus marqué, avec qui j'ai joué. Lui-même, c'est l'incarnation de la musique. Il peut tout jouer. D'ailleurs, il joue maintenant avec Stevie Wonder, mais il a joué avec Michael Jackson, il a joué avec beaucoup de gens. Il sait même pas lire la musique. Enfin, c'est tout à fait naturel.
0: Un autodidacte.
1: Autodidacte. Et il chante incroyablement bien. Et quand j'ai fait cet album, je voulais absolument qu'il vienne jouer. Et il est venu enregistrer avec nous. Et je lui ai dit, j'aimerais que tu chantes un morceau. Et puis, je lui disais que l'album, je voulais que ce soit dans l'esprit 70, soul, un peu tout ça. Et je lui ai dit... Qu'est-ce que tu penses? Alors, on a écouté plusieurs chansons et il m'a dit, mais celle-là, j'aimerais bien la faire. Et je dis, ah ouais, super. Et puis, en fait, on a commencé à l'arranger sur le tas, en studio. Il s'est mis à chanter et je trouve ça magnifique, quoi, sa façon de chanter, de jouer. Enfin, c'est presque un dialogue entre lui et moi et c'était, je pense, un bon choix. En tous les cas, c'est une chanson qui nous a beaucoup plu.
0: On rappelle son nom, Eddie Brown.
1: Eddie Brown, ouais, exactement.
0: Grand personnage. Ouais. Est-ce que vous avez rencontré ou collaboré avec Al Green?
1: Jamais, mais alors ce qui est drôle, c'est que Eddie Brown, qui venait donc de Flint, Michigan, est venu après s'installer à Los Angeles. Et il m'a dit, la première personne chez qui il s'est installé à Los Angeles, c'était la fille de Al Green. Apparemment, il était très très ami avec elle. Et il m'a dit, je suis toujours très en contact. Et la dernière fois que je lui ai parlé, il m'a dit, il faut absolument que je lui envoie le titre, qu'elle le fasse écouter à son père. Pour l'instant, j'ai pas eu de nouvelles, mais je suis curieux de savoir ce qu'en penserait son père. Mais j'ai jamais travaillé avec Al Green, malheureusement.
0: Si vous aviez cette possibilité, que lui proposeriez-vous s'il vous sollicitait ?
1: Al Green ?
0: Oui.
1: Je pense que c'est lui qui me dirait quoi faire. Je me permettrais pas de lui dire.
0: Oui, enfin, vous êtes compositeur, guitariste, arrangeur. Enfin, vous avez la possibilité de lui faire une proposition.
1: En tous les cas, j'essaierai de faire de mon mieux pour qu'il aime ce que je fais.
0: Tina Turner avait popularisé ce titre également, Let's Stay Together, au tournant des années 80, mais en voici une nouvelle version sur l'album Listen Up de notre invité du jour, Camille Rustam.

0: Let's Stay Together, extrait de Listen Up par Eddie Brown et à la guitare Camille Rustam, notre invité dans l'épopée. Parlons des autres brillants interprètes de votre album. Sur quels critères les avez-vous choisis?
1: J'ai une amie qui s'appelle Amy Keys, avec qui j'ai énormément travaillé aux États-Unis. On avait un groupe ensemble, j'étais son chef d'orchestre en fait. Vraiment, on s'éclatait parce qu'on avait un groupe. Là, Los Angeles, c'est vraiment le vivier des musiciens. Donc, on avait un groupe où les cuivres, c'était les gars qui jouaient avec Earth, Wind and Fire.
0: Génial.
1: Bah, les claviers, ça changeait. Des fois, c'était quelqu'un qui s'appelle Randy Carber qui joue aussi sur mon disque. Qui est un pianiste exceptionnel qui vient de finir d'ailleurs les orchestrations du nouveau film de Spielberg avec John Williams.
0: Très bien.
1: Et Amy, avec elle, à chaque fois, elle a des chanteurs incroyables qui font les chœurs et qui sont ses potes avec qui elle travaille. Donc, Amy, c'est vraiment une amie depuis très longtemps. Donc on a joué beaucoup en club et puis elle a vraiment une voix exceptionnelle, donc naturellement on a composé un morceau ensemble pour cet album. Il y a un autre chanteur qui s'appelle Arnold McCuller,
0: pas très connu en France,
1: alors qui lui est là-bas, c'est un peu une légende parce qu'il a travaillé avec énormément de monde aussi à Los Angeles. Lui, il tournait pendant plus de 30 ans avec James Taylor et avec Phil Collins aussi, avec Amy. Il a travaillé sur des milliers de disques là-bas, il a fait des chœurs et j'adore ce chanteur. Donc je l'ai attrapé au moment où il partait à la retraite, plus ou moins. Alors où il voulait un peu moins chanter, mais bon. Qui a d'autres?
0: Kudi Sankai.
1: Alors Kudi Sankai, c'est une chanteuse avec qui je travaillais aussi beaucoup à Los Angeles, qui a fait beaucoup de chœurs pour beaucoup de gens. Elle a tourné beaucoup avec Elton John, puis avec Chaka Khan aussi. Il s'avère qu'elle s'est installée à Paris. Puis au moment où j'attaquais cet album, on a commencé à composer des morceaux ensemble. Bon, après, j'ai quelqu'un qui est une incroyable chanteuse aussi, mais qui n'a pas chanté, qui a joué du piano, qui s'appelle Patrice Ruchen, qui a composé des titres comme Forget Me Not, qui était le générique aussi de Men in Black et tout ça. Alors, c'est marrant parce que beaucoup de gens la connaissent comme chanteuse, mais en fait, c'est une pianiste de jazz incroyable qui a joué avec Wayne Shorter, avec Herbie Hancock, avec énormément de monde. Et d'ailleurs, elle continue à faire des concerts où elle joue du jazz. Et puis, elle est d'ailleurs directrice de l'université de jazz USC à Los Angeles. Donc elle a joué un morceau avec nous aussi. Il y a donc Eddie Brown qui a chanté.
0: Ouais. Et Billy Valentine.
1: Et Billy Valentine, voilà.
0: Amy Keys, Arnold McCuller, Kudi Sankai, Patrice Rushen n'ont pas la même tessiture ni le même parcours. Est-ce que la diversité de leur cheminement artistique a joué un rôle dans la conception de cet album?
1: Comme ils sont tous plus ou moins co-compositeurs, à part Patrice Ruchen qui a vraiment joué un morceau que j'avais composé avec mon ami Arnaud Dunoyer, mais tous les autres, c'est aussi leur couleur et leur vibration, vibes, on dit en anglais, qu'ils ont amené au titre. Donc c'est sûr que chaque titre est aussi un peu plus dirigé vers le chanteur qui chante. Mais la culture est la même, je pense. Même s'ils ont grandi dans des endroits différents aux États-Unis, la culture noire américaine est toujours là, quoi.
0: Mais vous cherchiez une couleur différente pour chaque titre?
1: En fait, on a fait des essais, et puis quand ça me plaisait, ça me plaisait. Mais je me posais pas vraiment la question de me dire est-ce que c'est la couleur que je recherche ou pas. Non, pas spécialement.
0: Quand on est comme vous, plongé dans le milieu musical américain, quand on côtoie Stevie Wonder, Aaron Neville, James Ingram, Oleta Adams et beaucoup d'autres, est-ce qu'on continue à s'émerveiller, à rester enthousiaste à chaque nouvelle sollicitation ou prestation?
1: Mais tous les jours, chaque minute. Ces gens-là me manquent quand je ne suis pas avec eux. Je tournais il y a 2 ans avec Oleta Adams, on a joué un peu en Europe, on a fait le North Sea Jazz Festival en Hollande, à Rotterdam. Je vois que je suis en train de jouer et puis des fois je les écoute et ça peut m'arriver de faire une erreur dans mon jeu parce que je suis branché sur ce qu'ils font, quoi.
0: Donc votre immense expérience n'a pas installé une sorte de routine qui altérerait votre jubilation?
1: Non, je suis toujours très heureux et très chanceux de pouvoir faire ça.
0: Est-ce que le groupe Préface, que vous aviez créé en 1986 avec Manu Katché et Jean-Yves De Angelo, vous paraît loin de vos préoccupations actuelles?
1: En fait, il y a beaucoup de choses que j'ai fait il y a longtemps où des fois je retrouve des vieilles vidéos, des vieux trucs et j'ai l'impression que c'était une autre vie. Et est-ce que ça a vraiment existé ou est-ce que c'est un truc que j'ai rêvé? Mais c'est pas du tout péjoratif, hein, ce que je dis. C'est juste que j'ai fait tellement de choses. J'ai habité là, j'ai habité aux États-Unis. Même aux États-Unis, j'ai bougé parce que, en fait, j'ai habité d'abord au Texas, après j'ai habité à New York, après j'ai habité à Los Angeles. Et puis, j'ai une vie assez intéressante, hein, en tous les cas pour moi. Et donc, quand je pense à ces choses-là, comme le groupe Préface et ces deux choses, où je me dis, c'est presque loin de ce que je fais maintenant. Et en même temps, je regrette rien. Ça fait partie aussi de ce que je fais maintenant.
0: Et voilà. Quel regard musical portez-vous sur ce 45 tours Palace Hotel que je dois avouer avoir écouté des dizaines de fois quand je faisais de la radio il y a très longtemps?
1: Bah, ça va marquer une époque de ma vie, en tous les cas. Donc j'écoute ça en me disant « Ah oui, c'est vrai, à cette époque-là, c'était ça. » J'écoute par exemple comment je jouais de la guitare et tout ça. Et je me dis « Ah, je sais ce que j'écoutais à ce moment-là. » En fait, j'ai l'impression qu'il y a aussi un revival de choses des années 80. Alors bien sûr, il y a des gens qui détestent, il y a des gens qui aiment. De temps en temps, je vois des commentaires sur la vidéo de YouTube. Alors il y a des gens qui disent « Ah, oh, c'est complètement pourri » ou d'autres qui disent « Ah, oh, j'adore, c'est vraiment... » Je sais pas. Alors moi, personnellement, j'en reviens à ce que je disais tout à l'heure, c'est que j'aime rien de ce que je fais. Donc... Donc je vais pas rentrer dans les détails, mais bon, en tous les cas, c'est des bouteilles à la mer, et puis si des gens les récupèrent et qu'ils aiment, c'est bien.
0: Depuis cette époque, l'eau a coulé sous les ponts, et nous allons revenir à 2026. En dehors de vos prestigieux invités, vous avez aussi réuni sur votre album Listen Up quelques instrumentistes de grand talent. Je pense à Nicolas Vicaro, excellent batteur, qu'on a pu voir par exemple avec Ray Lema ou Richard Bonnat, mais aussi Laurent Verneret, grand bassiste, et beaucoup d'autres. C'est une manière de vous sentir en famille, de vous rassurer en quelque sorte?
1: Tout à fait. Et encore une fois, j'en reviens à ce truc où j'aime pas ce que je fais, où je pense que le fait d'avoir ces musiciens que j'admire, bah s'ils jouent avec moi, c'est que je dois pas être aussi mauvais que ça. Moi, je pense que quand on connaît vraiment la musique, on sait que c'est Herbie Hancock qui disait ça un jour, qui disait c'est tellement infini, quand on croit qu'on sait tout, on voit que on sait rien.
0: Et puis, cette équipe franco-américaine de votre album est aussi le symbole de votre propre destinée transatlantique. Où vous sentez-vous chez vous actuellement?
1: Moi, je viens d'une famille d'immigrés. Ma mère était hollandaise, mon père était irako-iranien. Puis j'ai beaucoup voyagé, je me sens citoyen du monde.
0: J'aimerais que nous écoutions à présent Amy Keys. Et sur votre album, elle chante Summer Highways, Amy Keys et ce riff de guitare furieusement funk de Camille Rustam.

0: bonheur ce disque. Summer Highways et Mickey's sur l'album Listen Up de Camille Rustam.
1: D'ailleurs, petite parenthèse, oui. Les arrangements de cuivre sur ce morceau sont faits par quelqu'un qui s'appelle Michael Nelson, qui était l'arrangeur de Prince.
0: Sans blague.
1: Oui, qui est tromboniste et qui faisait partie de New Power Generation, qui habite à Minneapolis, et il a fait tous les arrangements de cuivre sur l'album.
0: Ça explique beaucoup de choses.
1: Ouais, et vraiment, j'étais content quand il a accepté de faire ça. Et
0: je peux vous comprendre. Finalement, vous faites plaisir avec cet album.
1: C'est que ça. C'est que du plaisir.
0: Et vous nous faites plaisir par la même occasion. Merci beaucoup, Camille Rustam.
1: Merci.
0: Je signale à nos auditeurs que l'on pourra vous applaudir le 10 juin à Paris au théâtre de l'IA, dans une salle qui s'appelle Eleven Village, c'est ça?
1: Exactement.
0: C'est une nouvelle salle?
1: C'est une nouvelle salle, ouais. Ça sera le premier concert dans cette salle. On va inaugurer la salle, on espère que ça se passera bien, mais en tous les cas, on est là pour faire la fête.
0: Je rappelle le titre de votre album, Listen Up, à écouter d'urgence. Vers quels autres projets votre route vous emmène-t-elle ces prochains mois?
1: Je commence aussi un peu à composer pour essayer de voir d'autres choses, pour peut-être un prochain album. Et puis à côté de ça, moi je travaille aussi beaucoup en tant que guitariste sur des musiques de films. Là, j'ai fini un film qui s'appelle Les Parfaits, qui sort au mois de juin, je crois. Où j'ai fait les guitares sur la musique du film. Puis voilà, des choses comme ça, pas mal de choses à gauche, à droite.
0: Quoi qu'il en soit, vous serez toujours le bienvenu dans cette émission.
1: Merci beaucoup, c'était un plaisir.
0: Pour nous aussi. Merci à vous. L'émission Soul Funk du jour était réalisée par une autre reine de l'art vocal, Nathalie Laporte. La semaine prochaine, vous aurez un écho du festival Jazz Sous les Pommiers qui se tient à Coutances actuellement et jusqu'au 16 mai en Normandie, au nord-ouest de la France. D'ici samedi prochain, vous pourrez applaudir chez Mecca Copland, Monty Alexander ou Fatoumata Diawara. Vous savez tout, dans 10 minutes, vous avez rendez-vous avec Valérie Nivelon pour la Marche du Monde, mais tout de suite, c'est le journal.

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2: Là ? Ah. Merci d'être avec nous à l'écoute de RFI. Il est tout juste 14h temps universel, 16h ici à Paris. Bonjour.
0: Charlotte Hydrac.
2: Je ne régnerai pas sur la Hongrie, mais je servirai mon pays. Discours de Peter Madyar, officiellement investi Premier ministre et tombeur de Viktor Orban. Tout un symbole, le drapeau européen sera de nouveau hissé au Parlement à Budapest. Cérémonie du 9 mai à minimum en Russie pour marquer la victoire de l'URSS sur l'Allemagne nazie. Défilé sans blindés et sous haute sécurité, conforté par une trêve de 3 jours entre Moscou et Kiev. Le navire MV Ondus attendu tôt demain dimanche aux Canaries. Les évacuations de passagers s'organisent. Le patron de l'OMS en déplacement en Espagne assure que le risque lié au bateau touché par l'antivirus est faible. Et puis que contiennent les documents déclassifiés par

0: sa nouvelle présidente. Une investiture saluée par la foule devant le Parlement. À Budapest, les attentes des Hongrois sont énormes, les défis aussi. Alors y aura-t-il un état de grâce ? Question posée à l'historien Paul Gradvol, professeur à l'Université Paris 1, Panthéon-Sorbonne et spécialiste de la Hongrie.
1: Cette joie populaire, elle est unique dans l'histoire hongroise parce que même en 89, il n'y a pas eu de moment de grâce de ce type. Et là, les Hongrois se disent que c'est eux tout seuls qui ont fait leur histoire. Parce que bien sûr, en 89, il y avait l'effondrement de l'Union soviétique qui avait commencé, etc., etc. Là, ce sont vraiment les Hongrois qui se sont pris par la main, ont voté contre toute attente à ce point-là pour déloger Orban. Et ce qui est passionnant, et ça explique un peu cet état de grâce qui existe aujourd'hui, si aujourd'hui on refaisait des élections, la Fidesz serait à moins de 20% et le parti de Péter Madiar à 70% et plus. C'est pour vous dire qu'il y a vraiment un état de grâce.
0: L'historien Paul Gradvol était notre invité tout à l'heure à la mi-journée. Entretien à retrouver sur RFI.fr. Réaction de la présidente de la Commission de l'Union européenne à cette investiture. Ursula von der Leyen parle d'un nouvel élan, un signal fort en ces temps difficiles. Le président du Conseil européen, lui, salue un nouveau chapitre dans l'histoire de la Hongrie. Après 16 ans de pouvoir eurosceptique de Viktor Orban, qui était proche de Moscou, la Russie qui, elle, a commémoré comme chaque année le 9 mai la victoire de l'URSS sur l'Allemagne nazie, avec un défilé sobre cette année sur la place Rouge à Moscou, défilé sous haute sécurité, sans incident. Le président Poutine s'en est pris une nouvelle fois à l'OTAN. Il a qualifié sa guerre en Ukraine de cause juste. Cérémonie confortée par une trêve de 3 jours annoncé par Donald Trump, trêve jusqu'à lundi. Ce cessez-le-feu semble arranger tout le monde, Nicolas Roca.
2: Du côté de Moscou, le défilé du 9 mai s'est déroulé sans que ne pèse le risque d'une potentielle frappe ukrainienne, Volodymyr Zelensky ayant assuré qu'il ne ciblerait pas la capitale russe ce samedi. Vladimir Poutine a donc pu organiser sa parade militaire. Loin d'afficher sa puissance, il a surtout mis en scène ses difficultés. Pas de chars ou de missiles, internet mobile coupé dans le centre de Moscou, peu d'invités de marque. Seuls des militaires nord-coréens et les dirigeants de la Biélorussie, de la Malaisie et du Laos, ainsi que le premier ministre slovaque avaient fait le déplacement. Côté ukrainien, cette trêve permet d'assurer un échange de 1000 prisonniers et d'éviter de nouvelles frappes russes, même si les autorités ukrainiennes ont décompté une attaque de 40 drones et d'un missile balistique dans la nuit de vendredi à samedi. Enfin, Donald Trump, qui a annoncé le cessez-le-feu de 3 jours ce vendredi, tente de reprendre la main. Le président américain a la peine sur le dossier iranien, espère voir la trêve se prolonger, une option jusqu'ici toujours refusée par Moscou.
0: Une trêve qui n'en est pas une, cette fois au Liban, entre Israël et le Hezbollah. L'agence nationale d'État au Liban fait état de plusieurs frappes israéliennes au sud de Beyrouth, la capitale, et également dans le sud du pays, où l'armée israélienne avait appelé tout à l'heure plusieurs villages à évacuer. De son côté, le Hezbollah annonce avoir visé le nord d'Israël avec un drone. Israël qui doit libérer aujourd'hui 2 militants arrêtés la semaine dernière à bord de la flottille pour Gaza, au large de la Crète. Il s'agit d'un Espagnol et d'un Brésilien qui doivent être remis aux autorités de l'immigration en vue de leur expulsion. La bande de Gaza, 7 mois après le cessez-le-feu, toujours pas de reconstruction en vue. L'ONU estime qu'après les bombardements massifs sur l'enclave, il y a 50 millions de tonnes de débris à déblayer. Et les bâtiments qui sont partiellement détruits menacent aujourd'hui de s'effondrer, de s'écrouler. Véritable danger donc pour la population. Reportage sur place de Rami Almeghari avec Frédéric Misselin à Jérusalem.
3: Dans la maison de Mohamed, les murs de la salle de bain sont détruits. Des tissus tendus protègent un peu l'intimité des habitants du logement. Dans les autres pièces, des fissures partout. Une nuit, le fils de Mohamed a reçu des blocs de plâtre sur la tête.
4: C'est tombé sur nous et sur mon fils Walid. Nous avons donc déplacé le lit de ce côté à ce côté-là.
3: Le plafond lézardé tient comme par miracle et le grand-père Majid ne sait pas où aller pour protéger sa famille.
5: On nous a dit que notre maison est fragile et qu'elle menace de s'effondrer. Nous avons peur, mais où voulez-vous que l'on aille ? Sous des tentes ?
3: 2 ans de guerre ont rendu ce quartier de Gaza méconnaissable. Sur les façades détruites, des bâches en plastique bleu pour arrêter le vent. Sa aide est frigorifiée au milieu des gravats.

0: Regarde, tout est détruit. Il fait tellement froid. Il y a des rats et des souris. Je veux juste une vie digne.
1: Sur les murs extérieurs qui tiennent encore debout, entre les parpaings apparents, on distingue les nombreux impacts de balles qui témoignent de la violence de la guerre. Rami El-Meghari dans la bande de Gaza, Frédéric Misselin, Jérusalem, RFI.
2: Cette annonce de Londres tout à l'heure, le Royaume-Uni va prépositionner au Moyen-Orient un destroyer qui est actuellement en Méditerranée. Et cela en prévision du déploiement d'une future mission internationale de sécurisation du transport maritime dans le détroit d'Ormuz. Les préparatifs de l'arrivée du MV Ondus aux Canaries, le bateau de croisière touché par l'antivirus, il devrait arriver très tôt ce dimanche matin dans l'archipel espagnol. Une partie de l'équipage va rester à bord, selon le ministère espagnol de la Santé. Des vols de rapatriement des passagers, ils sont environ 150. Des vols de rapatriement sont déjà prévus vers les États-Unis, le Royaume-Uni, 5 pays de l'Union européenne, dont la France. Le directeur général de l'Organisation mondiale de la santé est sur place en Espagne pour coordonner les opérations. Il assure aux habitants de Tenerife que le risque lié à l'arrivée du navire est faible, que ce n'est pas un nouveau Covid. 6 cas ont été confirmés à ce jour, 6 cas d'antivirus parmi 8 cas suspects. 3 personnes sont décédées. La vente d'alcool interdite en Nouvelle-Calédonie à partir de lundi et pour une semaine, décision des autorités locales en vue de la date anniversaire des émeutes meurtrières qui avaient secoué l'archipel français il y a 2 ans. Il le confesse, c'est un sujet qui fascine Donald Trump. Les ovnis, le président américain avait promis la déclassification des archives fédérales sur le sujet. Vidéos de pilotes d'avions, témoignages d'employés du gouvernement, jusqu'ici secret défense. Il a été levé donc hier pour une première salve de documents, Simon Rosé.
3: 162 documents, des photos, des vidéos, des témoignages. Le président Trump s'attache à assurer une transparence maximale au public qui pourra se faire sa propre opinion, déclare le Pentagone dans le communiqué de presse qui accompagne cette mise en ligne, première du genre et qui sera suivie d'autres. De fait, chacun trouvera ce qu'il est venu chercher, les ovnis, ou plutôt les pans, selon le langage consacré, les phénomènes aérospatiaux non identifiés, puisqu'il s'agit plus souvent de phénomènes lumineux que d'objets, sont source de débats enflammés où les idées sont pour le moins arrêtés. Dans l'énorme majorité des cas, la cause est pourtant vite identifiée, ballons météo, satellites ou même lanternes qui s'envolent dans le ciel. Chaque année, cependant, quelques cas restent inexpliqués par les enquêteurs des différentes agences spatiales de la planète. Ce n'est pas pour autant que la piste extraterrestre est privilégiée. Le Pentagone lui-même l'écartait il y a 2 ans dans un rapport consacré au sujet. Ce n'est pas parce qu'on ne connaît pas encore l'explication derrière une observation qu'elle vient forcément d'une autre planète, puisqu'à affirmation exceptionnelle, il faut une preuve qu'il l'est tout autant.
2: Et lui a encore été extraordinaire. Victor Wembanyama, Wemby, le basketteur français au sommet pour les playoffs en NBA. Il a marqué 39 points avec les Spurs. 16h10, ici à Paris.
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7: Bienvenue, bienvenue de votre émission consacrée cette semaine à Madame Christiane Taubira, à qui nous devons toutes et toutes la loi historique qui porte son nom le 21 mai 2001. La France a été le premier pays dans le monde à reconnaître l'esclavage et l'abolition comme crime contre l'humanité.
8: Nous sommes là pour dire que la traite et l'esclavage furent et sont un crime contre l'humanité. Et que les textes juridiques ou ecclésiastiques qui les ont autorisés, organisés, percutent la morale universelle. Qu'il est juste d'énoncer que c'est dans nos idéaux de justice, de fraternité, de solidarité, que nous puisons la raison de dire que le crime doit être qualifié et inscrit dans la loi. Parce que la loi seule dira la parole solennelle au nom du peuple français.
7: Bonjour Christiane Taubira.
9: Bonjour Valérie Nivelon.
7: Et bienvenue sur RFI.
9: Merci de m'accueillir.
7: Nous sommes le 18 février 1999. Christiane Taubira, vous êtes députée de la Guyane et pas encore garde des Sceaux, ministre de la Justice. Vous le serez quelques temps plus tard, nommée par le président Hollande en 2012. Donc en 99, vous portez cette proposition de loi affirmant que la traite et l'esclavage sont un crime contre l'humanité. C'est une proposition déposée en 1998 avec le soutien du groupe socialiste à l'Assemblée nationale, présidée par Jean-Marc Ayrault. Alors à l'époque, Christiane Taubira, vous conviez pour assister à l'événement 9 jeunes gens de Guyane. C'est quelque chose qui m'a énormément frappée. Et du coup, je me suis demandé à l'époque comment vous aviez justement pensé ce discours historique. Est-ce que pour vous, c'était un discours de la raison ou est-ce que c'était un discours de l'émotion ?
9: Probablement un entrelacement parce que objectivement, je n'ai pas eu une minute pour préparer cette intervention. Et d'ailleurs, au moment où le président de la séance m'appelle à la tribune, j'ai quelques secondes de suspension. Alors cette chaîne de fraternité que j'ai décidé d'amener à Paris, donc j'ai invité presque une dizaine de jeunes Guyanaises et Guyanais, de toutes les grandes composantes de la société guyanaise, donc principalement, fondamentalement, les autochtones, amérindiens, fondamentalement ce qu'on appelle les bushinengués, les communautés de la vallée du Maroni qui viennent du marronnage mais pas les seules, et puis ce qu'on appelle aussi les créoles mais souvent de façon péjorative qui viennent aussi du marronnage parce que ce sont tout simplement ceux qui, à partir de l'abolition de 1848, sont les nouveaux libres et décident d'organiser leur vie différemment. Donc ça, ce sont les trois grands piliers. Et puis, nous avons des immigrations qui sont des immigrations historiques. Donc, j'ai invité des jeunes qui viennent de ces communautés immigrées, mais depuis plusieurs siècles. Et c'était ma chaîne de fraternité. C'était des jeunes qui avaient une vingtaine d'années et qui ont assisté au débat dans les tribunes du public de l'Assemblée nationale.
7: Christiane Taubira, votre appel est entendu à l'unanimité. La France proclame l'esclavage et la traite comme crime contre l'humanité. Et cela dépasse l'histoire de France. C'est un acte politique qui interpelle l'ensemble de la communauté humaine et de ses représentants élus. Et à son tour, le 27 avril 2010, le Parlement sénégalais a voté une loi selon laquelle la République sénégalaise déclare solennellement que l'esclavage et la traite négrière dans toutes leurs formes constituent un crime contre l'humanité. Et comme dans la loi que vous avez portée, il s'agit non seulement de commémorer, mais aussi d'enseigner ce qui s'est passé, et donc d'expliquer ce commerce de la traite. Alors, vous qui avez écrit de nombreux livres, et notamment en 2016, « L'esclavage raconté à ma fille », comment avez-vous envie d'expliquer à nos plus jeunes auditeurs la différence essentielle entre esclavage et traite négrière ?
9: Alors, il y a des ouvrages de très grande qualité parce qu'il y a une dynamique à partir de l'adoption de la loi. L'article 2 qui enjoint à l'État de veiller à l'enseignement de cette histoire à tous les niveaux d'enseignement scolaire et de veiller à la coopération avec tous les pays concernés. En fait, c'est l'univers qui est concerné. C'est toute la société humaine du monde qui est concernée. Aura des effets avec notamment les actions qui sont conduites par le comité pour l'histoire et la mémoire de l'esclavage créé par la loi, dont la première présidence est assurée par Maryse Condé. Et ce comité va engager des actions en réunissant par exemple tous les éditeurs de manuels scolaires, en accompagnant tous les nouveaux projets d'écriture, y compris d'écriture de littérature ou de divertissement. On va instaurer très vite un prix de thèse. Parce que pendant les débats étaient quand même chauds, hein. On n'a pas dit ça, mais les débats étaient archi chauds, hein. Les agressions étaient fortes. Il y avait une petite corporation de d'historiens très agressifs, etc. Donc, des étudiantes et des étudiants étaient venus me voir à l'Assemblée nationale pour me dire que ça fait plusieurs années qu'ils sont plusieurs à vouloir travailler sur ces sujets-là, mais ils ne trouvent pas de directrice ou de directeur de thèse. Donc, nous avons lancé très vite des actions et le prix de thèse a stimulé. Nous sommes à la 20e ou 21e année. Et donc, tous les ans, il y a un prix de thèse ça veut dire qu'il y a une émulation. Il y a donc plusieurs thèses sur ces sujets-là. Et il y a un prix qui est décerné à la meilleure des thèses. Donc ça, c'est une dynamique qui est absolument incontestable et qui est passionnante et qui ne va pas s'éteindre.
7: Et d'ailleurs, ce qui est très frappant, c'est lorsque vous allez être vous-même ministre de la Justice, garde des Sceaux, vous allez affirmer ce lien entre la politique et la recherche. Et on désespère d'ailleurs souvent de nos politiques, ils ne s'intéressent pas à la recherche. Et vous allez prendre le temps régulièrement d'aller voir les chercheurs, d'aller participer à des colloques et à des séminaires. Et vous avez cette formule, vous les scientifiques, vous cherchez, nous les politiques, nous croyons.
9: Oui, je le pense profondément et j'ai toujours besoin des chercheurs dans toutes les disciplines. Quand je vous disais que c'est les travaux des chercheurs qui m'ont permis les 6 mois où j'ai tout avalé et en admettant en plus que les chercheurs peuvent être limités compte tenu des archives qui sont classifiées encore ou qui ne le sont pas, mais qui ne sont pas accessibles, etc. Ils peuvent être limités et donc ce qu'ils nous restituent, c'est leur intelligence, le résultat de leur méthode, ce qu'ils ont fait du matériau qui a été à leur disposition. Donc il faut pouvoir mettre ce matériau à disposition et moi, les chercheuses et chercheurs m'ont toujours nourri et lorsque j'étais garde des Sceaux, c'est régulièrement que je consultais, sur tous les textes de loi d'ailleurs. J'ai consulté des universitaires, j'ai consulté des chercheuses et chercheurs, j'ai consulté des spécialistes, des juristes, etc. Donc pour moi, c'est vraiment important. Et pour ce sujet-là, mais plus encore, parce que les autorités concernées ont organisé le silence, ont organisé la dissimulation, ont organisé des misinterprétations, ont organisé un discours officiel sur ces histoires-là. Et il y a une dynamique tout à fait intéressante pendant toute la période qui précède le débat sur la loi, c'est-à-dire que à partir du moment où, comme vous l'avez rappelé, c'est en 1998 que je dépose la proposition de loi, parce que nous sommes dans le 150e anniversaire de la deuxième abolition de l'esclavage, il y a un intérêt monumental qui est manifesté aux États-Unis. Et chez eux, ils sont davantage dans la transaction, dans la discussion, dans le débat judiciaire sur la comment dire, c'est pas officiellement le concept de réparation, mais c'est la pratique de la réparation. Telle banque a découvert qu'elle s'est enrichie sur la traite et l'esclavage, elle décide de consacrer tant d'argent à offrir des bourses, par exemple. Donc ils sont beaucoup plus sur cette logique et pour eux, la proclamation d'une loi officielle et solennelle, c'était étrange pour eux. Et toute une série de pays se sont intéressés à cela, donc 98-99. J'ai été invitée à donner une conférence à l'UNESCO et étonnamment, des pays d'Asie se sont montrés très intéressés et très impliqués. Au point que c'est l'UNESCO qui a traduit la proposition de loi en anglais, en espagnol, en portugais et je crois en 2 autres langues. Et a mis à disposition de toutes les délégations de l'UNESCO ces traductions-là. Donc il y a cette dynamique en 1998-99 qui est inattendue, y compris pour moi, et qui, à la limite, bon alors, en France, c'était chaud, mais c'était chaud dans la contestation. Et les pays étrangers, en fait, ne sont pas dans cette proximité, donc prennent pas part à la contestation, à cette, j'ai presque envie d'inventer un mot, à cette espèce d'échauffade là de la contestation, mais ils s'intéressent au sujet en profondeur, ils s'y impliquent, ils envoient les traductions dans leur pays et des enseignants en France font circuler des parlementaires eux-mêmes dans leur circonscription font circuler la proposition de loi. Donc il y a une dynamique absolument passionnante qui est suscitée par la promesse de ce débat, parce que c'était pas gagné quand même, hein, d'arriver à... C'est une époque où les propositions de loi ne font pas systématiquement un parcours jusqu'au bout. Il y a beaucoup de propositions de loi, mais il y en a assez peu. D'ailleurs, c'est une époque où il y a assez peu de lois qui portent des noms de députés. Les lois portent plutôt des noms de ministres.
7: Évidemment, on vous accuse de nombreux maux, le principal étant cette question de la repentance. Néanmoins, vous restez arc-boutée sur les faits, Christiane Taubira, et je vous cite dans ce fameux discours, 15 à 30 millions de personnes selon la large fourchette des historiens, référence aux chercheurs, et humanisation des chiffres femmes, enfants, hommes, ont subi la traite et l'esclavage et probablement au bas mot 70 millions si nous retenons l'estimation qui établit que pour un esclave arrivé aux Amériques. 4 ou 5 ont péri dans les razzias, sur le trajet jusqu'à la côte, dans les maisons aux esclaves de Gorée, de Ouida, de Zanzibar et pendant la traversée. Vous rappelez bien sûr les 4 siècles de ce commerce triangulaire sur 3 continents. Une violence monstrueuse, une violence massive et dites-vous une violence sidérante. Au point qu'il a fallu que les Européens trouvent une justification de la traite. De quelle façon, justement, les Européens ont-ils choisi de justifier la façon dont ils ont traité les Africains ?
9: Alors, quand il y a eu ce débat sur la repentance, justement, enfin, sur l'accusation de repentance, j'avais répliqué « la repentance est un monologue furieux ». C'est-à-dire que sans les gens qui hurlaient « arrêtez la repentance, on ne veut pas de la repentance », etc., ils étaient seuls à parler de la repentance. Donc, ils s'excitaient, ils s'énervaient, j'aurais dit « vous êtes un monologue furieux ». Moi, je suis pas en conversation avec vous. Pourquoi ? Parce que moi, j'en appelle à la conscience universelle de l'Europe. Et j'en appelle à la conscience universelle de l'Europe en enracinant cette interpellation dans les consciences d'époque qui ont dit que ça n'était pas normal, qui ont dit qu'elles n'étaient pas d'accord, qui ont dit qu'elles ne voulaient pas que ce soit fait en leur nom, etc. Que ce soit les villageois de Champagné, que ce soit les grands abolitionnistes dont Schellcher, que ce soit quelques philosophes des Lumières avec des ambiguïtés colossales. Voltaire écrit Candide, il dit c'est à ce prix que vous mangez du sucre en Europe, mais Voltaire avait des actions dans des compagnies d'armement négriers. Donc il y a la littérature qui s'apitoie, je pense à Tamango de Prosper Mérimée, etc. Il y a la littérature aussi qui décrit un cadre sans forcément faire de la situation de la traite et de l'esclavage le centre. Je pense à Bernardin de Saint-Pierre avec Paul et Virginie. Mais c'est tellement là que ça fait partie du décor et c'est narré en tant que décor, y compris dans une histoire d'amour tragique. Donc moi je dis que l'Europe, même si les voix n'ont pas été entendues à l'époque ou qu'elles ont été bâillonnées à l'époque, l'Europe a eu ces lueurs de conscience universelle. Il y a eu quelques personnes qui ont dit, et à tous les niveaux, c'est pour ça que je commence par les paysans de Champagné, à tous les niveaux, le rural, le paysan lointain, un matelot est rentré et à Champagné, il a raconté ce qu'il a vu sur le bateau et les paysans disent, ben non, dans nos cahiers de doléances, on dit libérez nos frères, ce sont nos frères, ne faites pas ça en notre nom. En Angleterre, par exemple, il y a une période, je crois qu'il y a eu pratiquement 13% de la population qui a signé des pétitions contre la traite et l'esclavage. Et les femmes qui n'avaient pas de droit de signature, parce que les discriminations de genre furent longues hein, et tardives, les femmes qui ne pouvaient pas signer les pétitions ont fait à certaines périodes la grève du sucre. C'est-à-dire qu'elles ont refusé de consommer du sucre. Elles buvaient leur café sans sucre. Donc, c'est à ça que j'en appelle. Donc, je suis pas concernée par la repentance. Je suis une politique, j'en appelle à l'éthique, j'en appelle à des valeurs universelles. Elles sont universelles parce que, ontologiquement, elles nous concernent en tant qu'espèce humaine. Et je ne suis pas dans la conversation avec les criminels. Je ne suis pas dans la conversation avec les complices contemporains. Ceux qui, aujourd'hui, ne sont pas spécialement choqués et qui vont répondre « Ah ben oui, mais c'était les lois de l'époque. Ah ben oui, mais c'était la morale de l'époque. » Non, il y avait une autre morale à l'époque. Elle était peut-être minoritaire, elle était peut-être marginale, mais il y avait une autre morale à l'époque. Voilà, c'est ça. Ma conversation, elle est avec des personnes capables d'entendre ça. Et puis, si nous sommes capables d'entendre ça, nous pouvons proclamer ensemble, d'une voix conjointe et solidaire, que c'est, au présent l'indicatif, que c'est un crime contre l'humanité.
7: Christiane Taubira, écrire l'histoire, dire la loi, c'est regarder les faits en face, comme vous le faites, dans toutes leurs ambivalences. Et ce qui est intéressant, c'est que du côté, par exemple, sénégalais, il y a cette volonté aussi de lever des tabous et notamment de s'intéresser à l'agentivité, à la façon dont les Africains eux-mêmes ont pu se comporter, à la fois bien sûr dans leur résistance, mais aussi au rôle de certains marchands qui, finalement, commercer des êtres humains au même titre que la gomme. Ça, c'est un tabou aussi.
9: Oui, bien entendu, parce que c'est extrêmement douloureux. C'est extrêmement douloureux. Une histoire en noir et blanc, comme les puissances européennes l'ont vendue, voilà. Sont-elles qui l'ont vendue comme ça ? C'est-à-dire qu'il y a une race noire sur le continent africain, et cette race noire, elle est inférieure. Elle est proto-humaine. Bon. Et les Européens ont corrompu toutes les sciences humaines, y compris les sciences dures. Les sciences humaines, ça a été toutes ces théories racialistes, hein, une espèce d'anthropologie qui explique une hiérarchie, etc. Une ethnologie qui explique que telle communauté en particulier est plus sauvage que d'autres, plus cannibale que d'autres, etc. Donc, elles ont corrompu les sciences sociales et les sciences humaines. Elles ont corrompu aussi ce qu'on appelle les sciences dures, c'est-à-dire toutes ces mesures du crâne, la forme du nez, etc., qui les autorisaient à faire ce qu'elles voulaient, à traiter ces personnes-là comme des marchandises, tout en sachant, parce que on a aussi des narrations du corps diplomatique, on a des narrations y compris d'envoyés de pays européens ou de personnes qui vivent là et qui racontent la splendeur des royaumes, la beauté des rites mondains, la force et la puissance des armées. Donc il y a cette ambiguïté parce que la réalité est sous leurs yeux. Et puis en même temps, dans le discours officiel, on explique que oui, mais ça c'est de la marchandise, c'est du bois d'ébène. Donc on a cette réalité-là et il y a un discours vraiment construit officiellement pour expliquer qu'on peut faire ce commerce-là parce que ce n'est pas un commerce d'hommes, ce n'est pas un commerce de femmes, ce n'est pas un commerce d'enfants, c'est le commerce de bois d'ébène, c'est le commerce de meubles, c'est le commerce d'une force de travail et qu'on a... Victor Hugo, par exemple, qui va être contre la traite et contre l'esclavage. C'est quand même le siècle des Lumières. Je parlais des ambiguïtés, hein, du siècle des Lumières, de plusieurs penseurs. Victor Hugo, après, il va s'émerveiller sur la colonisation, la deuxième phase de la colonisation, en reconnaissant à l'Europe le droit d'aller en Afrique, dans ces territoires qui ne sont pas suffisamment mis en valeur, pas suffisamment exploités. C'est le schéma des Lumières, aller dominer la nature où qu'elle se trouve, conquérir cette nature, maîtriser-la. Hein, c'est ça le discours des Lumières. Et donc, il y a de bonne foi, hein, des esprits brillants pour tout, pourtant, qui vont proclamer à porter la caution philosophique et littéraire. Donc c'est toutes ces ambivalences-là, mais ces ambivalences doivent être mises en lumière, c'est-à-dire qu'il ne s'agit pas ni de dire que tout le monde était monstrueux, au contraire, il faut montrer les lueurs qu'il y avait, y compris pendant cette période-là, mais il s'agit de dire aussi qu'une conception de la vie et du monde a conduit de grands esprits à se tromper et parfois à approuver. Même ils ont réussi pendant une période à déstabiliser quelqu'un comme Victor Schœlcher. Condorcet lui-même a été déstabilisé à un moment, c'est-à-dire que les puissances économiques, notamment de l'univers plantationnaire, ces esclavagistes qui accumulaient des richesses et du patrimoine, on voyait des délégations en France, on voyait des délégations auprès de la Constituante, etc., et de la Convention. Donc il y a un moment où ça a déstabilisé un grand esprit comme Condorcet, à un moment, a dit que oui, on va faire une abolition progressive. On va abolir progressivement telle génération, etc. Ça allait prendre 60 ans d'abolir. Schœlcher, qui est un abolitionniste convaincu, rigoureux, courageux, à un moment, est déstabilisé et dit peut-être qu'il faut, pendant 4-5 ans, hein, il est déstabilisé avant 1848, peut-être qu'il faut effectivement préparer l'accès à la liberté, etc. Il est déstabilisé, on imagine la puissance et la structuration du discours esclavagiste. On imagine cela. Donc il faut dire tout ça, les nuances, les ambivalences, les hésitations, la rigueur aussi quand elle a eu lieu. Il y a eu voilà des moments où seuls contre tous, certains abolitionnistes se sont battus alors qu'ils n'avaient absolument aucun intérêt matériel. Donc voilà, moi je crois qu'il faut rappeler ça parce que c'est ça qui nous permet de faire corps ensemble, de faire corps universel, de dire que nous portons le monde ensemble et solidairement depuis des siècles, depuis que nous avons conscience de nous-mêmes en tant que Homo sapiens, en tant qu'êtres humains qui pensent, qui se projettent dans l'avenir, qui maîtrisent sa relation avec les autres, qui pensent sa relation avec la nature, non pas comme les Lumières, les philosophes des Lumières, cette relation de domination, mais la relation animiste du continent africain, justement. Qu'est-ce que l'animisme c'est raconté de façon plus ou moins exacte dans les livres de sciences sociales, mais l'animisme, c'est juste reconnaître que la nature a une âme, c'est-à-dire que la végétation est vivante, que la forêt est vivante, qu'elle a sa propre vie, ses propres lois, qu'elle a son dynamisme, elle a sa façon de réagir, y compris aux agressions humaines. C'est dire donc que les rivières sont vivantes, c'est dire que les ancêtres sont encore là, ils veillent sur nous. C'est ça, Et donc c'est un rapport à la nature, c'est un rapport au vivant. Et aujourd'hui, où nous avons les moyens techniques satellitaires de savoir à quel point nous démolissons la planète, ce rapport à la nature, il retrouve sa légitimité. Ce rapport cosmogonique au monde que ces sociétés, puis les sociétés des plantations, c'est-à-dire les nouvelles sociétés dans les Caraïbes, en Amérique du Sud, en Amérique centrale, en Amérique du Nord, ces nouvelles sociétés, ces nouvelles populations, ces nouvelles communautés humaines, elles élaborent de nouvelles relations avec la nature, l'univers, avec l'invisible, avec le monde, avec la transcendance.
7: Christiane Taubira, porter une loi, c'est nommer les faits au nom de la loi. L'esclavage et la traite sont des crimes contre l'humanité. C'est ce que dit le droit français sur votre proposition. C'est ce que dit le droit sénégalais, on l'a évoqué. Et maintenant, d'autres législations nationales dans le monde le disent. Et depuis le mercredi 25 mars 2026, l'Assemblée générale des Nations unies a proclamé la traite des esclaves africains comme le crime le plus grave contre l'humanité. C'est un combat porté par le Ghana et soutenu par l'ensemble des pays africains. 123 voix pour, 3 contre et 52 abstentions, dont la France. Comment analysez-vous cette abstention, Christiane Taubira, motivée par le refus français de créer une hiérarchie entre les crimes contre l'humanité si la France avait voté pour ?
9: Alors, il est évident qu'il n'y a pas de hiérarchie entre les crimes contre l'humanité. Il serait odieux, irresponsable, inhumain d'essayer d'établir une échelle. Ce qui est terrifiant et qui peut être paralysant, c'est de voir les différents crimes contre l'humanité, le génocide contre les Namas par exemple en Namibie par les autorités allemandes coloniales de l'époque, la Deuxième Guerre mondiale, la Shoah, le génocide au Rwanda, d'autres crimes contre l'humanité. On ne fait pas une course aux crimes contre l'humanité. Donc il n'y a pas de hiérarchie, et d'ailleurs parce que le concept juridique lui-même est absolu. S'il s'agit de crimes contre l'humanité, c'est pas crime contre telle catégorie, même si le crime lui-même, il vise une catégorie. Mais la destruction qu'il cherche à faire de cette catégorie fait que c'est un crime contre l'humanité. Aujourd'hui, pour parler, avoir le courage de dire que à Gaza, il y a un génocide, c'est dire que ce crime qui est visé là, c'est un crime contre l'humanité. Ce crime qui vise les Gazaouis, il nous vise, nous, êtres humains, n'importe où, et quelles que soient nos nationalités, et quelles que soient éventuellement nos accointances avec ceux qui commettent ces crimes-là. Donc, il est inconcevable, effectivement, qu'on puisse dire le plus grand crime, le moins, ou le plus récent, ou le plus... Bon, le plus récent encore, c'est de la temporalité. Mais il n'y a pas de hiérarchie à mettre, il n'y a pas de superlatif à mettre, il n'y a pas... Ça n'a pas de sens. Simplement... Que peut faire la France? Ça n'est pas une voie singulière, pour deux raisons. Parce que la France est une grande puissance dans le monde, et principalement d'ailleurs grâce aux Outre-mer, hein, deuxième puissance maritime du monde, au moins 90% de sa biodiversité vient des Outre-mer, et là aussi elle est dans une position de locomotive, en tout cas elle peut être dans une position de locomotive, et ça aussi c'est dû aux Outre-mer. Bon, la France est une puissance prestigieuse parce qu'elle est, son histoire, les intelligences auxquelles elle a donné naissance, les positionnements qu'elle a prises dans de grands cas, dans de grands débats internationaux, la grandeur d'esprit politique, intellectuel de ses élites à travers le temps, ça fait de la France une grande puissance, c'est absolument indiscutable. C'est une puissance prestigieuse. Donc c'est une voix qui compte. Donc c'est une responsabilité quand on a une voix qui compte. Et est-ce qu'il n'était pas possible, de prendre langue avec le Ghana, entre autres, mais éventuellement avec tout le groupe, et discuter, et débattre, et expliquer que le crime contre l'humanité, il est absolu. Il est absolu. Il n'y a pas de comparaison possible. Il n'y a pas d'échelle concevable. Il est absolu. Il est irréparable. Quel que soit le crime contre l'humanité, il est irréparable. Donc, discuter des réparations, c'est se poser sur un principe juridique universel, dire que on ne peut pas y échapper, on n'y arrivera pas. On n'y arrivera pas, il est irréparable. Mais on ne peut pas faire la sourde oreille, on ne peut pas dire qu'il n'y a pas de réparation. Et d'ailleurs, à l'abolition, il y a eu des réparations pour les maîtres d'esclaves. Il y a eu des réparations financières, budgétaires, pour les maîtres d'esclaves. Donc, la France devrait dire ça. La France aurait dû se battre.
8: S'il y a un pays au monde qui avait le droit et la légitimité pour se battre, c'est la France. Parce qu'elle a bien paradé à Durban en 2001, en proclamant que justement elle venait de reconnaître la traite et l'esclavage comme crime contre l'humanité. Elle a été saluée. Des autorités étrangères se sont inclinées devant la France à Durban en 2001. J'y étais présente. Se sont inclinées devant la France. Ont applaudi ce courage politique et éthique de dire que c'est un crime contre l'humanité et de le dire au présent de l'indicatif. Donc la France avait une légitimité particulière. Et qu'est-ce qu'elle fait? Elle s'abstient. Elle s'abstient. On va passer très vite sur les trois pays qui se sont opposés. Il n'y a aucune surprise là. La France est dans le groupe des pays qui s'abstiennent. Donc la France est banale. Elle banalise sa parole. Elle banalise et elle réduit son prestige. Et le prolongement de ça, elle s'en explique. Alors, elle aurait pu prendre langue. Elle aurait pu discuter de façon à obtenir une rédaction. C'est un crime immense. Il dure des siècles. D'autres crimes contre l'humanité ont duré quelques années. Ce qui est odieux. Un crime contre l'humanité d'un jour est insupportable. Mais ils ont duré quelques années. Et celui-là dure des siècles, fait des millions de morts. Bouleverse le monde. Aujourd'hui encore, le monde dans lequel nous vivons, nous ne pouvons pas le comprendre. S'il n'y a pas l'épisode de plus de 4 siècles de traite et d'esclavage, je ne comprends pas. Qu'est-ce que la langue française d'ailleurs fait en Guyane, en Amérique du Sud? On ne peut pas comprendre ça.
7: Donc votre position, Christine Taubira...
8: La France, elle aurait dû discuter. Et si elle n'avait pas abouti, elle aurait dû aussi quand même voter le texte en émettant des réserves. C'est possible pour une résolution internationale de voter un texte en émettant des réserves. Et elle aurait pu le faire de façon grandiose. Elle aurait pu le faire avec des mots magnifiques, des mots vertigineux, des mots denses, des mots forts, des mots lyriques même. Elle aurait dû le faire. Elle est capable. Il y a des personnes capables dans ce pays d'écrire un discours pour un ministre ou un délégué ou un ambassadeur qui pourrait le lire, qui pourrait le dire, qui pourrait faire... Enfin, c'est... Alors, voilà, banalement, comme n'importe quel pays du monde, enfermé dans ses petites frontières, replié sur lui-même, banalement, la France, voilà, elle s'abstient, comme n'importe quel autre, et puis elle prolonge ça, parce qu'à l'Assemblée nationale, elle fait répondre à un député, elle fait répondre à ce député par le ministre du Commerce extérieur. Donc, soit c'est délibéré. Mais quel cynisme abyssal, abyssal. Soit c'est fortuit parce que elle ne se rend pas compte qu'elle s'exprime sur plus de 4 siècles de commerce d'êtres humains à travers le monde. Mais quelle désinvolture alors! Quelle désinvolture! Mais c'est une tâche terrible sur l'histoire de la France. Et elle va rester là, cette tâche, hein? Pendant des siècles, elle va rester.
7: Christiane Taubira, dans l'esprit de cette résolution portée par le Ghana, et selon les mots du président du Ghana, il y a aussi une demande de réparation, ce que vous appelez l'irréparable. Néanmoins, vous admettez, vous l'avez écrit sur votre compte Facebook, que peut-être au moment de la loi en 2001, cette question des réparations n'a pas suffisamment été creusée.
8: Elle n'a pas été débattue du tout. J'avais rédigé un article de la proposition de loi, proposait quand même très raisonnablement de mettre en place un comité de personnalités qualifiées qui apprécierait le préjudice et ferait des propositions en matière de réparation. Ça n'a pas de sens de proclamer. Alors déjà, de reconnaître une infraction et de ne pas prononcer de réparation, toutes les infractions qui sont reconnues en pénal vont au civil après pour que les magistrats, le tribunal prononce une réparation. Elle est parfois complètement symbolique. Hein. Tout le monde a déjà entendu et il a été condamné à verser un euro symbolique. Bon, donc elle est parfois symbolique, mais la réparation, c'est un principe juridique et judiciaire universel. On reconnaît un crime contre l'humanité sur plusieurs siècles et on dit dégager la réparation, c'est même pas un sujet. Alors c'est de la fourberie, c'est de la tartufferie, c'est bon. Ayons de la hauteur, ayons de la hauteur. Et si on a vraiment de la hauteur, on dit on ne peut pas esquiver la question de la réparation. C'est un principe juridique universel, juridique et judiciaire universel. Mais on ne pourra pas réparer parce que c'est irréparable. C'est juste irréparable. On ne peut pas ressusciter les gens.
9: On peut pas faire marche arrière et supprimer le fouet, supprimer les marques au fer rouge, supprimer les entraves, supprimer les amputations contre le marronnage. On pourra pas remonter le temps et effacer ça. Donc, on pourra pas réparer. Mais on ne peut pas esquiver le principe de la réparation. On n'a pas les moyens de réparer. Si les descendants aujourd'hui disaient, bon alors maintenant là vous allez me donner ce que ça a représenté pour vous d'accumulation de richesses et même du fait d'avoir traité mes ancêtres et arrière-ancêtres comme du bétail, comme des meubles, etc., de leur avoir nié tous leurs droits, etc., de vous être enrichi sur leur travail non payé, voilà, ça fait tant. Bon, ça, personne n'est capable. Personne n'est capable d'affronter ça. Personne n'est capable d'affronter ça. Les mots seraient en deçà. Même le discours le plus magnifique, le plus somptueux, il est possible de penser un discours somptueux pour expliquer comment nous avons été blessés, y compris les sociétés qui ont pratiqué l'esclavage. Des armateurs, des pré-industriels, post-industriels après, se sont enrichis, etc. Mais il y a eu de la misère dans ces sociétés-là, etc. Et puis il y a eu, je le rappelais, des citoyens tout à fait modestes qui avaient une conscience plus élevée que celle des armateurs et qui ont dit « ce sont nos frères ». Donc, il faut qu'on soit capable, dans un discours aujourd'hui sur la réparation, de dire « nous réparons aussi les consciences blessées de nos citoyennes et citoyens qui se sont élevés contre ce crime au moment où il était perpétré. Ils font partie de ce qu'on va essayer de réparer, en tout cas de ceux, celles à qui on rend hommage aujourd'hui en disant on peut essayer de réparer, on sait qu'on n'arrivera pas à réparer, mais on va pas esquiver parce qu'on n'est pas lâche et surtout parce qu'on a compris que l'enjeu c'est notre conscience universelle commune, partagée. Est-ce que nous l'assumons aujourd'hui à bonne hauteur ou est-ce que nous louvoyons?
7: Et comment justement réparons-nous, pouvons-nous réparer symboliquement? Parce que cela aussi c'est l'esprit de la loi, tout de même.
9: Ben, on peut réparer un minimum, c'est-à-dire que il y a des budgets publics. À l'époque où j'ai présenté rédigé cet article sur la réparation, j'avais suggéré quelques pistes pour le comité que je proposais de créer. Parmi ces pistes, les personnes, les captives et les captifs qu'on a mis dans des cales de navires négriers, c'était des êtres humains qui ont été transportés avec leur culture, avec leur langue, avec leur mythologie, avec leurs croyances, avec leurs rêves, leurs espoirs, avec leurs rituels, avec aussi les injonctions, les dogmes, etc., de leur société, de la spiritualité de leur société. Ce qu'on appelle de façon moderne, dans la sémantique moderne, le patrimoine immatériel. Reconnaître le patrimoine immatériel, c'est-à-dire que l'autre était inventif, l'eau qui a été réifiée, choséifiée, est restée humaine. Hein, l'autre est restée humaine et humain, a créé, a inventé le jazz. Le jazz! Jazz n'existerait pas sans la traite et l'esclavage aux États-Unis. Et après, la samba, la rumba, la salsa, enfin vraiment toutes ces tous ces styles musicaux, ça vient de là. Mais il se trouve que les captifs et les esclavisés ont fait ça, ont fabriqué ça, ont produit ça. C'est un jeune captif, plutôt un jeune esclavisé à La Réunion, qui a découvert le principe et le système scientifique de fécondation de la vanille. Jusqu'à aujourd'hui, ça enrichit des descendants d'esclaves. Et lui, il est mort, il s'appelait Albius. Lui, il est mort pauvre. Et c'est quand même ça le monde dans lequel on vit. Il n'y a rien à réparer là. Ne serait-ce que déjà le fait de faire savoir au monde entier que c'est un ado, je crois qu'il avait 12 ans, esclavisé, qui a compris, parce que c'était très compliqué de reproduire la vanille. C'est lui qui a repéré, qui a compris le système de fécondation de la vanille. Ne serait-ce que ça, le faire connaître dans le monde entier, ça fait partie de la réparation.
7: Expliquer, transmettre, partager, c'est votre esprit, c'est l'esprit de la loi Taubira. Et chaque année, du 27 avril, date de l'abolition de 1848, jusqu'au 10 juin, date de commémoration chez vous, en Guyane, les dates de commémoration des mémoires de l'esclavage sont nombreuses. Elles ouvrent des possibles pour réfléchir, pour expliquer, pour transmettre ces mémoires de l'esclavage et de la traite négrière. C'est le temps des mémoires et RFI est très fier de s'associer chaque année à ce temps des mémoires en évoquant les mémoires de toutes celles et ceux qui ont résisté.
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0: Merci d'être avec nous sur RFI avec notre invitée Christiane Taubira, femme politique, écrivaine française, ancienne ministre de la Justice, porteuse de la loi du 21 mai 2001 reconnaissant l'esclavage et la traite comme crime contre l'humanité. Nous venons d'écouter la bande-son, la bande-annonce du film Ni chien ni maître, sorti sur les écrans français en septembre 2024, le film de Simon Moutaïrou, Ni chien ni maître, un film inspiré du marronnage à l'île Maurice au XVIIIe siècle, du point de vue des esclaves. Et ça, c'est une grande première dans la façon dont en France, le cinéma s'empare de cette question de l'esclavage et de la traite négrière. Un film dont le récit est situé en 1759 sur l'île de France, actuelle île Maurice. C'est l'histoire d'un couple, Massamba et Mati. Ils sont esclaves dans la plantation d'Eugène Larsenet. Et ils ont des rêves. Lui rêve que sa fille soit affranchie et elle rêve de quitter l'enfer vert de la canne à sucre. Et là, on sort des chiffres, Christiane Taubira. On découvre le marronnage du point de vue de celles et ceux qui ont eu le courage de s'opposer à leur maître. Alors, qui sont-ils, ces marrons? Vous qui êtes guyanaise, qui sont ces marrons qui opèrent une sorte de rupture avec l'ordre colonial.
1: Alors, parmi les réparations, les auto-réparations, on peut dire, il y a effectivement le marronnage. Alors, marronnage à la fois une résistance et une création. Le marronnage, c'est pas seulement la rupture avec la traite et l'esclavage. C'est pas seulement le départ de l'univers plantationnaire. C'est aussi la création d'une autre façon de vivre. Parce que les marrons, alors en Guyane, effectivement, le marronnage, comme dans tous les territoires continentaux, le marronnage a pu prospérer. Au Brésil, par exemple, on sait qu'il y a Quilombo, parce que c'est comme ça que s'appelaient ces villes de marronne et de marron, a duré pratiquement un siècle. Hein, plus de 90 ans, c'était le Quilombo de Palmares. Et en Guyane, on a des traces, notamment de lettres de soldats qui avaient été envoyés en Guyane pour poursuivre les marrons, des lettres, notamment un soldat qui écrit à sa sœur, et on sait qu'il y a une communauté de marrons, notamment, qui a duré une cinquantaine d'années. On connaît les noms des marrons. Il y a eu des marrons illustres, il y a eu des marrons amérindiens autochtones qui ont conduit des communautés de marrons mixtes amérindiens et afro-descendants. Ou africains ou afro-descendants. Donc le marronnage est une alternative à la société esclavagiste, une alternative à la société plantationnaire. Donc c'est à la fois quitter. On a des exemples de femmes, par exemple, parce que le maître avait la main absolue sur son cheptel de personnes esclavisées. Et il vendait comme il voulait, il séparait les familles, il vendait l'homme s'il voulait, quand il voulait, il vendait la femme, il violait la femme quand il voulait, comme il voulait, il vendait les enfants, il faisait ce qu'il voulait. Et ben on a des exemples, des traces très très documentées de femmes qui ont marronné, elles ont quitté leur plantation, elles sont passées dans les plantations où on avait vendu leurs enfants et elles sont parties avec leurs enfants. C'est inouï.
0: C'est absolument inouï.
1: Vous croyez qu'il y a quelqu'un aujourd'hui là au 21e siècle capable de réparer ça? Il y a personne capable de faire ça. Donc le marronnage, c'est ça. Et dans les territoires continentaux, comme la Guyane, le marronnage a pu durer. Dans les territoires insulaires, c'était plus compliqué. C'était plus compliqué parce que le territoire est exigu, il est limité. Donc les chasseurs d'esclaves finissent par mettre la main sur les marrons. Et par la suite également, à l'abolition de l'esclavage, le territoire exigu limite les capacités d'une nouvelle vie, d'une vie alternative chez les nouveaux libres. Alors qu'en Guyane, par exemple, les anciens esclaves ont quitté, alors qu'il y avait des lois pour les maintenir. Hein. Il y avait des lois sur le vagabondage, il y avait un livret où il était inscrit leur nom et la plantation ou l'habitation sur laquelle à laquelle ils étaient attachés, sur laquelle ils devaient travailler. Bon, après l'abolition, contre salaire. Et avant l'abolition, en tant qu'esclave, contre rien du tout, sinon le fouet. Mais en Guyane, salaire, maître, patron, les gens sont partis. Ils sont partis. Mais le territoire permettait. Ils sont entrés dans la forêt. Ils ont délimité des territoires familiaux, communautaires, etc. Et ils ont développé des cultures.
0: Vous nous parlez des marrons de Guyane, marrons que l'on retrouve dans tous les territoires.
1: Il faut que je dise, le film de Boutaïrou, il est magnifique. Il est magnifique. Je l'ai vu deux fois. Dont une fois à Abidjan, d'ailleurs. Avec des adolescents, des lycéens. Il est juste, il est subtil, il est précis et il est beau. Il est beau, c'est vraiment un très très beau film.
0: Et il raconte du point de vue des marrons, ce qui est extrêmement rare en Absolument. Termes d'expression artistique. D'où ça vient ce mot marron ?
1: Alors, il y a plusieurs explications. La plus répandue, c'est cimarron, qui voudrait dire retour à l'état sauvage, dans du vocabulaire hispanique, hispanophone.
0: Colonial.
1: Oui, incontestablement colonial. Donc, cimarron, ce seraient des animaux qui auraient été domestiqués, mais qui retournent à l'état sauvage. C'est vous dire, de toute façon, on a bestialisé les captifs et les esclavisés sans arrêt dans tout. Mais il y a un renversement, c'est ça. Et ce que le film rappelle, hein, ni chien ni maître, c'est que justement, le marron, la marronne, décide de reprendre sa souveraineté sur sa personne et sur sa vie, et bien entendu sur son avenir. C'est cette reprise de souveraineté qui fait que les mots, c'est moi qui les fixe, c'est moi qui leur donne du contenu à la limite, même si vous avez dit que ça veut dire ça, cimarron, marron, ça veut dire que esclave en fuite. Moi, dans mon livre, l'esclavage raconté à ma fille, je réponds à ma fille à un moment, il n'y a pas de fuite. Il y a une décision de rupture. Il y a une confrontation et un affrontement. Donc il y a une décision souveraine de sujet de droit qui décide ma vie, mon avenir ne se trouve pas dans la plantation. Et ce film le montre de façon absolument somptueuse, y compris par des images somptueuses, dans un territoire qui n'est pas, par exemple, aussi grand et aussi beau que l'Amazonie. Mais ça reste somptueux, même ces forêts un peu clairsemées, etc. Ça reste somptueux. L'image finale est absolument prodigieuse. Donc, mais voilà, c'est le marron redevient sujet de droit, la marronne redevient sujet de droit, et donc décide de sa vie. Et en se posant comme marron en face, il se répare. Il répare les générations avant, il répare les générations qui vont venir, et en fait, il pose sa signature personnel sur sa vie individuelle.
0: Christiane Taubira, pour conclure, vous avez porté bien sûr cette loi définissant l'esclavage et la traite comme crime contre l'humanité. Nous avons évoqué la mondialisation qui a été cette traite, cet ordre du monde qui a défini cette traite, le racisme, les inégalités. Il faut faire le lien entre toutes ces étapes et c'est pour cela que c'est une histoire très longue et très grave qui appartient à tous et sur laquelle nous devons continuer à réfléchir et à réparer aussi en étant des poètes, en étant des humanistes. Il y a un lien entre toutes ces étapes.
1: C'est en se perchant sur cette histoire, en la regardant dans les yeux, en posant les mots, sans tricher, que nous pouvons faire humanité commune. C'est la condition. C'est la condition. Et en faisant humanité commune, nous retrouvons notre dignité. Et là, nous sommes ensemble. Nous sommes ensemble. Et nous réparons ensemble. Nous réparons ensemble. Et moi, je répare tous les jours. Je répare tous les jours. En étant exigeante avec moi-même. En acceptant comme juge suprême ma conscience. En ne trichant jamais avec ma conscience. En ne trichant pas avec les autres. Je me répare. Je prends ma part dans la réparation. Et donc, les millions de personnes qui viennent de cette histoire, qu'elles soient toujours sur le continent africain, ou qu'elles soient dans les diasporas, qui sont plus que des diasporas africaines, parce que nos communautés humaines se sont construites en bricolant des tas de choses, avec les autochtones qui étaient là sur le continent américain, avec ces personnes qui sont venues de toutes les régions d'Afrique, avec l'arrivée de personnes d'Asie après l'abolition de l'esclavage, ces immigrations qui ont été là aussi organisées et qui ont été très très lucratives. Nous avons fabriqué d'autres sociétés, etc. Mais les valeurs universelles, les vraies, hein, pas celles qu'on suce en racontant que l'Europe puissante a eu son siècle des Lumières. Les valeurs universelles, celles qui font que on reconnaît l'autre parce que l'autre appartient à cette même famille ontologique humaine que nous, ces valeurs universelles, nous allons enfin les porter ensemble. Enfin les porter ensemble. Et donc, il faut se percher sur cette histoire-là pour se hisser suffisamment pour construire ce monde commun, ce monde en commun.
0: Au nom de la liberté, de l'égalité et de la fraternité ?
1: On peut le dire ainsi. On peut le dire ainsi. C'est une très belle devise et ce sont de très grandes valeurs. Mais on peut le dire différemment, on peut le chanter différemment. Il y a un savoir, une solidarité, une générosité, une vraie fraternité, une vraie sororité aussi. Parfois, il y a des sous-sociétés de femmes qui s'organisent pour résister, etc. Dans le monde entier. Dans le monde entier. Donc, si le monde entier décidait d'adopter cette devise, tant mieux, très bien. mais on évite cet universel arrogant qui a plus exclu qu'inclus en prétendant qu'il y a un continent qui se pose au-dessus des autres. On évite ça. Et puis on arrive, on fait l'effort de mélanger nos langues, nos sensibilités, nos croyances, nos efforts, nos rires, nos chants, nos danses, nos méditations, nos doutes, nos espérances. Nous faisons l'effort de mêler tout cela. Et c'est ainsi que nous allons solidairement construire un monde commun.
0: En tout cas, on garde justice.
1: On garde la justice, incontestablement. La vie est impossible sans justice. À partir de deux, la vie est impossible sans justice.
0: Merci beaucoup,
1: Merci
0: Christiane
1: maman
0: Taubira.
1: aussi.
0: Merci aussi d'avoir eu cette exigence de répondre à toutes nos questions et entre deux avions, d'avoir donné ce grand entretien pour les auditeurs et les auditrices de RFI.

0: Et juste après le journal, votre émission sur grand écran, tous les cinémas du monde sur RFI.
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4: Bonjour et bienvenue, 15h TU, 17h ici à Paris, le journal sur RFI.
1: Gilles Moreau.
4: Le drapeau européen flotte à nouveau au Parlement hongrois. C'est le grand jour pour Peter Madiar. Le successeur de Viktor Orban devient officiellement le nouveau Premier ministre. Les dirigeants de l'Union européenne lui réservent leur meilleur accueil. Entre la Russie et l'Ukraine, les célébrations du 9 mai donnent lieu à une trêve de 3 jours. Trêve pour le moment respectée. Emmanuel Macron entame en Égypte sa tournée en Afrique. Voyage qui culminera avec le tout premier sommet franco-africain organisé en terre anglophone, le Kenya en l'occurrence. Dans ce journal aussi, la percée de l'extrême droite et des nationalistes aux élections cette semaine au Pays de Galles et en Écosse. Le président du Conseil européen salue un nouveau chapitre dans l'histoire du pays. Le Parlement hongrois a donc officiellement investi aujourd'hui le conservateur pro-européen Peter Madiar, un peu moins d'un mois après sa victoire écrasante aux élections législatives. Le successeur de Viktor Orban a obtenu 140 voix, 54 députés se prononçant contre et une abstention. Dans son discours d'investiture, Peter Madiar a promis de servir son pays et non d'agir en monarque. Il s'est aussi adressé à ses prédécesseurs et au président de la République hongroise, l'appelant à démissionner.
5: J'appelle les dignitaires de la fonction publique, les dirigeants d'institutions qui sont devenus ou ont toujours été les serviteurs politiques de l'ancien régime, à trouver

0: décentralisée. Là encore, Emmeline Vint, énorme recul du Libor au profit des partis nationalistes.
1: Le plus saillant, tout d'abord le Pays de Galles, 43 sièges sur 96 pour les indépendantistes de Plaid Cymru, une poussée attendue, pour autant inédite au Pays de Galles. Le parti nationaliste a fait campagne sur des sujets du quotidien, le pouvoir d'achat, l'accès aux soins, l'éducation, en se présentant comme alternative de gauche au parti travailliste qui dirigeait la nation depuis plus d'un siècle. Cependant, le parti d'extrême droite anti-immigration Reform UK progresse aussi énormément, 34 sièges, deuxième force du Parlement. Les travaillistes et les conservateurs ne dépassent même pas les 10 élus chacun. Il faut maintenant composer une coalition, Plaid à 4 semaines pour trouver un accord. En Écosse ensuite, les indépendantistes du SNP conservent une majorité relative, les travaillistes perdent seulement 3 sièges. Par contre, les conservateurs sont quasiment décimés au profit là aussi de Reform UK qui devient la première force de droite. Les prochains jours pourraient être cruciaux pour Keir Starmer. Le Premier ministre doit désormais convaincre qu'il reste la meilleure personne pour diriger et le Labour et le Royaume-Uni. Emeline Van Londres, RFI.
0: Loin de respecter le cessez-le-feu, l'armée israélienne et le Hezbollah ont au contraire intensifié ces dernières heures leurs opérations militaires au Liban. De sources libanaises, on déplore au moins 36 morts depuis hier, portant le bilan depuis le début de la guerre le 2 mars à plus de 2750 morts et 8600 blessés. Après plusieurs jours de tension, un calme relatif règne actuellement autour du détroit d'Hormuz. Le président Donald Trump est toujours dans l'attente de la réponse iranienne aux dernières propositions américaines pour un règlement de cette guerre. Alors que la navigation dans le détroit est toujours en grande partie bloquée, l'Iran vient de se doter d'une instance pour organiser le passage des navires. Son nom, l'autorité du détroit du golfe Persique, PGSA en anglais. L'objectif est double, Nicolas Feldman, centraliser les demandes de traversée et officialiser un système de péage.
2: Avec cette nouvelle autorité, les gardiens de la Révolution promettent aux bateaux un passage sûr et durable. Pour demander le droit de traverser le détroit, les armateurs peuvent désormais écrire à une adresse e-mail dédiée. Un document révélé par CNN détaille également les informations à fournir, nom et numéro d'identification du bateau, pays d'origine et destination, membre d'équipage à bord et même des détails sur la cargaison. Mais comment se fera la traversée et surtout combien les bateaux devront-ils payer? Depuis le début de la guerre au Moyen-Orient, certains navires auraient déjà déboursé plus de 2 millions de dollars pour sortir du détroit d'Hormuz. Mais l'Iran, cette fois-ci, ne donne pour le moment aucun montant sur la taxe à payer. Pas sûr dans ce contexte que les compagnies maritimes collaborent avec Téhéran. L'un de ses représentants se dit très sceptique. Comment coopérer avec l'Iran, explique-t-il, alors même que des navires autorisés à passer ont déjà été pris pour cible. D'autant rappelle ce responsable qu'un système de péage est contraire au droit international. À la différence du canal de Suez ou de Panama, le détroit d'Hormuz est en effet un passage naturel et sa traversée par définition ne peut être payante.
0: Nicolas Feldman du service économie. En ce 9 mai, la Russie commémore la capitulation de l'armée allemande en 1945. À Moscou, les défilés militaires chaque année un temps fort. Il a été cette fois beaucoup plus modeste qu'en temps normal. Dans son discours, Vladimir Poutine a déclaré que son armée affrontait en Ukraine des forces agressives soutenues par l'OTAN. Quant à la trêve, elle semble tenir. Un cessez-le-feu de 3 jours est prévu pour durer jusqu'à lundi. Les deux camps ont convenu d'échanger chacun 1 millier de prisonniers. Emmanuel Macron entame ce samedi une tournée en Afrique avec en point d'orgue le tout premier sommet franco-africain organisé en terre anglophone. Ce sera en début de semaine prochaine au Kenya. Dans l'immédiat, le président français est en Égypte avec son homologue Al-Sisi. Il inaugure à Alexandrie une université de la francophonie. Le mondial de football approche. La première Coupe du Monde avec 48 équipes commencera le 11 juin avec le match Mexique-Afrique du Sud. Auparavant, il y aura 3 cérémonies d'ouverture aux États-Unis, au Canada et au Mexique. Le Mexique où le gouvernement a décidé de raccourcir l'année scolaire. Les cours à l'école devraient finir le 5 juin au lieu du 15 juillet. Ce qui n'est du goût ni des parents ni des professeurs. Marine Le Bègue.
3: Les parents arrivent au compte-gouttes devant ce collège du centre-ville de Mexico pour récupérer leurs enfants. Autour de l'établissement, des kiosques vendent toutes sortes d'objets aux couleurs du mondial de foot, ce qui finit d'agacer Alicia Brito, venue chercher sa fille de 12 ans.
4: Cette annonce interfère avec notre organisation pour les vacances, mais aussi avec l'apprentissage des jeunes qui ont déjà du retard depuis la pandémie. Il modifie la vie de millions de personnes pour seulement 3 ou 4 matchs qu'on peut voir à la télé et qui se déroulent pendant la nuit, donc qui ne tomberont pas pendant les heures d'école. Ils veulent simplement que la ville soit agréable aux touristes. Et nous, qui vivons ici, nous devons en subir les conséquences.
3: Comme elle, les parents des 29 millions d'élèves mexicains vont devoir vite s'organiser, tout comme les

0: professeurs, car qui dit année raccourcie dit programme scolaire tronqué. Juan Hernandez est professeur de collège.
1: Tout est décidé au dernier moment, sans nous demander notre avis. On n'arrivera jamais à terminer le programme. Déjà que c'est difficile de le finir en temps normal, avec un mois de cours en moins, c'est impossible.
0: Devant le mécontentement général, Claudia Sheinbaum a rappelé que ces ajustements de calendrier ne sont pas encore définitifs. Les professeurs, eux, ont déjà menacé d'entrer en grève si les changements venaient à s'appliquer. Marine Le Bègue, Mexico, RFI.
2: En France, une enquête a été ouverte sur des agents de la Marine nationale participant aux opérations de sauvetage de migrants dans la Manche. La justice française a reçu le signalement de propos racistes et de comportements pouvant mettre en danger les personnes secourues. Toujours en France, des militants écologistes ont revendiqué le sabotage dans l'ouest de deux mégabassines, ces retenues d'eau artificielles destinées à l'agriculture intensive. Elles sont très décriées par les associations et par les petits agriculteurs qui dénoncent un accaparement de l'eau par un modèle agricole délétère. Le préfet des Deux-Sèvres a fermement condamné ce qu'il qualifie d'agissement intolérable. Jeanne Richard.
3: La première bassine appartient à un industriel qui l'utilise pour alimenter ses élevages de centaines de milliers de poules et qui ambitionne encore de s'agrandir, explique un communiqué envoyé à plusieurs médias par un collectif militant. La seconde a été financée par le département des Deux-Sèvres. Sa dégradation vise à dénoncer le soutien des pouvoirs publics à ces lacs artificiels. Les deux bassines ont été débâchées, c'est-à-dire que les activistes ont découpé la bâche qui empêche l'eau de s'infiltrer dans le sol. Le collectif, qui répond au nom de l'Amicale pour le débâchage permanent du Poitou, avertit, il n'y aura pas de répit tant que les bassines seront en état de marche. Le préfet des Deux-Sèvres a, je cite, condamné avec la plus grande fermeté ces atteintes à des ouvrages agricoles qui constituent des infractions pénales. Il promet une enquête. Ces dégradations ne sont pas les premières, mais elles interviennent au lendemain de la condamnation d'une figure du mouvement anti-bassine, Julien Leguet, à 6 mois de détention sous bracelet électronique et à l'adoption à l'Assemblée nationale de la loi d'urgence agricole qui facilite l'installation des méga-bassines.
2: C'était Jeanne Richard du service environnement. Fin tennis, la suite du tournoi de Rome, tournoi Masters 1000 sur terre battue avant Roland-Garros. Plusieurs Français sur les courses cet après-midi, et c'est déjà fini pour Corentin Moutet, le numéro 3 français qui s'est blessé en tombant sur son poignet gauche. Bonne journée sur RFI, il est pratiquement 17h10 ici à Paris, 2h de moins en temps universel.
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6: Bonjour et bienvenue dans tous les cinémas du monde. Cette semaine, une émission consacrée à un geste souvent invisible et pourtant décisif, le montage. Nous recevons Yann Dedé, monteur majeur du cinéma français, compagnon de route de Maurice Pialat, François Truffaut, Philippe Garrel et bien d'autres. Il publie aujourd'hui Portrait de l'artiste en salle Môme. Bonjour.
7: Bonjour Elisabeth.
6: Ce salle Môme, c'est Maurice Pialat avec qui vous avez travaillé sur 4 films.
7: 5.
6: 5 films. Comment vous décririez votre relation avec Pialat? Parce que c'est pas un ami, hein. Vous l'écrivez, vous ne vous voyez pas en dehors de la salle de montage, ça n'est pas un complice, hein. Le rapport était un petit peu trop rugueux pour ça.
7: Je peux dire que c'est un complice quand même. Hein.
6: C'est un partner in crime.
7: Je peux dire aussi, oui. Et je peux dire aussi que c'est un ami, mais dans les périodes de travail. Parce que, comme je le dis, c'est vrai que les périodes de travail sont tellement puissantes qu'on avait peur, en quelque sorte, de se voir entre les films, parce que c'est beaucoup plus tiède, alors que la période à chaud, même si elle peut être, je dirais pas violente, mais secouée, voilà, secouée de désaccords, etc., elle est quand même très, très positive. globalement, et d'autre part, c'est plus qu'un ami et un complice souhaité, c'est surtout quelqu'un qui m'a soulevé de terre, comme les metteurs en scène, les grands metteurs en scène, les quelques grands metteurs en scène avec lesquels j'ai travaillé. Je dois dire que lui, assez particulièrement, assez fort.
6: Au tout début du livre, Yann Dedé, vous êtes dans un café, vous attendez, Piala est en plein tournage du Garçu, il ne le sait pas, mais ce sera son dernier film. Vous pensez que vous allez monter ce nouveau film avec lui?
7: Oui.
6: Et en fait, non, il vous vire.
7: Oui,
6: avec une sorte de joie mauvaise.
7: C'est pas une joie mauvaise, je pense que c'est de l'angoisse. Hein. J'ai l'impression de je sais plus si je le dis dans le livre, mais enfin, que la raison profonde est que il n'aurait pas aimé que je coupe son fils, qui venait d'avoir à 63 ans, alors qu'il a toujours pensé ne jamais avoir d'enfant dans sa vie. Donc je pense qu'il avait eu peur que je le coupe trop. Cela dit, c'est pas un réalisateur qui refuse de couper. Hein. Il est même très très dur avec ses films. Mais couper son fils, c'est une autre paire de manches.
6: Couper son fils, Antoine Piala. Alors il est très exclusif, Piala. Vous décrivez quand même quelqu'un qui inspire. Autant la crainte que l'admiration. Piala, il est mort en 2003, il vous a fallu plus de 20 ans pour écrire ce livre.
7: Oui, ça prend du temps, mais de toute façon, le livre...
6: Mais c'était le temps que les choses se tassent un peu.
7: Oui, et puis qu'elle se... D'abord, c'est formidable, parce que moi, j'ai jamais pris de notes sur rien. J'ai jamais réussi, les périodes de montage sont beaucoup trop excitées pour qu'on puisse gagner le temps même de reporter dans un journal ce qu'on a fait comme changement, parce que d'abord, on peut en faire 50 par jour, ça va à une allure folle, et puis, quand on a trouvé la solution qui restera dans le film, on se demande pourquoi on l'a pas trouvé plus tôt, et qu'on est vraiment bête de pas l'avoir trouvé plus tôt, et donc, d'une certaine façon, on oublie tout. Mais c'est pas vrai, parce que la vision des rushs, c'est quelque chose de tellement fort, que moi, je me rappelle de plans entiers qui sont pas dans le film, etc. Alors, faut que le temps que tout ça repose, que se stabilise ce qui doit rester en mémoire, et après, comme ça, il n'y a plus qu'à l'écrire, même sans avoir pris de notes. Mon premier livre sur Jean-François Stévenin, ça m'a pris 38 ans quand même d'attente avant de l'écrire.
6: Il faut avoir beaucoup de mémoire pour être menteur.
7: Oui, la vision des rushs crée cette habitude, hein, c'est-à-dire le fait de voir plusieurs prises, etc. Je me rappelle encore que de quelques numéros de prises, nombre de prises par plan quelquefois, et de prises ratées que j'adorais, qu'on n'a pas mis dans le film. Voilà.
6: Dans votre livre, Piala apparaît comme quelqu'un qui se méfie presque viscéralement des procédés, des habitudes du cinéma français et du cinoche. Hein. Il y a une sorte de défiance presque vis-à-vis du cinéma français. Est-ce que ça a changé votre manière de le voir, à vous aussi ?
7: Ben oui, ça l'a amélioré. Chaque réalisateur a ses méfiances, on peut dire, et ses dégoûts, etc. Truffaut, le cinéma français de qualité française des années 50, Maurice, toute la nouvelle vague, Stévenin, c'est pas qu'il détestait ça, mais il voulait faire un autre cinéma, donc il fait un cinéma qui est complètement ce que j'appelle un ovni, un objet filmique non identifié. Voilà, chacun donc, et chacun fait progresser les monteurs et tous ses techniciens et acteurs, à mon avis, justement par, je dirais plus, c'est pas par détestation, mais par méfiance de ce qu'il ne faut pas faire. Et dans le cas de Piala, ce qu'il ne faut pas faire, c'est faire du cinéma, entre guillemets. Loiseleux, d'ailleurs, disait, Maurice fait tout ce qu'il faut pour ne pas filmer du cinéma.
6: Mais ça veut dire quoi, faire du cinéma?
7: C'est-à-dire en faire trop, faire quelque chose sur lequel on pense qu'il faut appuyer, donc faire du pléonasme, à mon avis, c'est ça la raison profonde, et donc ça n'est pas la peine d'en faire trop. Si on fait juste ce qu'il faut, la justesse des acteurs, la justesse des moments, la justesse des dialogues passe, alors que si on en fait des kilos... On se sent bien dans la salle, on se dit « Oh là là, pourquoi toute cette chantilly ?»
6: Et ce questionnement hein, sur les répétitions, le pléonasme, c'est au cœur de votre première rencontre avec Piala.
7: Oui.
6: Où il vous dit « Est-ce que vous aimez les films ou un personnage ?» Il y a une question de plage, je crois, ou de mer.
7: Est-ce que tu aimes ça, les films qui parlent de mer, et la séquence suivante, c'est à la mer. Voilà, c'est-à-dire quelque chose de très littéraire. On voit bien ce qu'il aime pas. Aussi, c'est le littéral, c'est-à-dire quelque chose d'abord qui s'annonce, pas des gros défauts, mais là il y a un double jeu, parce que c'est la mer Méditerranée, puis la mer The Mother, donc ça complique un peu l'affaire, mais c'est bien de son ressort justement de dire quelque chose qui pourrait être pris au second degré, au premier degré, et qui est encore plus riche au second degré, évidemment.
6: Elle se passe où, cette première rencontre avec Piala?
7: Dans un café. Après,
6: vous avez quel âge?
7: J'étais assistant sur la série de Mississippi, je devais avoir 23 ans, quelque chose comme ça, et donc il m'avait invité par mes copains, Arlette Langman, qui était sa monteuse, avec qui j'avais fait mon stage de laboratoire, m'avait invité à une projection de Nous ne vieillirons pas ensemble. Et comme d'habitude, comme j'ai vu faire souvent après, il sort avant la fin du film parce qu'il en a marre de ses films à un moment. Et puis au café, voilà, la première question qu'il me pose, puisque le film se finit à la mer, il y a un bain entre les deux amoureux dans la mer et tout ça, ils s'amusent dans la mer tous les deux, et donc comme on finissait sur la mer, il a rebondi là-dessus, et à peine assis au café, la première chose qu'il m'a demandé, c'est ça. Tu aimes ça, toi, les film où on parle de la mer et la séquence suivante, c'est à la mer.
6: Et qu'est-ce que vous avez répondu?
7: J'étais séché. J'ai senti qu'il y avait
6: méfiance
7: un piège.
6: Méfiance avec Kiala.
7: Non, mais je ne le connaissais pas. Je le connaissais par Bernard
6: plus,
7: et Arlette. Mais
6: vous,
7: je
6: vous êtes
7: pas.
6: Un peu Yannedé, vous êtes un peu l'ennemi, puisque vous travaillez avec Truffaut et Kiala professe le plus grand mépris pour le cinéma Truffaut, alors même que Truffaut l'a aidé à produire L'Enfance Mouche, son premier film, son premier long métrage.
7: Mais ce n'est pas l'homme qui déteste, c'est son cinéma qui n'aime pas, parce que trop souligné, trop. Grand-père et lui disaient petit prof en parlant de Truffaut, etc. Mais Truffaut, il a une chose formidable là-dessus. Il dit si comment est-ce que le spectateur peut être ému s'il ne sait pas où on en est. Donc chacun a ses raisons, comme dirait notre camarade Renoir, et voilà. Mais c'est pas le seul qui m'a pris par opposition. Alors c'est pas de la détestation, mais c'est en effet quelque chose, une désapprobation de son cinéma. Et de la même façon, Dušan Makavejev, réalisateur yougoslave dont j'ai monté Sweet Movie, m'a pris exactement pour la même raison, c'est-à-dire opposition de point de vue. Et que du coup, ce qui va régner au montage, c'est la dialectique, c'est-à-dire une lutte entre une forme de cinéma et une autre, disons, pour être grossier.
6: Et du coup, Yannedé, vous n'avez toujours pas répondu comment ça s'est fini avec Piala? Comment vous êtes sorti du piège?
7: Du piège de la question? Non, j'ai pas répondu, j'ai bien vu. Et très gentiment, lui, il a enchaîné sur une autre question. Il a commencé à dire du mal de Jean-Yann tout en disant que c'était un acteur formidable et que le rôle, grâce à lui, était sauvé. Enfin, voilà, avec ses habituelles contradictions, provocations. Mais il savait qu'il avait tendu un piège, il n'avait pas besoin de me voir chuter plus bas que terre.
6: Alors, contradictions, provocations. On va écouter un extrait de Loulou, sorti en 1980. Isabelle Huppert quitte son compagnon bourgeois, Guy Marchand, pour un mauvais garçon, on ne disait pas encore à l'époque, un bad boy, joué par Gérard Depardieu.
8: Mais tu fous, là?
9: Hein?
8: Où tu vas, là? Qu'est-ce que c'est que ce machin?
9: C'est les tomates, c'est ma grand-mère qui les a préparées, elle les a réchauffées.
8: Oui, bah t'es gentil, mais les tomates, tu les mangeras sans moi.
9: Hein? Tu m'avais dit que Rémi et Pierrot, ils n'étaient pas là, c'est parce qu'on a fait tous les deux.
8: La soirée quoi? Avec toi dans le plumard? Ah non, moi je voulais sortir ce soir, allez, fini.
9: Moi aussi je veux sortir avec toi.
8: Mais non, allez, pas question, pense.
9: Mais,
8: oh là là.
9: Mais qu'est-ce que je t'ai fait?
8: Mais tu m'as rien fait, mais je te dis, je veux sortir ce soir, allez.
9: Moi je veux rester avec toi, Louis, j'ai envie de rester avec toi.
8: Mais je te dis que non, allez, file, vas-y.
9: Mais qu'est-ce que je t'ai fait?
8: Mais qu'est-ce que tu fais? Qu'est-ce que je t'ai fait? Je te dis que j'ai pas envie de te voir, c'est tout, c'est ça? Bon, oh là là, oh là là, la Primosa, la reine des douleurs.
10: Ça arrive, hein.
8: Ça
10: Elle a encore scalé tout une plombe dans les escaliers.
8: Bah oui, ça c'est pas mon machin. Ça, c'est... Et des tomates farcies, tiens. Et des chauffées, là. Je vais en manger une petite.
6: Loulou de Maurice Piala, sorti en 1980, que vous avez monté. Yann Dedé, c'est votre premier Piala?
7: Oui. C'est le premier. Oui, c'est le premier que j'ai monté. J'en remonterai 5. Mais c'est donc le troisième que je vois, puisqu'en fait, j'avais été invité auparavant 2 fois à des projections. Nous ne vieillirons pas, dont on parlait tout à l'heure, et La gueule ouverte. Voilà, que j'avais vu en projection 2 montages.
6: Alors, en revoyant Loulou, on est frappé par la brutalité des enchaînements, presque sans transition. Vous écrivez, Yannedé, de grosses pierres de taille ajustées sans mortier.
7: Oui, c'est ça. Tous les films, ils se plaignent pendant le montage de ne pas avoir tourné les charnières qui permettent de passer d'une scène à l'autre. Il les écrit plus ou moins, mais à chaque fois on les enlève. C'est-à-dire que vraiment, ce qui l'intéresse, ce sont les gros morceaux. Et puis la deuxième chose de Loulou, vous avez dit brusque, etc. Il m'a félicité à la fin d'avoir coupé, guillemets, les portes du cinéma français. Ce qui ne veut pas seulement dire les ouvertures de portes et fermetures de portes, mais qui veut dire les entrées de scène et les sorties de scène. C'est de prendre dans le cochon dans le lard, c'est de...
6: Vous écrivez attentif au centre vital de chaque séquence, voilà. Plus qu'au lien narratif entre l'avant et après. Mais du coup, vous avez réappris le métier avec Piala?
7: Oui, j'ai réappris.
6: C'est une sacrée gymnastique de passer de Truffaut à Piala.
7: C'est exactement ça qui est bon. Le métier de monteur, c'est un métier de voyageur. On a l'impression de visiter des pays différents et on en apprend à chaque fois sur les façons de faire différentes. C'est au contraire tout à fait passionnant et ça fait qu'on ne reste pas sur place. Justement, on ne reste pas à vouloir que les choses soient bien raccordées parce qu'il faut que ça soit absolument que ça ressemble à un tournage de télévision. Et donc, chaque réalisateur invente sa propre façon de raconter son histoire, dont le plus brillant d'une certaine façon pour moi était Stévenin, parce que c'est quelqu'un qui tournait en plan séquence.
6: Jean-François Stévenin
7: et qui tranchait tout ça pas en petits morceaux mais en morceaux changés dans le temps. Enfin, il changeait beaucoup les temporalités de son film et les temporalités de chaque plan. Voilà, donc chacun a vraiment ses méthodes assez différentes et c'est ça le gros plaisir d'être monteur. Encore une fois, on voyage.
6: Comment elle se passe cette première collaboration avec Piala?
7: Alors, le premier résultat est très mauvais, puisque à la fin de la première projection que j'avais fait pendant qu'il tournait, puisque je montais pendant le tournage, il a invité toute l'équipe, y compris les producteurs, ce qui ne se fait jamais pour un premier montage, puisque un premier montage, c'est quelque chose de très privé, disons, hein. Un monteur propose une première vision de son film au réalisateur. Donc, c'est normalement dans une chambre close. Pas du tout, il a
6: C'est encore ce qu'on appelle un ours?
7: Oui, enfin moi j'appelle pas ça un ours, c'est un premier montage. Moi j'appelle ça un premier montage, puis un second montage, etc. Bon, un deuxième, etc. Enfin, on appelle ça un ours, oui, effectivement. Et donc il invite tout le monde à, et il sort de, évidemment encore une fois, il se lève avant que le dernier plan soit fini, et il se tourne vers tout le monde en disant voilà, Dedé a pris toutes les mauvaises prises, et il a pris les plans là où il fallait les quitter, et vice versa. Voilà, donc détruisant totalement tout ce que j'avais mis quand même un certain temps à faire avec beaucoup d'amour, parce que tout de suite tombé très amoureux de sa façon de tourner, des plans, de la richesse de ses plans, de la puissance humaine comme ça qui ressort de son... Voilà, et puis finalement on s'est mis au travail, et puis je crois que si j'avais calculé, il doit rester un tiers du premier montage quand même du film, comme c'était fait, à quelques images près, mais voilà, qui était... Donc il y avait un tiers qui n'était pas tout cochon quand même.
6: Et vous êtes un tout jeune monteur, alors comment ça se passe? Par exemple, la scène du lit qui se casse, qui apporte une tonalité presque burlesque au milieu d'un film qui ne l'est pas vraiment. Est-ce que c'est votre proposition? Est-ce que c'est celle de Piala? Quelle est votre marge de manœuvre en fait?
7: Elle est très large, hein, parce que comme tous les metteurs en scène intelligents, tout ce que vous leur proposez, ils le regardent, quitte à de temps en temps dire que ça ne va pas, etc. Mais en tout cas, ils le considèrent. Voilà. Alors je dois avouer que je ne sais plus. L'idée vient probablement de lui, mais je dois dire qu'assez souvent avec Maurice, on est sur les mêmes rails. Et l'idée que la première séquence d'amour dans un lit ne soit pas une séquence sérieuse entre guillemets, mais s'impose tout de suite comme justement d'abord une rupture de ton et quelque chose de ça dédramatise la scène précédente qui est la scène de drague en boîte de nuit où Marchand fait une crise à Isabelle Huppert et où il s'en va et où donc il reste à danser avec elle et on passe directement dans le lit mais au lit qui casse au lieu que comme dans les films sérieux on ait une première scène d'amour où ils se regardent comme avec des yeux de merlan frit etc. D'ailleurs je crois qu'il l'avait dit ça, si c'est pour se regarder comme avec des yeux de merlan frit, c'est pas comme ça qu'on va faire.
6: Alors, en préparant cette émission, Yann Dedé, vous nous avez demandé un extrait de Van Gogh. Donc, alors là, on fait le grand écart parce qu'on est plutôt sur la fin de la carrière de Piala. Film sorti en 1991 dans une forme très libre, très très loin du, aussi loin du biopic qu'on peut l'imaginer sur les derniers jours du peintre. On va écouter l'extrait et après, vous nous expliquerez pourquoi Van Gogh est un film si cher à votre cœur.
11: On va déjeuner dehors. Ce sera prêt dans un quart d'heure.
12: Oh, voilà, c'est toujours pareil. À Nenem, ma mère et ma sœur n'arrêtaient pas de m'emmerder, de m'interrompre pendant que je travaillais. Tout ça pour aller avaler leur saloperie de bouffe hollandaise. Ma mère criait, c'est tout froid, ça va brûler. Enfin, ma sœur venait me chercher. Pas un regard à mon travail. Ben, les femmes, il n'y a que la matière qui les intéresse.
13: Non, oui, pas injuste. Ma pauvre défunte savait apprécier de grand cœur le travail de ces messieurs, surtout celui de ces âmes qu'elle adorait.
6: La voix de Jacques Dutronc dans Le Van Gogh de Maurice Piala. Donc alors expliquez-nous, Yann Dedé, pourquoi vous aimez tant Van Gogh, en plus d'être un chef-d'œuvre comme Piala, on a tourné plusieurs.
7: Bien, moi, ce que j'aime particulièrement dans Van Gogh, c'est la variété des séquences. Il y a des séquences très très longues, des séquences très courtes, des séquences en chant contre chant très très montées, d'autres en plan beaucoup plus long. Voilà, donc c'est cette variété incroyable. Il y a même ce qu'on avait appelé à un moment, ça passait mal d'une séquence de dialogue à une séquence de je sais plus quoi de promenade, et ça passait mal. Et donc on a cherché un plan et on l'a mis absolument ravi en se disant c'est un plan pour rien, c'est juste un plan d'une voile qui passe, une mare qui passe avec une voile. Sur l'eau entre deux séquences parce que la jointure se faisait mal, enfin, c'était disharmonieux entre les deux plans existants, le dernier d'une séquence et le premier de la séquence suivante. Voilà, cette façon de faire comme ça apparemment négligente mais qui en fait se permet une telle liberté que ça en devient très très agréable, et je pense même pour le spectateur, même s'il se pose une question, il se dit sûrement pourquoi ce plan est là, ou il se dit rien du tout, il voit juste, comme il y en a beaucoup dans le film, une toile de plus, en l'occurrence une toile de voile, mais qui pourrait être une toile peinte sur l'Oise à l'époque.
6: Comment on arbitre justement la durée d'un plan? Est-ce qu'on pense, vous qui êtes le spectateur zéro, hein, je reprends le titre de l'un de vos livres, Yann Dedé, est-ce qu'on pense au spectateur? J'imagine que certains cinéastes y pensent plus que d'autres.
7: On pense au spectateur, mais forcément avec son émotivité à soi. Et moi, j'essaie toujours de garder le plan le plus long possible, dans un premier temps en tout cas, tant qu'il tient, tant qu'il y a quelque chose dedans. À l'exception notable quand même de quelque chose qui est que dans le cinéma de Maurice, beaucoup plus que dans d'autres, il y a ce phénomène incroyable que quelquefois les plans meurent et donc on les laisse mourir. À vrai dire, c'est comme s'il y avait un trou à l'intérieur d'un moment et ils reprennent la vie, replan sur quelque chose. Et en fait, c'est ce trou, c'est exactement comme les trous de la vie. Il y a un moment où on n'a plus rien à se dire, on ne se parle plus, puis la discussion repart. Voilà, des choses comme ça sont vraiment des choses pleines de vie, non pas parce qu'elles sont justement surexcitées et toujours vivantes de la même façon, mais parce qu'elles comportent des variations. Et je pense que c'est exactement ce phénomène-là que je viens de raconter sur un plan séquence, par exemple, qui comporte un trou. C'est exactement le même qui se produit pendant tout le film. C'est-à-dire, on est tout le temps à des moments pas du même synchronisme, pas du tout de la même eau, de la même linéarité, voilà.
6: Et du coup, ça nécessite un esprit de synthèse très fort d'être monteur, mais aussi une forme d'hyper, de micro-sensibilité.
7: Oui.
6: D'être à la fois dans le détail et dans la forme générale.
7: Oui. Mais ça, c'est aussi une immense plaisir du montage, de ce travail de montage, parce qu'on est à la fois dans la forme entière.
6: Comme deux cerveaux qui se contredisent.
7: Voilà, si on veut, c'est ça, ou qui travaillent de concert, c'est-à-dire un qui se préoccupe des détails, des raccords, et un qui se préoccupe de ce que ça va donner dans la forme. Et justement, de temps en temps, on se dit, bah, il faut aller vite, puisque juste avant et juste après, ça va lentement. Donc, avec ce système de position qui est assez bénéfique, il faut bien le dire. J'ajoute à la réflexion tout à l'heure sur jusqu'où va le plan, c'est qu'en dernier recours, Maurice charge le film sur la Mauritane, la machine s'appelle une Mauritane, et on le regarde sans son, et quand il veut, il s'arrête. Il arrête la machine et il dit on coupe là. Et alors quelquefois on ajuste légèrement la coupe pour le son, si ça tombe mal au son, mais néanmoins c'est, je trouve que c'est un regard extraordinaire de penser que l'image d'une certaine façon est maître, même dans un film de dialogue, et que l'attention véritable elle est portée à regarder le visage des gens plus pour savoir ce qu'il y a derrière que ce qu'ils disent exactement. Je trouve que cette façon de considérer le cinéma parlant comme du cinéma muet, c'est vraiment bien du Maurice.
6: Alors qu'il y a des monteurs qui, à rebours, travaillent uniquement sur le son.
7: Oui, il y a des films qui sont très très sonores et particulièrement sonores.
6: La monteuse de Jacques Audiard, dont vous allez me rappeler le nom.
7: Juliette Welfling.
6: Je crois qu'elle travaille beaucoup à l'oreille.
7: Ça ne m'étonnerait pas du tout. Oui, bien sûr. Oui, c'est bien sûr.
6: Sur Van Gogh, vous étiez plusieurs monteurs à
7: travailler. Oui, sur tous les films, on est plusieurs.
6: Alors, comment ça se passe?
7: Alors d'abord, il fait un truc un peu cruel, c'est qu'il vire la monteuse du tournage. Parce que je pensais pas parce qu'elle est mauvaise, que ni Martine Giordano, ni Arlette Langman, ni Hélène Viard qui a monté le tournage de Van Gogh, sont de mauvaises monteuses, mais simplement une fois que tout est tourné, il y a une espèce de, c'est une espèce de deuxième galop d'une certaine façon. Tout est tourné, on n'a plus le plateau de tournage comme secours pour retourner des plans ou rafistoler des choses, enfin faire des choses en plus. Et donc il reconsidère un peu, voilà. Maintenant que tout est tourné, on fait une deuxième étape de montage et donc malheureusement pour ces monteuses formidables, un second monteur. Et c'est moi qui suis venu trois fois comme ça remplacer les. D'ailleurs, le film que j'ai monté en entier, qui est Satan, c'est celui qui s'est le plus mal passé, parce que c'était beaucoup plus dur qu'on ait à se supporter, et pendant le tournage et pendant le montage lui-même, d'une certaine façon.
6: Ouais. Oui, parce que normalement, le monteur ou la monteuse n'est pas sur le tournage.
7: Si, ça dépend. Avec les Truffaut, j'y étais. Si, il y a beaucoup de films qui se font. C'est un gros avantage de commencer à me faire monter pendant le tournage, même si c'est très étrange, parce que je me rappelle que dans tel film, L'argent de poche, la première séquence que j'ai montée sur les 100 séquences, c'est la 53, et donc c'est très bizarre de commencer par le milieu du film et après d'avoir la séquence 1 qui arrive puis la 72, c'est très étrange de monter pendant un tournage, mais néanmoins ça sert au réalisateur qui n'a pas le temps de venir à la salle de montage, mais pour qu'on lui rende compte de ce qu'on voit et qu'on lui dise la séquence elle va être difficile à monter, ça serait mieux de faire un plan sur machin parce que il est quand même beaucoup trop absent dans le plan séquence, on le voit pas, donc voilà. Donc on peut demander des plans en plus et on peut également faire supprimer des séquences à tourner, supposons que la séquence 24 à la séquence 26, ça se passe bien. On jette la 27 à la poubelle, on ne la tourne pas, on gagne une demi-journée de tournage pour faire des raccords pour d'autres séquences ou pour tourner une autre séquence difficile, etc., etc. Donc c'est un gros avantage hein, de monter pendant.
6: Et ça se fait encore beaucoup ?
7: J'imagine. Bah avec Garrel, on le faisait tout le temps, là, il y a encore deux ans, là, le chariot, tous les films de Garrel, on monte pendant le tournage.
6: Alors comment on devient monteur ? On va en reparler avec vous, Yann Vedet. Juste après All Night du groupe White Elephant, c'est le choix de notre réalisatrice, Apolline Verlon.

0: Vous êtes bien sûr RFI dans tous les cinémas du monde avec notre invité, le monteur Yann Dedet, à l'occasion de la sortie de son livre Portrait de l'artiste en salle Môme. Alors avant Piala, Yann Dedet, il y a eu, on en parlait tout à l'heure, François Truffaut. Et puis avant ça, encore un jeune homme qui découvre le cinéma par le laboratoire et par l'assistanat et qui ne pense pas vraiment au montage.
1: Moi, vous voulez dire ?
0: Mais oui.
1: Mais je pensais, à vrai dire, ce que je voulais faire, c'était du cadre. Mais j'ai brillamment et tôt raté mes études. Il y avait 2 bacs à l'époque, j'ai même pas eu le premier. Et donc, grâce à Marie-Joseph Yoyotte, j'ai pu faire un stage de laboratoire. À l'époque, donc je pouvais plus faire cadreur. Et donc, je visais montage parce que Marie-Joseph était monteuse. Et que voilà, puis que c'était apparemment un métier qui me tentait un peu, mais pas tant que ça. En revanche, les 6 mois au laboratoire m'ont complètement convaincu que la pellicule allait être mon champ de bataille. D'ailleurs, je suis resté 3 mois sur les 6 au service qui s'appelle le service production, c'est-à-dire la synchronisation des rushs, qui m'amusait beaucoup plus que le reste, comme si j'avais hâte de monter ces rushs qu'on faisait juste que synchroniser, que j'avais hâte de les monter, de les couper. C'est ce qui s'est passé, voilà.
0: Et vous pensez que cette entrée en matière très pratique, hein, dans la matière précisément, plutôt qu'une entrée dans le métier en passant plus par la théorie, a fait de vous un monteur très différent ?
1: Je pense absolument que penser physique d'abord et soumettre, je dirais, la pensée à des impératifs obligatoires, hein, qui est voilà, ça donne quelque chose qui fait que on est obligé de prendre des décisions, même, je dirais, trop vite, quelquefois des décisions même un peu sottes ou un peu parce que on n'a pas d'autre idée, je dirais, quelque chose comme ça, et ce qui fait qu'on fait beaucoup de bêtises. Et en faisant beaucoup de bêtises, on fait beaucoup de choses très bien, par hasard, car parfois. Et ça cette façon d'envisager le modèle, j'imagine, pour un sculpteur, il y a peut-être un petit peu de ça. Ça dépend sur quelle matière on sculpte, mais j'imagine qu'un ciseau à bois qui fait une erreur et qui coupe une portion trop grosse de bois, c'est absolument dramatique. Mais à ce moment-là, il faut rectifier la teneur, la forme de la statue entièrement. C'est un peu ce qui se fait.
0: Mais qui vous laissez faire tant de bêtises ?
1: Tous, oui, bien sûr. Piala, il m'a dit combien de fois t'as encore fait tes yanneries, etc. Bien, tout en me critiquant, mais comme une fois sur X, je sais pas, disons une fois sur 3, ça donne quelque chose, parce que cette espèce d'enthousiasme, cette espèce de façon de prendre les choses à bras le corps, donne des résultats quand même importants, parce que ça veut dire que quand on les prend à bras le corps, d'abord ça veut dire qu'on les aime, qu'on les apprécie, et quand on les coupe violemment, ça veut dire que ce qu'il y a après n'est pas aussi intéressant que ce qu'on garde, etc. Donc je pense que toute cette grosse énergie qu'on met à choisir et à écarter sans regret, mais ça donne quelque chose dont la vision plaît au metteur en scène, en tout cas l'intéresse, et même si c'est pas sa façon de faire, on refait tout, parce que c'est ça la simplicité d'une certaine façon du montage aussi, c'est qu'on peut
0: faire
1: tout jeter
0: et
1: faire et défaire, comme disait Guillemot avec qui j'ai travaillé, faire et défaire, c'est toujours travailler, donc vraiment on peut faire. Alors j'aime moins, c'est pour ça que j'aime moins aussi le numérique, parce que le numérique, on fait tout de suite 25 versions et on les compare, c'est pas ça quand même le montage, c'est la bonne route à prendre. Donc on essaye, même si on se trompe complètement, d'aller jusqu'au bout d'une route choisie. Et si ça fonctionne pas, on refait tout, c'est pas grave. Mais au moins, on a une idée qui va quelque part. Voilà, c'est ça. Et on n'a pas 12 idées qui vont un peu partout et qui s'agirait de tout yasser en prenant le 6e plan de la 3e version et le 14e plan de la 2e, etc., etc.
0: Et vous décrivez des rapports un peu, j'allais dire joueurs, alors corrigez-moi si c'est pas le bon mot, mais parfois, oui, un peu joueurs avec le metteur en scène.
1: Oui, oui, c'est le mot.
0: J'imagine qu'avec Truffaut, c'était quand même très différent. Il vous donne une feuille de route.
1: Oui, non, oui, mais il donne des feuilles de route qui sont faussées. Je vais vous raconter pourquoi. Mais au contraire, il est très joueur, Truffaut. En plus, c'est quelqu'un qui sort de projection de la première projection en disant qu'est-ce qu'on va faire de toute cette merde, ce qui est un très bon départ de travail. Et effectivement, après, il reconstruit structurellement complètement le film, etc. Donc oui, il est non très ludique aussi, Truffaut. Hein, pas du tout que un monsieur sérieux. c'est au contraire. Mais de toute façon, le montage est un sport ludique, hein. C'est très amusant. C'est un jeu de bébé. On déplace les cubes. On s'amuse à faire des rapprochements étranges ou qui ont plein de sens ou au contraire qui sont en grosse opposition. Par exemple, je me souviens très bien. Aujourd'hui, ils étalonnent, les opérateurs étalonnent beaucoup les films et même à l'époque, je montais ce que j'appelle un plan vert contre un plan rouge, c'est-à-dire des oppositions colorimétriques comme ça. Et à chaque fois, le risque c'était que à l'étalonnage, ce qu'on appelle l'étalonnage, c'est-à-dire la correction finale, final des couleurs,
0: tout soit uniformisé.
1: Ça soit uniformisé. Comme c'est aujourd'hui, ça ressemble tout à la crème au caramel ou à la télévision. Et c'est très embêtant parce que on est dans un espèce de bain un peu vaseux, comme ça, qui n'a pas gros intérêt. Alors que l'opposition est une des plus belles choses qui se passe au cinéma.
0: Alors, on va écouter un extrait de la nuit américaine, hein, pour le pur plaisir de la musique truffalienne et puis celui aussi de la voix de Nathalie Baye.
2: Attention, ne bougez pas.
3: Mais non, c'est pas possible, Alphonse est disparu.
2: Oh, okay. Florian a déjà fait
3: tout. Mais où est-il?
4: Eh bien, Liliane est partie avec le cascadeur anglais.
5: Et Alphonse est au courant?
4: Mais oui, j'étais obligée de lui dire.
5: Avec le cascadeur. Mais moi, pour un film, je pourrais quitter un type, mais pour un type, je pourrais jamais quitter un film.
0: Je vous vois rire, Yann Dedet, avec la nuit américaine, donc film de 1973, que vous avez monté. Oui. Avec François Truffaut, un film qui a d'ailleurs inspiré le générique de tous les cinémas du monde. Vous dites que parfois, Truffaut, alors qu'il n'était pas toujours, très peu avec vous dans la salle de montage, imaginez parfois des plans qui n'avaient pas tourné.
1: Alors, il envoyait de son bureau souvent une liste de plans qui serait l'idéal du montage de la séquence. Alors, il y avait une liste d'une trentaine de plans. Sur les 30 plans inscrits sur du papier, il y en avait 4, 5, 6 qui n'existaient pas. Donc, le jeu était d'essayer de trouver dans les plans existants ce qui ressemble à l'idée qu'il voulait faire passer en mettant tel plan en 17e plan. Et donc, il fallait un peu trouver quelque chose qui remplace ou qui donne la même impression que ce qu'on comprenait, qu'il voulait insinuer, faire sentir sur papier. Voilà, donc c'était et il venait donc peu. Mais par contre, on faisait peu à la salle de montage, mais on faisait 2 projections par semaine, souvent. C'était beaucoup. Et donc, parce qu'il préférait tout voir en projection. C'est vrai que c'est dans la continuité du film qu'on peut bien juger de chaque raccord. Et même s'il n'était pas à faire les raccords avec moi à la salle de montage, c'est lui qui a fait tous les raccords, dans le sens où il les a tous cautionnés ou pas en projection.
0: Truffaut, c'est un peu l'anti-Piala, non?
1: Oui.
0: Il aime peu les silences, il cherche la clarté, il a toujours peur de l'ennui et du flou,
1: en fait. Oui, il disait toujours que
0: c'est un classique.
1: Le cinéma, oui, puis c'est ça, cette espèce d'obsession, il disait que le cinéma, c'est mieux que la vie parce qu'on peut couper tous les temps morts. Alors, justement, les temps morts, il ne les supporte pas, mais on voit bien dans des films de la famille comme ceux de Maurice ou d'autres, ou des films de Stevenin ou d'autres, que le temps prétendument mort n'est pas un temps mort, n'est un temps qui est un tremplin, ou comme je disais tout à l'heure, un trou, mais qui permet d'en ressortir d'une certaine façon. Mais lui, il supportait pas ça. Dès qu'on passait les dialogues off, il faisait enlever tous les silences pour que ça accélère. Alors quelquefois ça se sentait, donc on essayait un petit peu, j'essayais un peu quand même de garder un petit peu de silence pour que les mots ne s'avalent pas les uns les autres dès que c'était off.
0: Sur Adèle H, que vous avez aussi monté avec François Truffaut, vous dites quelque chose de très mystérieux. Vous parlez du visage si beau d'Isabelle Adjani, tellement beau que vous avez du mal à monter les contre-champs. Oui. Qu'est-ce que ça veut dire?
1: C'est pas seulement ça, la beauté de son visage, c'est l'énergie de son jeu qui fait qu'on n'a jamais envie. Je parlais tout à l'heure des plans jusqu'où on essayait de les garder, mais tant que ça tient, ça tient. Et Isabelle, on aurait pu monter tout le film sur elle, sans les contre-champs de gens qui lui parlaient. Tellement son intensité, tellement elle brûle fort à l'écran. Voilà, on pourrait ne pas avoir besoin. D'ailleurs, ça aurait été amusant de faire une version entièrement sur elle.
0: D'Adèle H,
1: j'en rêve aujourd'hui. Ça aurait été extraordinaire quand même d'entendre que les voix des gens qui lui parlent. Autant de Pinson, son amoureux, que de sa logeuse, que de tout le monde. Ça serait un exercice extraordinaire. Qu'on pourrait faire aujourd'hui, c'est que voilà un des avantages, le seul peut-être du numérique. C'est qu'on pourrait faire ça, on mettrait toutes les bonnes prises d'Adjani bout à bout et on comparerait les deux films. Là, ça serait amusant parce que c'est un vrai jeu esthétique très passionnant, ça.
0: Mais vous pourriez le faire.
1: Ouais, j'ai plus les rushs, ils sont tous détruits. Parce que malheureusement, un an après les sorties des films, les laboratoires jettent tout à la poubelle.
0: Vous dites que parfois, Yann Dedet, il faut violenter le film. Concrètement, ça veut dire quoi? Ça veut dire couper une scène qu'on aime beaucoup, mais qui va ralentir le rythme, ou qui ne
1: aussi
0: colle pas dans le paysage?
1: Oui, c'est ça. Mais il s'agit pas que le rythme soit toujours rapide, hein, encore une fois.
0: Mais,
1: par exemple, dans Nos Amours, on a coupé une scène qui ressemblait à celle des Fossettes. Et Maurice l'adorait, c'était les devoirs. Il venait voir Sandrine à sa table, elle était en train de faire ses devoirs, lui disant qu'évidemment, ça l'ennuyait de faire ses devoirs, etc. Mais c'était tellement de la famille des Fossettes, qui est tellement belle, tellement brillante, que il fallait la sacrifier. Mais on l'a gardée très longtemps, hein, Maurice. Ça l'a coupé, je crois, une semaine avant le mixage. Enfin, il a mis beaucoup de temps à la couper. Il l'a beaucoup chérie. Et d'ailleurs, elle est dans les bonus des DVD, évidemment.
0: Comment ça se passe? Vous parlez du montage comme d'un métier caméléon. Et en même temps, il y a une patte Yann Dedet. C'est-à-dire, vous ne disparaissez pas derrière le cinéaste. Donc, comment les deux s'ajustent?
1: Eh ben, d'abord, il faut être caméléon, parce que d'abord, il faut quand même rentrer, comprendre, sentir le style de mise en scène qu'il y a dans la tête du réalisateur. Mais aussi, j'ai l'impression, pour le faire, si je peux le dire de façon très prétentieuse, mais pour le faire progresser, c'est pas pour rien que Maurice m'a dit en sortant de Loulou, tu m'as coupé toutes les portes du cinéma français. C'est justement, c'était son cinéma à lui, mais sans les portes, c'était encore mieux. Et c'est vrai que j'ai vu le film, c'est assez brusque de temps en temps, mais j'ai l'impression que cette brusquerie n'empêche pas. Voilà, c'est ça les sentiments d'éclore. Et on parlait tout à l'heure de la narrativité de Truffaut et du côté plus brut de Maurice. Mais Maurice, il peut se le permettre parce qu'il est tellement plus attaché, à voir ce qui se passe, à deviner ce qui se passe dans les visages, qu'à informer par les dialogues, que ça peut se faire comme ça, le cinéma de Maurice. C'est-à-dire qu'on suit deux plans Sandrine qui sont visiblement à une heure d'écart, il s'est passé quelque chose dans cette heure, ou même à trois mois d'écart dans À nos amours, qui est plus une chronique et qui fait des sauts dans le temps énormes. C'est le visage raconte l'histoire.
0: Et j'imagine qu'avec d'autres cinéastes, vous avez pu garder les portes?
1: Oui, il y en a chez lesquels il faut garder des portes. Oui, il y a aussi des séquences où il faut garder les portes parce qu'il se passe quelque chose derrière la porte ou on attend quelque chose. Et puis il y a un grand filmeur d'entrée de champ et de sortie de champ, c'est Philippe Garrel. Dans tous les films de Philippe, quand les gens sortent du champ ou avant qu'ils y rentrent, le champ vide est vivant. Et ça, il n'y a pas beaucoup de cinéastes qui arrivent à faire ça, où il est véritablement vivant, c'est-à-dire les ombres des personnages qui sont sortis continuent à disparaître, ou bien le son continue et un événement au son qui fait que ça remplit le champ vide. Enfin, il y a une espèce de magie là que Philippe possède, je crois, quasiment seul. Voilà.
0: Quand vous dites que certains scénarios pas finis sont encore plus roboratifs, Yann Dedet. C'est incroyable, roboratif, c'est incroyable. On a l'impression que vous êtes en face d'un festin.
1: C'est pour moi, mais oui, parce
0: qu'on voit les rushs.
1: Ben parce qu'il y a beaucoup de travail. Alors c'est toujours bon quand il y a beaucoup de travail, quand il y a des choses qui ne vont pas. Évidemment, moi je suis très content. Je me dis, c'est moi qui vais jouer le héros. Là, je vais sauver quelque chose, inventer. Et quelquefois, ça me retombe à la gueule, évidemment, parce que dans Van Gogh, par exemple, il y avait une séquence que j'adorais, une baignade avec le docteur Gachet et son fils qui regardaient les prostituées sur la petite île au milieu de l'Oise. Et tout ça qu'on a coupé et que j'ai essayé de monter de 50 façons. Mais Maurice a finalement dit non, c'est tourné comme cochon, voilà, c'est son expression délicieuse, c'est tourné comme cochon, il faut vraiment l'enlever. Moi j'espérais la sauver et j'espérais en faire quelque chose. D'ailleurs ça marche pas vraiment cette histoire de sauvetage, parce que j'ai le souvenir aussi que dans Un Truffaut, le premier que j'ai monté, Les Deux Anglaises et le Continent, Jean-Pierre Léaud ne s'est pas du tout ramé, donc il ramait vers la petite île pour rejoindre une des sœurs et je m'étais arrangé avec les deux, trois plans tournés pour faire croire qu'il ramait bien. La séquence est quand même partie à la poubelle. Donc ça sert à rien de sauver quelque chose qui est boiteux, parce que il reste une trace du boitage, je dirais, voilà.
0: C'est-à-dire voilà, on peut arranger quelque chose, c'est un peu comme la réécriture, c'est-à-dire on peut gagner quelques niveaux, oui. Mais on peut jamais
1: ça ne fait pas illusion.
0: Si ça ne marche pas, ça ne marche pas. Alors quelque chose qui marche très bien en revanche, c'est ce film de Jean-François Stévenin, Passe-Montagne, sorti en 1978. Le film raconte la rencontre de deux hommes qui partent ensemble sans explication dans le Jura.
6: Merci, hein. C'est normal. Non, vous n'étiez pas obligé de le faire.
7: On fait la salade?
6: Ouais.

0: C'est à cause de mon frère, tout ça. Je casse les affaires.
1: Comment on passe des tomates de loulou à la salade de Passe-Montagne?
2: Oui.
1: Bon, c'est un souvenir très cher pour vous, Yann Dedé. On peut le dire, c'est un film sur lequel vous êtes à la fois monteur, assistant, producteur. C'est une immersion totale.
2: Total, oui, oui, de la fin de l'écriture du scénario jusqu'à la sortie. C'est moi qui étais chauffeur des Jurassiens qui venaient tourner dans le film. J'étais régisseur d'extérieur. J'étais vraiment, j'étais une espèce de pilier. Et pendant toute la préparation, c'était moi qui rassurais tous les jours les Jurassiens qui se foutaient de ma gueule en disant qu'on n'allait jamais tourner. Pendant que Jean-François était à Paris en train de chercher de l'argent, moi je restais là comme quelqu'un qui était censé assurer que le film se ferait un jour. Voilà. Et ça a marché, hein. On l'a tourné avec 6 mois plus tard que prévu, mais ça s'est fait.
1: Et votre motto avec Stévenin, c'est « on va faire pire ».
2: Voilà, voilà, voilà, on va faire pire.
1: C'est quoi, c'est conjuratoire ?
2: Assez prétentieusement, d'abord, pas faire comme les autres, mais pas prétentieusement, je dirais artistiquement. Les telle et telle solution, telle et telle façon de faire ont déjà été trouvées, avançons. Et là, évidemment, avec l'ironie qui caractérise Jean-François, et tout ça, donc au lieu de dire faire mieux, on dit fait pire. C'est aussi une espèce de jeu de mots, mais qui quand même a beaucoup de sens, je trouve. Parce que ce pire, il y a effectivement des gens qui sortent de tel et tel film, qui sont, je dirais, innovants sur le moment, en disant, mais ils sont complètement cinglés, qu'est-ce qu'ils ont fait, ça ressemble à rien. Non, ça ressemble, oui, ça ressemble à rien de ce qui a été fait.
1: Alors Passe-Montagne, il faut le dire, hein, c'est un film extraordinaire, un film unique puisque il a été tourné dans le Jura presque sans scénario. Pour le coup, oui, c'est un film roboratif parce que voilà, le film doit sortir de son cocon. J'imagine qu'il y avait mille pistes à suivre. À rebours, Yann Dedé, est-ce qu'il y a des films qu'on ne peut tout simplement pas monter? Est-ce qu'il vous est arrivé de refuser des films?
2: Ah bah oui, bien sûr. En général, c'est pas tellement les scénarios que je refuse.
1: Alors qu'est-ce qui fait qu'on dit non ?
2: Moi, c'est net. C'est quand j'ai lu le scénario et que j'ai rendez-vous avec le réalisateur qui me raconte le scénario. Là, c'est fini pour moi. Ça n'a aucun intérêt. Le scénario, c'est une étape, c'est une avancée vers le futur. Et d'ailleurs, les réalisateurs qui disent sans arrêt au montage, mais il y avait une prise qui, il y avait, etc. Moi, je leur dis qu'on est dans le futur. On ne peut pas parler à l'imparfait. C'est absolument pas possible. C'est vraiment la formule de la nouvelle vague, probablement Godard, là. Tourner contre le scénario et monter contre le tournage. C'est comme faire pire. Ça n'a pas un sens négatif. Au contraire. Bon, et puis je bats en brèche quand même cette histoire de parce qu'on le dit souvent, mais Passe-Montagne, il y a un scénario très très écrit. Simplement, la méthode Stévenin est encore plus que les autres, tourner contre le montage et monter contre le tournage, encore plus transformatrice, je dirais. Donc effectivement, le Passe-Montagne, je crois que le dernier tiers du scénario a été complètement mis à la poubelle et complètement changé, ou pratiquement. Double Messieurs, c'est pire. Je crois qu'il y a presque la moitié du film qui n'est absolument pas le scénario, mais le scénario est total et très écrit. C'est-à-dire, il y a quand même une vue du film totale d'abord, et puis cette vue se modifie puisque effectivement il faut en supprimer les défauts ou aller vers du meilleur et non pas du pire.
1: Il y a 2D, vous avez accepté, puisqu'il y a certains de ces films, et on en a parlé, ont été des expériences extraordinaires pour vous, très, très joyeuses. D'autres ont été des expériences plus difficiles, et vous avez accepté qu'on diffuse un extrait d'un film qui a été une grande expérience pour vous, mais assez difficile, c'est Police, de Mai Wen, sorti en 2011. Donc, on suit une brigade de protection des mineurs. Film avec une construction très fragmentée et beaucoup de scènes de groupe.
3: Non mais on est un binôme, on peut parler de travail, on peut recadrer les trucs un peu.
4: Mais d'où on est un binôme ? D'où on est un binôme ? Un binôme, c'est quand ça communique entre les deux. D'où ça communique ? Ça communique pas du tout. Tu me dis sans arrêt ce que je dois faire et ce que je dois pas faire, ce que j'ai le droit, ce dont j'ai pas le droit, ce que je fais de bien. Tu me donnes sans arrêt des notes, t'es sans arrêt dans le jugement. Alors viens pas me faire chier et viens pas me donner des leçons, c'est compris ?
3: Ah bah dis donc. Je sais que tu me remercies d'avoir passé des heures à écouter des doléances et tes petits problèmes avec ton petit mari. Juste, tu regardes dans le cadre du boulot, je trouve que t'es à côté de la plaque, Nadine, je te le dis, c'est pas si grave.
4: Je ne te donne pas le droit de parler de mon mec, c'est compris?
1: Police de Mai Wen, donc bon, en entendant ça pulse, Yann Dedé. Tournage très particulier, avec 3 caméras. Comment on fait quand on a autant de rush?
2: Alors là, j'ai appris d'ailleurs sur ce film à justement ne pas... Parce que moi, j'étais obsédé dès qu'il y a eu plusieurs caméras. Je regarde la caméra A, puis la B, puis la C. C'était comme si c'était des plans entiers qui pourraient être entièrement dans le film.
1: Ça vous était déjà arrivé de tourner avec plusieurs caméras.
2: Il y a quelques séquences difficiles chez les metteurs en scène. Piala jamais. Truffaut tournait quelques séquences en double caméra, quelquefois quand c'était compliqué ou pour des raisons idiotes de timing, c'est-à-dire un acteur ne pouvait pas revenir, donc il fallait tourner tout de suite ses contre-champs sur et on ne pouvait pas attendre le lendemain, etc. Mais là, trois caméras, c'est beaucoup, d'autant plus que Mayouen installe, et c'est ça qui fait la qualité de son cinéma, un gros chaos sur le tournage, et qu'elle a l'intelligence de dire à ses comédiens qu'il faut qu'ils abordent toutes les, je dirais pas disent toutes les répliques, mais qu'ils abordent tous les thèmes dits dans chaque réplique, mais avec en ajoutant ce qu'ils veulent, du moment que c'est la sinuosité de leurs à-côtés reviennent au central. Voilà, quelque chose comme ça. Donc déjà, c'est une très bonne approche de pour faire quelque chose du chaos.
1: Et ça existe, le cinéaste qui est amoureux de ses plans et qui ne veut rien lâcher ?
2: Ça, malheureusement, ça existe beaucoup. Alors, il y a beaucoup de raisons pour ça. Un acteur qui chérisse beaucoup et qu'ils auraient aimé faire tourner plus. Le plan, ils ont obtenu 450 figurants au lieu de 200. Un plan qui a été très, très difficile à tourner, mais qui s'avère narrativement sans grand intérêt et qu'il faut couper. Oui, ça peut être assez douloureux, ça. Piala ne résistait pas du tout à couper, donc ça n'a jamais été le cas avec Maurice. Hein. Mais sinon, c'est plutôt pas dans les grands cinéastes avec qui j'ai travaillé qui auraient les exemple, je ne vais pas les citer, ça n'a pas beaucoup d'importance. On a oublié de citer dans les gens que j'aime beaucoup quand même Manuel Poirier, dont j'ai monté Western et qui est un cinéaste vraiment très particulier qui malheureusement ne fait plus de films. Voilà.
1: Il y arrive qu'il y ait une sorte de... Est-ce qu'il peut survenir une sorte de d'incompatibilité d'humeur avec le ou la cinéaste
2: oui.
1: Tout au début, spontanément si je puis dire, ou au fur et à mesure du montage l'un ou l'autre compreniez que vous n'avez pas le même langage en
2: oui
1: fait.
2: Quelque chose comme ça, oui ça m'est arrivé de monter j'ai deux exemples là où un film où j'avais tout beaucoup changé là, le scénario pendant le tournage puisque je montais pendant le tournage et où le réalisateur m'a dit en arrivant qu'est-ce que t'as fait, t'as changé le scénario etc, on a écrit 18 versions du scénario, sur quoi j'ai répondu que le montage était la 19e et que si ça n'était pas la bonne ça allait être un vrai problème. Et puis une réalisatrice avec qui je m'entendais pas du tout, qui était très très formelle. Chaque fois que j'inventais une façon de passer d'une scène à l'autre, je tirais plus sur les personnages. Je dirais que moi, en gros, plus ça va, plus c'est pire, c'est-à-dire mieux. Plus je m'intéresse au trajet des personnages plutôt qu'au trajet de la narrativité pure et de sa perfection esthétique qui ne m'intéresse absolument pas. Et donc elle faisait toujours des raccords esthétiques en début de séquence, quitte à briser le lien de changement d'un personnage monté contre lui-même à la fin d'une séquence et au début d'une autre, ou du personnage qui était son opposé, qui commençait la séquence dont elle finissait la séquence précédente.
1: Peut-être qu'on peut dire son nom, Yann Dedé, vous en avez parlé
2: Marine Française. Mais c'est quand même, non, ce qui est drôle, c'est que...
1: Allez, je le dis, Catherine Breillat.
2: Ah, Catherine Breillat, oui, c'est vrai, oui. Ah bah oui, c'est vrai. Oui, j'en ai cité une autre. Mais c'est comme Mayouen. Bon, moi, je me suis pas bien entendu avec elle. Par contre, j'ai adoré travailler avec elle parce qu'il m'a donné une mission spéciale très difficile qui était de monter, comme vous l'avez dit, ces séquences de groupe et que c'était pas d'un an de monter ça. Voilà.
1: Yann Dedé, vous êtes aussi, on ne l'a pas dit, mais vous êtes réalisateur. Vous avez entre autres réalisé le merveilleux Pays du chien qui chante en 2002, hein, où on suivait un couple de scientifiques japonais installés dans le Jura. Alors, est-ce que passer à la réalisation, c'est une manière aussi de, je le mets entre guillemets, hein, mais de reprendre le contrôle? Je pense à la merveilleuse phrase de Billy Wilder, à qui on demandait pourquoi il était passé de scénariste à réalisateur. Et il a dit, parce que j'en avais juste marre de faire le lit des autres.
2: Oui, c'est bien, c'est bien.
1: J'aime bien cette formule. Oui, est-ce que vous pourriez la reprendre à votre compte?
2: Pas tout à fait, parce que moi, je suis pas un vrai réalisateur. Et d'ailleurs, le film que j'ai fait, c'est une image possible de Passe-Montagne. Donc, c'est un film qui existe par l'existence d'un autre. Le Pays du chien qui chante, c'est un peu le petit-fils de Passe-Montagne. Alors, j'ai mis 25 ans à y réfléchir. C'est vrai que quand on a eu fini Passe-Montagne, je voulais faire un film sur le cinéma, sur le tournage de Passe-Montagne, mais qui se passe jamais sur le set, sur le plateau de tournage, mais autour. C'est pour ça que j'ai appelé ça le lapin dans le roman, le point de vue du lapin, parce que pour moi, c'était le point de vue des lapins, c'est-à-dire tous ces gens qui gigotent autour d'un metteur en scène qui est dans une mission artistique très compliquée à monter à son mat de concagne et tout ça, alors que nous, on est là à chercher des sandwichs et à trouver de l'essence pour les voitures.
1: Ah, mais le sandwich, c'est le nerf de la guerre.
2: Ah, oui.
1: Sur un tournage. Merci beaucoup, merci Yann Dedé d'avoir été notre invité cette semaine. Je rappelle le titre de votre merveilleux livre, Portrait de l'artiste en Salmum, paru aux éditions POL. J'ai voulu à l'aveugle.

termine avec la nuit de Von Fell et Lescope. C'est la musique de la playlist de RFI. Tous les cinémas du monde, c'est fini pour aujourd'hui. Au micro, Elisabeth Le Quéré. C'est Apolline Verlon qui a réalisé cette émission. La semaine prochaine, tous les cinémas du monde s'installent sur la Croisette. Festival de Cannes oblige. Vous retrouverez nos envoyés spéciales Sophie Torlotin, Léa Boutin-Rivière, Lisa Giroldini et bien sûr Apolline Verlon. Et d'ici là, bonne semaine à tous.

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0: RFI, bonjour, 16h en temps universel, bonsoir, 18h à Paris, 19h à Moscou.
1: Nicolas Brousse.
0: La Russie commémorait la fin de la Seconde Guerre mondiale ce 9 mai, mais ce n'était pas comme d'habitude. Cérémonie réduite, sans observateurs indépendants, avec peu d'invités internationaux, mais avec l'ombre de la guerre en Ukraine qui n'a cessé de planer sur la place rouge. Alors que le cessez-le-feu au sud Liban est violé quotidiennement, la commissaire européenne à la gestion des crises réclame un meilleur accès humanitaire pour l'aide qui est prête, dit-elle, mais qu'il est difficile d'acheminer. Elle était en visite à Beyrouth aujourd'hui. Et puis un robot entre dans les ordres. Cela se passe dans un temple bouddhiste sud-coréen qui accueille donc un premier robot moine et il pourrait se multiplier face à la crise humaine des vocations. Si beaucoup de pays européens notamment célébraient hier 8 mai la fin de la Seconde Guerre mondiale avec la capitulation de l'Allemagne nazie, en Russie c'est le 9 mai pour cause de décalage horaire, cette capitulation ayant été signée le 8 mai 1945, à 23h01 heure de Berlin, nous étions déjà le 9 mai à Moscou. D'habitude, ces commémorations sont l'occasion d'une démonstration de force avec un important défilé militaire. Mais cette année, le Kremlin l'a plutôt joué modeste. 45 minutes de cérémonie, sans gros équipements comme chars et lance-missiles. À Moscou, notre envoyé spécial permanent, Anissa El-Jabri, a suivi ces commémorations qui se sont déroulées en présence de peu de dirigeants étrangers et sous le signe d'une trêve avec l'Ukraine annoncée in extremis hier et qui, Anissa, ne devrait pas jouer les prolongations.
2: Robert Fico, le premier ministre slovaque, a bien comme prévu rencontré Vladimir Poutine, mais le Kremlin affirme qu'il n'avait pas de message de Volodymyr Zelensky à transmettre. Quant à la prolongation de la trêve, Dimitri Peskov avait prévenu avant le rendez-vous via une déclaration à l'agence d'État TASS. Ce sujet n'a pas encore été discuté, manière polie de doucher ceux qui auraient pu avoir un début d'espoir. Le 9 mai reste de toute façon en Russie.

0: ceux qui s'y battent toujours à juger, le chef de l'État russe, je cite, font face à une force agressive, armée et soutenue par l'ensemble de l'OTAN. Seuls les dirigeants de 4 pays reconnus par l'ONU se sont déplacés dans la capitale russe ce 9 mai. Anissa El Jabri, Moscou, RFI.
1: Moscou qui a perdu l'un de ses principaux alliés au sein de l'Union européenne, puisque Péter Madiar est officiellement le premier ministre de la Hongrie. Il a prêté serment suite à la victoire de son camp aux législatives du 12 avril, victoire largement acquise après des promesses de changement suite aux 16 années de règne de Viktor Orban, proche de Vladimir Poutine. Le nouveau dirigeant a d'ailleurs immédiatement assuré que lui ne régnerait pas mais servirait son pays, et dénonçant la corruption généralisée au sein de la galaxie Orban, il annonce la création d'un office indépendant chargé de mettre au jour tous les abus et de récupérer les sommes détournées. Le chef de la diplomatie iranienne a fait part de ses doutes aujourd'hui à son homologue turc sur la motivation et le sérieux de la partie américaine pour avancer sur la voie diplomatique. Peut-être un indice sur la réponse que va faire l'Iran à la dernière proposition de Washington. En attendant, Téhéran dément le scénario d'une marée noire dans le Golfe. Réaction après des informations du New York Times. Nicolas Feldman, le journal américain généralement bien informé, révélait la présence en mer d'une nappe de pétrole au large de l'île de Karg, le principal terminal pétrolier iranien.
2: Tout commence par des images satellites diffusées mercredi. On y voit en pleine mer une tache grisâtre qui s'étend sur plus de 50 km². D'après un organisme spécialisé dans la surveillance, plus de 3000 barils de pétrole auraient été rejetés dans les eaux du Golfe. Plusieurs pistes pourraient expliquer ce qui ressemble à une marée noire. Il y a d'abord ces frappes américaines et israéliennes des dernières semaines. Elles auraient pu endommager des installations iraniennes de pétrole et entraîner ainsi une fuite. Mais il y a aussi le blocus naval imposé par Washington sur le détroit d'Ormuz. Avec ce blocus, les pétroliers iraniens ne peuvent plus partir, les capacités de stockage sont saturées et les infrastructures iraniennes déjà vétustes pourraient avoir cédé. Enfin, autre option, une source évoque une possible fuite à bord d'un vieux navire iranien utilisé pour stocker du pétrole en mer. Téhéran dément le scénario d'une marée noire. Les taches observées seraient dues, selon un député iranien, au rejet en mer d'un pétrolier européen. Une ONG de défense de l'environnement qui se base, elle, sur des images satellites plus récentes évoque de son côté une nappe qui s'est fortement réduite depuis les premiers clichés pris mercredi.
1: Dossier suivi par Nicolas Feldman. Si un calme relatif règne autour du détroit d'Ormuz, au Liban, les affrontements Israël-Hezbollah restent quotidiens malgré le cessez-le-feu depuis le 17 avril. Ainsi, le ministère libanais de la Santé vient d'annoncer qu'une frappe israélienne hier sur le sud Liban avait causé la mort d'au moins 7 personnes, dont une enfant, et fait également une quinzaine de blessés. Le Hezbollah ce soir assure en réponse avoir visé avec un drone le nord d'Israël, visé principalement un rassemblement de soldats. Ce conflit, outre ses victimes directes, provoque une catastrophe humanitaire, comme a pu le constater Adja Labib, commissaire européenne à la préparation et la gestion des crises. Elle est en visite en ce moment au Liban. Plus d'1 200 000 déplacés, soit un cinquième de la population, est actuellement à soigner. Notre correspondante au Liban, Sophie Guignon, a pu rencontrer la commissaire européenne de passage à Beyrouth et elle réclame pour ses déplacés un meilleur accès humanitaire.
3: Depuis le début de la guerre, l'Union européenne a débloqué 100 millions d'euros d'aide au Liban.
4: L'aide humanitaire, c'est une réponse d'urgence. Il faut une paix, il faut une solution durable. Il faut tout d'abord un cessez-le-feu, qui soit un vrai cessez-le-feu. Il faut que le Hezbollah soit désarmé.
3: Un désarmement impossible sous le feu et sans aide aux forces armées libanaises.
4: Je crois qu'on est tous d'accord, et il y a un consensus clair qui se dégage au sein du Conseil de l'Union européenne pour dire qu'il faut renforcer notre aide au Liban.
3: Mais pour faire pression sur Israël et suspendre l'accord d'association avec l'État hébreu, l'Union européenne reste divisée.
4: L'Europe ne parle pas encore d'une même voix, mais il y a une évolution, parce que ça ne peut plus durer, parce qu'on ne peut plus continuer à voir les violations permanentes du droit international, voir les écoles, les hôpitaux, les maisons être ciblées, voir des villages entiers être rasés dans le sud. On a proposé une levée partielle de l'accord d'association Union européenne-Israël, mais nous ne l'avons jamais obtenu. Il faut un consensus des États membres.
3: Soit une majorité qualifiée de 15 États représentant 65% de la population de l'Union européenne. Sophie Guignon, Beyrouth, RFI.
1: Le président français, lui, entame une tournée africaine par l'Égypte où, outre des entretiens avec son homologue, il inaugure une université de la francophonie à Alexandrie.

0: Andry. Puis il est attendu au Kenya pour inaugurer lundi un sommet France-Afrique pour la première fois dans un pays anglophone. Radio France Internationale y sera également. En Corée du Sud, un moine bouddhiste d'un nouveau genre vient d'entrer en service et dans les ordres. Un robot bipède, c'est le premier à entrer ainsi dans les ordres. Une expérimentation d'un temple bouddhiste à Séoul qui permet aux religieux de réfléchir à la place à venir de la technologie au sein de leur religion. Sur place, notre correspondant Celio Fioretti.
1: Une cérémonie d'ordination d'un nouveau genre, le robot Gabi est officiellement devenu moine au temple de Jogye à Séoul.
2: Robot moine, joignez vos mains et dites « je me dévoue ».
3: Je me dévoue.
1: Une première expérimentation pour l'ordre bouddhiste qui ne fut pas si facile, explique le moine Vénérable Songwon.
4: Pour l'instant, il ne fait que suivre des mouvements programmés. Et quand nous avons essayé nous-mêmes, nous nous sommes rendus compte que les mouvements du robot étaient extrêmement limités. Nous voulions lui faire faire le geste des paumes jointes et les prosternations bouddhiques, mais ça ne marchait pas.
1: Et pensez-vous qu'il pourrait avoir sa place dans des temples où il n'y a plus de moines?
4: Cela pourrait arriver, oui. Les robots vont continuer à évoluer, mais je pense que cela reste encore très lointain. Bien sûr, il faut réfléchir à cette possibilité. Donc, de la même manière que les humanoïdes entreront progressivement dans les foyers, ils pourraient aussi entrer peu à peu dans les temples.
1: À défaut d'être pleinement intégré à la vie monastique, Gabi participera principalement aux grandes cérémonies religieuses. C'est Leo Fioretti, Séoul, RFI.
0: Qu'ajouter après ça? Pas grand-chose, si ce n'est qu'il n'y a pas encore de robots journalistes, en tout cas pas sur Radio France Internationale. Dans quelques secondes, toute l'équipe de Mondial Sport. Je vous retrouve, quant à moi, en chair et en os, juste après pour une prochaine édition. Merci d'écouter RFI. Il est quasiment 16h10 en temps universel.
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1: Bonjour à toutes et bonjour à tous. Mondial Sport, c'est l'émission de tous les exploits aux quatre coins du globe sur RFI, une émission qui a l'esprit ouvert, mais bon, qui se regarde un peu le nombril ce samedi, puisque nous parlons sport et médias en 2026. C'est une année de transition en France, en tout cas. Si l'équipe, le grand quotidien, fête ses 80 ans, d'autres pages se tournent. TF1, par exemple, ne diffusera pas la Coupe du Monde qui arrive. C'est la première chaîne du pays. Elle a également décidé de mettre fin à son émission culte Téléfoot. Alors, pour plusieurs générations, c'est la fin d'une ère. Le sport et les médias dits traditionnels, télé, radio, presse écrite, c'était un mariage solide, mais peut-être est-il arrivé à son terme. Peut-être faut-il désormais composer avec les acteurs venus du numérique, les réseaux sociaux, les créateurs de contenu. Un célèbre youtubeur s'associe justement à M6, qui sera l'un des diffuseurs du mondial en France, dans une tentative de rapprocher les deux mondes cet été, l'ancien et le nouveau. Une actualité qui vient enrichir encore un peu plus le sommaire de Mondial Sport ce samedi sur RFI. C'est une émission de radio, alors vous choisissez, c'est à suivre en ligne ou bien grâce à votre bon vieux Transistor. En tout cas, vous êtes les bienvenus.
2: Vous le croyez ça, l'équipe de France est championne du monde en battant le Brésil. 3-0, 2 buts de Zidane, 1 but de Petit. Je crois qu'après avoir vu ça, on peut mourir tranquille. Enfin, le plus tard possible, mais on peut. Ah, c'est superbe. Quel pied. Oh putain. Oh là là là là.
1: Que serait le foot, que seraient les grands événements sportifs sans les passeurs, sans les commentateurs notamment? Que serait France 98 par exemple sans les envolées de Thierry Henry sur TF1 après le troisième but des Bleus? Mais en 2026, il n'y aura pas de TF1 à la Coupe du Monde. Il reste en revanche des commentateurs historiques en France, je vous rassure. Et l'un d'entre eux, ça tombe bien, est avec nous ce samedi. Bonjour Jean-Ray Séguier.
3: Bonjour Hugo, bonjour à tous.
1: Jeannot pour les intimes, on va partir là-dessus.
3: Oui, même pour les auditeurs.
1: Et même sur la couverture de votre ligne, l'histoire d'une voix du foot aux éditions Talents Sport. Préfacé, ça vous fait un point commun avec Thierry Roland, préfacé par Jean-Michel Larquet, qui a aussi été votre acolyte, pas que celui de Titi, notamment sur RMC 37 ans, sur cette radio, la radio du sport aujourd'hui en France. Un peu moins de 2600 matchs commentés, c'est ça?
3: 2587. À quelque chose près, je vous rassure. j'ai essayé d'être au plus près du chiffre réel. C'était à l'occasion de mes 30 ans de maison à l'époque.
1: Alors voilà, c'est pas forcément une méthode très scientifique, mais on va partir sur ce chiffre. On va vous faire confiance. On a quelqu'un qui se veut un peu plus scientifique à nos côtés. On le connaît, on est habitué à l'entendre. Séguier Lazeri, bonjour.
4: Bonjour, bonjour. Merci de me recevoir. Alors, scientifique, c'est un bien, bien gros mot.
1: Et tout de même, vous avez des titres ronflants à revendiquer. Sociologue du sport au Lab Printemps.
4: C'est ça, au Lab Printemps de l'Université de Versailles-Saint-Quentin.
1: Ça en jette. Sociologue du sport dans Mondial Sport également sur RFI. On est ravis de vous retrouver.
5: Retournez derrière lui. Il a pas la frappe de

0: la frappe en roulée.
1: Jeannot Rességuier, une voix parmi les plus reconnaissables du commentaire sportif français. Une voix qui a failli se perdre, néanmoins, un soir, une fin de journée de juillet 2018 à Moscou, au moment où la France remporte sa deuxième Coupe du Monde.
2: Au plus mauvais moment, parce que c'est vrai que commenter une finale de l'équipe de France en Coupe du Monde, il y a eu celle de 2006, et c'était l'Italie qui l'avait emportée, donc j'ai pas connu 98, et j'avais envie moi aussi de récupérer une étoile, quoi. Et à la 80e minute, j'ai une extinction de voix, tout d'un coup, c'est plus rien, et j'essaie de récupérer le truc, ça marche pas tout de suite, et donc, à part Paris, vous les avez un petit peu entendus, il y a Eric Dimeco, il y a Jean-Michel Larquet et Jean-Louis Tour, récupère la main, le temps d'aller dans ma petite besace, récupérer 2-3 pastilles de Soliprède, corticoïde, que j'ai mis sous la langue, en attendant allez, une petite dizaine de secondes, je crois que j'ai même un peu forcé la dose, mais j'ai pu au moins terminer le match, quoi. C'est vrai que ça a été une angoisse de se dire non, pas le jour de la finale de la Coupe du Monde que les Bleus étaient en train de remporter, quoi.
1: Tout ça pour ça, on peut pas rater ce match-là et on peut pas perdre son principal outil.
2: Non.
1: Il y en a d'autres. Il y a la voix, il y a l'écriture aussi, il y a le stylo, le carnet, comme ceux que vous avez amené en studio.
2: Toujours avec moi.
1: En studio aujourd'hui. Ça vient d'ici les Moulineaux, quelques encablures de notre studio, cette habitude de tout noter. Ça fait partie de la méthode Jeannot Rességuier.
2: Ouais, c'était dans les années 2000. C'était un libraire pas petit qui était juste pas très loin. Il avait une papeterie à Corentin-Celton. Il n'y est plus aujourd'hui. Et en discutant avec lui, j'allais chercher mes cahiers, mes stylos. Et puis un jour, il me dit « Mais non, mais il faut arrêter avec ce style de cahier. Il faut aller sur le Moleskine. » Ah bon ? J'ai dit « Mais c'est plus cher. » Il me dit. Mais par contre, l'avantage, c'est que il y a un vrai plaisir d'écriture. Et c'est vrai que quand on travaille à la radio, on aime aussi beaucoup écrire. En tout cas, moi, ma mémoire, elle est beaucoup sur le côté écriture. Quand j'écris, je me rappelle beaucoup plus facilement. En tout cas, c'est ma façon de travailler. Et effectivement, avec des formats différents, voilà, colonne de gauche sur la page de gauche avec l'équipe qui reçoit, l'équipe qui se déplace, et à droite pour le fil du match, pour pouvoir être toujours en train de rappeler ce qui s'est passé ou ce qui a eu au niveau des évolutions du score.
1: C'est bien de livrer les coulisses. Vous le faites dans l'histoire d'une voix du foot aux éditions Talents Sport. Votre nom, je l'ai dit, est largement associé à la radio RMC. 37 ans de maison. RMC qui frappe à un grand coup et s'impose en France comme la grande radio du sport en 2002, en obtenant les droits de la Coupe du Monde cette année-là. Vous êtes donc aux premières loges, et ça fait partie des souvenirs que vous racontez bien, pour suivre le parcours historique des Lions de la Teranga du Sénégal. Ça, c'est un souvenir que vous avez... Ça vous tenait à cœur.
2: Oui, complètement.
1: D'en parler, de
2: c'était
1: rappeler.
2: C'était pas prévu que l'on suive le Sénégal, hein. Le Sénégal qui gagne le match d'ouverture, avec ce score de 1-0 contre l'équipe de France avec Papé Diop. Et à cette époque-là, pour justement lancer, on va dire, ce qui est devenu le nouveau RMC, notre patron de l'époque, Alain Veil, décide d'acheter les droits exclusifs radio de la Coupe du Monde en Corée du Sud et au Japon, ce qui veut dire que eh bien il y avait à l'époque que Jean-François Pérez d'RFI qui pouvait aller dans les stades, et nous les autres commentaient dans leur chambre d'hôtel, venaient certes aux entraînements, aux conférences de presse, et on s'est retrouvé avec François Pesenti, Christophe Cessieux à commenter ce match d'ouverture, et on a pris un coup derrière la tête, quoi, quand on a vu que ça se passait très très mal, avec pourtant le meilleur buteur du championnat de France, Djibril Cissé, le meilleur buteur
1: français
2: de la première ligue, Thierry Henry, le meilleur buteur de la Serie A, David Trezeguet. Résultat, 0 but. Et après, élimination de l'équipe de France, on a décidé de suivre effectivement le Sénégal, et on s'est retrouvé à Ouïta dans l'hôtel de la délégation sénégalaise. On a vécu des moments extraordinaires.
1: On peut le dire, vous avez un peu fait la fête avec eux.
2: On a bu des bières. Je ne peux pas dire
1: qu'on
2: ait fait vraiment la fête à l'avant-veille du match contre la Suède.
1: Voilà, ce qui en dit long quand même sur l'évolution du métier. De 2002 à votre dernière Coupe du Monde, donc en date 2022, pas mal de choses ont changé dans le suivi des grandes compétitions.
2: Quand on y repense, alors il y avait le décalage horaire aussi, on était dans cet hôtel-là avec Jules Bocandé, on était au bord de piscine, on faisait nos directs avec François Pesenti, et à la fin de l'émission, on s'est retrouvé à boire des bières. C'est l'avant-veille du match contre la Suède, huitième de finale quand même, avec Bruno Metsu, le regretté Bruno Metsu, avec les membres de son staff, avec Khalilou Fadiga, avec Eladji Diouf, avec Abibey, il était pas très loin non plus. Bon voilà, on a passé un moment extraordinaire, mais finalement à refaire le monde, quoi, à parler de football et à refaire un petit peu leur histoire dans cette Coupe du Monde.
1: Voilà aussi ce que font les journalistes quand ils ne sont pas à l'antenne. Séguir Lazeri, le rôle du commentateur, la place du commentateur dans l'expérience du sport, dans l'expérience du fan de sport, c'est un rôle central.
0: C'est un élément essentiel même. Alors, le commentateur, celui qui commente le spectacle, en fait, fait partie intégrante finalement de la pratique et de la consommation du football. Ce qu'on peut notamment voir, c'est que, et ça, c'est, je vais citer Christian Bromberger, qui est un des grands anthropologues du football notamment, qui a écrit un livre incroyable que je recommande à tout le monde, qui s'appelle Le football, la bagatelle la plus sérieuse du sport, du monde, pardon, mais pas du sport, la bagatelle la plus sérieuse du monde. Il explique une chose très importante. Il dit que pour profiter pleinement du spectacle sportif, il faut prendre parti. Et les commentateurs servent à ça. Alors, du coup, on a souvent des critiques qui sont émises vis-à-vis des commentateurs, à dire ils sont trop chauvins, voilà, il fait glisser le français. Mais il y a l'idée derrière ça de emmener le spectateur ou l'auditeur avec lui et de l'emmener, de prendre parti et de profiter pleinement du spectacle et de ressentir en gros la palette des émotions humaines. Et en gros, c'est pour ça que le commentateur est essentiel. Et puis après, il faut revenir même sur la structure du journalisme et du commentateur sportif, c'est que c'est le journalisme qui fait le journaliste sportif, qui fait le spectacle, c'est-à-dire qu'en gros, si et qui fait le sport dans sa globalité, c'est-à-dire que le football tel qu'il est aujourd'hui, tel qu'il est présenté, c'est le fruit de l'équipe qui a mis en place, qui a organisé le premier match de l'équipe de France de football en 1904 contre la Belgique,
1: qui a créé la Ligue des Champions,
0: bien entendu, qui a créé le Ballon d'Or, on peut en trouver plein,
1: et qui a créé pas qu'en football le Tour de France,
0: le Tour de France, effectivement. Alors, l'équipe à l'époque s'appelait Lotto, mais
1: c'est grâce aux journalistes, grâce aux raconteurs entre guillemets.
0: Exactement, parce qu'il y a une économie simplement de la presse qui a besoin de vendre du papier, et pour ce faire, on crée de l'événement. Et c'est pas l'événement qui va créer du papier, c'est plutôt le besoin de vendre du papier qui fait qu'on va générer des événements. Et aujourd'hui, ça se voit encore avec d'autres médias qui créent aussi des événements.
1: Vous avez beaucoup de pouvoir, vous aviez et vous en avez encore, vous en aurez encore cet été. Jeannot Séguier, vous en rendiez compte que vous étiez un élément indispensable de la passion, de la culture sport, foot en particulier pour vos auditeurs.
2: Ouais, je m'en suis rendu compte finalement quand j'ai pris la décision de prendre du recul et de me retrouver aujourd'hui avec RTL.
1: Vous avez quitté RMC maintenant
2: en juin 2025.
1: C'est plutôt RTL,
2: M6. RTL, M6 et avec la chaîne L'Équipe une fois par semaine avec l'équipe de Greg. Faire des choses de façon différente en prenant du recul et en étant plus dans un avion, dans un train, à partir un petit peu partout. J'ai dépassé la soixantaine, je commençais un petit peu à être fatigué.
1: Parce que parenthèse, et vous le racontez bien, c'est un métier où il faut un petit peu s'oublier pour tout donner à sa passion.
2: Et puis surtout avoir une famille qui soit compréhensible, quoi, parce que je l'évoque, ma fille, elle est née en 2000, à peine 10 jours après sa naissance, je pars à l'Euro 2000 en Belgique et aux Pays-Bas. Quand je rentre de la Coupe du Monde de 2002, je l'ai au bout du tapis à l'aéroport à Blagnac, avec les bras croisés et qui me dit rien, qui me lance même pas un sourire, qui ne vient pas me faire une bise et qui me fait la tête pendant une semaine, quoi. Donc sont des choses qui sont importantes. D'ailleurs, je l'ai expliqué à Jean-Louis Tour, qui a pris ma suite maintenant à RMC. Je lui ai dit, attention, ta vie va changer, la vie va être différente, tu vas te retrouver à bouger beaucoup plus et il va falloir tenir compte de ça sur le côté vie privée. À partir du moment où tu auras ces moments de famille, il va falloir vraiment en profiter encore plus. Ces moments là ont été peut-être plus rares, mais à chaque fois que je l'ai pu, j'en ai profité à 100 fois plus, quoi.
1: Pourquoi avoir voulu faire du commentaire sportif, notamment à la radio? Pourquoi avoir voulu devenir journaliste, sachant que vous n'êtes pas passé par une école de journalisme et que vous êtes un peu arrivé dans les années 80? Alors en France, c'est le moment où le paysage radiophonique se métamorphose avec la libéralisation des radios libres. Voilà, vous avez profité de cet appel d'air. Et
2: dans le livre L'histoire d'une voix, oui, c'est le démarrage. C'est expliqué qu'au départ, je suis parti pour être photographe parce que mon père avait un magasin de photos à Montauban, était collaborateur de la Dépêche du Midi. Et donc, dans l'idée, c'était prendre sa suite. Mais avant ça, j'ai 13 ans, je suis au fond de mon lit, j'écoute les grandes ondes, je zappe entre les radios et j'entends, je découvre ce que c'est que la radio au travers du football et le parcours des Verts de 76, puis Bastia, ensuite 78. Je découvre le foot à la télé et tout ça me donne envie d'aller chercher un petit peu plus loin, quoi. Et arrive dans les années 80 les radios libres et après mon service militaire, je me retrouve avec mes diplômes, CAP de photo, BTS d'audiovisuel, en me disant je fais quoi. Et puis finalement, je découvre une radio de collège qui s'appelle Radio Récré. C'était le père d'un ami qui me dit, viens voir, tu vas voir comment ça se passe avec les gamins, tu verras, c'est sympa. Radio Ingres, Radio Bakercy pendant quelques années. Radio Bakercy qui, au passage, on n'a jamais compris pourquoi, mais en tout cas, on en est tout à fait fiers. Même si la radio n'existe plus aujourd'hui, on a quand même une dizaine d'animateurs et journalistes qui ont fait leur carrière dans ce métier-là. Donc ça veut dire aussi que on avait très rapidement compris le côté débrouillardise de la radio libre. Et à partir de ce moment-là, j'ai commencé à commenter des matchs de troisième division de football. Et puis il y a eu des rencontres. Voilà, ça fait partie aussi de la vie d'avant et peut-être encore d'aujourd'hui, d'inciter les rencontres avec des gens qui à un moment donné sentent quelque chose chez vous et vous donnent la possibilité d'arriver à l'aboutissement de vos rêves, quoi.
1: Et vous êtes devenu le commentateur en chef de RMC, le commentateur des Bleus, l'Antoine Grenier de
2: exactement,
1: RMC.
2: Exactement, qui était très souvent à côté de moi, Antoine, sur les dernières compétitions.
1: Vous voilà désormais à RTL pour la radio, M6 pour la télé, en ce qui concerne la Coupe du Monde qui arrive, que nos auditeurs suivront également sur RFI. Je les rassure, on fait pas que de la pub pour, entre guillemets, la concurrence. Vous n'êtes pas la seule recrue de la chaîne M6 qui va diffuser le Mondial en clair en France, c'est-à-dire sans avoir à payer. Avec vous, il y aura un célèbre YouTuber, comme un signe des temps. On en parle dans un instant dans Mondial Sport. Séguir Lazeri, notre sociologue maison, est également avec nous. On est en direct sur RFI.

0: Giro Lovana, c'est dans la playlist de RFI, c'est également dans Mondial Sport, en direct sur la Radio du Monde. Sport et médias en 2026, les temps changent. Séguir Lazeri et Jeannot Rességuier sont nos invités. Jeannot qui va commenter la Coupe du Monde sur M6 en France d'ici quelques semaines. Vous allez rester en France.
1: Oui, moi je reste à Paris.
0: La Coupe du Monde sera aux États-Unis.
1: Exactement.
0: Au Canada et au Mexique également.
1: C'est une Coupe du Monde quand même qui est très compliqué au niveau de la gestion et des fuseaux d'horaires et des déplacements. Donc nous, on va être là en appui pour permettre à ceux qui seront sur place de pouvoir gérer correctement leur temps de transport.
0: Et ceux qui seront sur place, parmi eux, il y aura un certain Michou. Alors les plus de 35 ans, comme moi et comme vous, ne savent pas vraiment qui est Michou. Et pourtant, c'est un YouTuber qui, excusez du peu, compte quasi 11 millions d'abonnés.
2: Bon les gars, prêts ou pas?
3: Non, c'est pas un discours qu'il faut avoir ça, Michou. T'as pas regardé Mbappé le discours, les mecs?
2: Aujourd'hui, vous allez assister à un match exceptionnel. Le FC YouTuber contre le FC Rappeur. Préparez-vous parce que ça va venir. J'ai énormément de chance, on me met à la meilleure place. Je suis derrière les buts pour avant tout profiter des matchs. Dès qu'il y a les matchs de l'équipe de France, je pars sur le terrain en tant que supporter. Et après, même moi pour le kiff, je pense que je vais aller voir d'autres matchs de la Coupe du Monde. Peut-être plus inattendu, mais je serai là-bas en tout cas pour kiffer.
0: Jeannot Rességuier Michou, deux traditions médiatiques réunies cet été en pleine Coupe du Monde.
1: C'est un grand écart, on va dire.
0: C'est un grand écart. Est-ce que, en tant que sociologue du sport, Séguir Lazeri, il vous étonne tant que ça, ce grand écart? Parce que c'est pas plutôt un rapprochement qui était inéluctable quelque
4: alors,
0: part?
4: Non, mais c'est pas. Alors ça s'est fait dans d'autres secteurs, hein, bien sûr. Ça s'est fait dans le champ de la musique. Enfin, pour le coup, c'est une autre chaîne qui avait plutôt employé des influenceuses ou une influenceuse en l'occurrence pour une grande cérémonie. Donc non, ça se fait. Après, la question, c'est est-ce que effectivement l'influenceur en question est pleinement habile pour pouvoir effectivement témoigner et livrer finalement une analyse à la fois et un vrai travail sportif, ça c'est une autre question. Néanmoins non, parce qu'en fait on est dans le registre d'une forme d'économie de la visibilité, ça c'est quand même très clair. Ça se fait dans le domaine sportif et l'attrait d'avoir un tel youtubeur effectivement c'est de ramener et d'amener surtout des jeunes générations, parce que quand même il est dans cette période là qui elle-même décroche aussi assez rapidement du commentateur classique, de l'événement sportif télévisuel et classique. Donc il y a une véritable volonté, et puis surtout de s'inscrire aussi dans la durée, parce que c'est aussi, il faut dire que c'est aussi une chaîne M6 qui diffuse la Coupe du Monde, mais qui n'est pas identifiée principalement pour sa dimension sportive, qui est aussi identifiée principalement pour sa dimension peut-être musicale ou autre. Donc il y a quand même l'idée de gagner une forme de légitimité.
1: Il y a une véritable histoire sur le football, par contre.
4: Il y a une véritable histoire sur le football, mais il y a toujours l'idée de rattraper quelque chose qui est pas la chaîne concurrente. Là, dans le récit un peu médiatique, c'est quand même l'idée qu'il y a une chaîne qui était la chaîne principale qui se décharge de cette fonction-là et qui finalement, ben voilà, une autre chaîne qui essaie de se construire autour de ça depuis 20 ans, parce qu'effectivement, Thierry Roland était déjà venu à M6 depuis des années, mais il y a quand même cette dimension-là. Mais oui, c'est un fait assez classique et en fait, ça ne se voit pas que simplement dans le domaine des médias, ça se voit aussi dans le domaine du sport. Il faut penser quand même qu'il y a des entraîneurs. Aujourd'hui, je pense à René Marie, qui est l'adjoint de Compagnie, qui était pas un youtubeur, mais qui était un blogueur. Ça se fait dans le champ politique. On voit que des blogueurs influencent Trump dans son nom. Donc, il y a une véritable construction, une structuration, un mécanisme qui se voit un peu partout.
0: Au-delà de Michou, je ne vais pas forcément vous demander de commenter une décision interne.
1: C'est une approche différente. C'est simplement attirer, comme l'a dit Séguir, de nouveaux publics. Et quelque part...
0: Vous en parlez de ces nouveaux acteurs, les créateurs de contenu, youtubeurs, influenceurs.
1: Oui, moi, je suis assez fan et je suis vraiment attiré par le parcours de Zach Nani. J'ai essayé de le rencontrer, notamment pour l'écriture du bouquin. Je voulais arriver à mettre justement une discussion.
0: Un youtubeur qui va jusqu'à récupérer des droits du championnat saoudien.
1: C'est incroyable. Non mais ça, à la limite, les droits saoudiens, puis les droits de l'équipe de France Espoir. Ok, ça c'est une sorte de progression pour lui.
0: Mais surtout toutes les stars.
1: Mais toutes les interviews qu'il a pu faire avant.
0: Voilà.
1: Toutes les stars qu'il a réussi à attirer dans son studio. Moi je dis chapeau. C'est un vrai passionné, comme d'ailleurs Michou est un passionné de foot. Il joue au foot aussi. Zach Nani est un supporter de l'OL, si je dis pas de bêtises.
4: Oui, c'est ça.
1: Voilà, c'est quelqu'un qui, moi, son parcours me bluffe totalement. Et c'est vrai que, mais il faut vivre avec son temps. Moi, j'ai découvert les réseaux sociaux il y a à peu près une dizaine d'années, une quinzaine d'années, avec mon patron à l'époque, qui m'a dit, il faut que tu existes, fais partager ce que tu vis, alors pas au quotidien, bien évidemment, et que le côté professionnel, pas le côté vie privée. Mais c'est important aussi d'être au plus près de ce public-là. Quand vous commentez des buts, Les jeunes aujourd'hui qui ont 15 ans et qui avaient 15 ans ou qui ont maintenant 20 ans, ils écoutent quasiment plus la radio. En tout cas, de la façon dont nous l'écoutions à l'époque. Si on va pas vers eux, si on n'amène pas sur les réseaux sociaux justement le commentaire, la durée de 1 minute, 1 minute 30. Ah tiens. Ah, c'est pas mal. Ah oui, ça se passe comme ça, sur telle radio, sur telle télévision, mais c'est une façon de progresser. Oui,
0: alors, que font les médias traditionnels dans ce cas-là?
4: Dans ce cas-là, ils s'adaptent.
0: On va pas parler qu'aux vieux.
4: Non, mais ils s'adaptent. Mais en fait, il faut penser aussi en termes d'impact, effectivement, de champ de visibilité. C'est-à-dire que Michou, c'est effectivement 11 millions de personnes qui le suivent quotidiennement. Donc c'est un amas. Et en fait, il faut faire parallèle avec ce qui se produit dans le sport. C'est-à-dire que quand Cristiano Ronaldo est transféré à Al Nassr, du jour au lendemain, le nombre de followers sur Instagram, parce que Cristiano Ronaldo était la première personnalité sur Instagram, augmente. On passe même à, je crois que c'est en un mois, c'était plus de 80 millions de personnes qui commencent à. Donc en fait, c'est un impact incroyable et on se rend compte que il y a une forme d'agentivité, c'est-à-dire qu'aujourd'hui ce ne sont plus les grandes structures qui font en quelque sorte soit les commentateurs soit les athlètes, mais ce sont parfois les athlètes et les commentateurs qui par un chemin personnel, un circuit personnel, viennent apporter quelque chose. Ils sont à peu près porteurs d'une nouvelle forme. Alors ce qui peut être intéressant chez Michou, c'est qu'est-ce qu'il va apporter. La question c'est qu'est-ce qu'il va apporter. Il va pas venir faire le commentateur classique.
1: Ce sera avant et après les matchs, hein, parce avant. Que pendant, il peut pas, la FIFA n'autorise pas.
4: Effectivement, mais en plus, il va apporter une forme d'animation nouvelle qui va pouvoir attirer les gens, qui va pouvoir faire que le spectateur soit captivé. Donc en fait, c'est vraiment.
1: Et sur ces réseaux sociaux et ceux de M6, hein, pas à l'antenne.
0: Mais alors, ça veut dire que le commentaire, le résumé, qu'il soit audio, filmé, écrit, toutes ces formes traditionnelles de journalisme dans les médias traditionnels. Alors. Ça existe encore ou?
4: Oui, ça existe encore parce que, il y a Michou, mais il y a aussi d'autres youtubeurs. On parle de Zach Nani, mais moi je parlerais plutôt d'une autre personne comme Willow Football, par exemple, qui livre des véritables analyses. Avec très structuré, avec vraiment une recherche approfondie, avec un vrai travail journalistique en fait. Hein. Et on voit surtout autre chose. On voit que beaucoup de journalistes, Jeannot en parlait sur le fait qu'il s'est mis sur les réseaux sociaux, mais on voit des journalistes qui sont salariés de grands médias ou autres qui eux-mêmes vont développer leur circuit en parallèle pour pouvoir aller captiver. Moi je pense à Skipion par exemple qui est un des youtubeurs qui marche très bien et qui fait du contenu de qualité sur sa plateforme personnelle via Twitch ou via YouTube et avec ça bah finalement il propose un contenu à part très très structuré et dans lesquels finalement les gens se retrouvent aussi.
0: Et l'équipe qui fête ses 80 ans, elle fait quoi alors?
4: L'équipe, alors moi j'ai une grande théorie sur l'équipe.
0: Comme 1946.
4: Non, moi j'ai une grande théorie sur l'équipe, c'est que l'équipe aujourd'hui moi ma théorie c'est qu'elle se médiapartise, c'est-à-dire que elle prend part à une nouvelle forme d'investigation. C'est que l'équipe aujourd'hui fait des vraies investigations parce que la presse aussi fonctionne beaucoup sur ce modèle-là pour fonctionner et donc fait des choses, donc va investir les milieux, va aussi tirer des affaires, va faire quelque chose de beaucoup plus.
0: Elle prend du recul,
4: ouais,
0: de la hauteur par rapport au sport, au traitement du sport.
4: Elle fait beaucoup de choses. Elle fait des longs formats, elle fait des podcasts. On parlait de France Football qui était une annexe de l'équipe. Maintenant, on a l'équipe magazine qui fait des très longs formats, qui travaille sur des questions de société. Donc, en fait, on a vraiment une médiapartisation, ce qui est une bonne chose à mon sens, mais qui fait que finalement, on se décale simplement du simple résultat de la performance et du commentaire de la performance.
0: Je le disais, sur TF1, plus de téléfoot. On a également évoqué, ça va peut-être vous parler, Jeannot Séguier, des difficultés pour les émissions comme l'Afterfoot, donc sur RMC ou l'équipe du soir sur la chaîne L'Équipe, avec laquelle vous collaborez. On va pas, je vais pas vous
1: dire. Mais là, on est en train de parler de linéaire. Si on parle de podcast, ce sont des succès. Si on parle de
0: l'écoute différente, on voit des évolutions.
1: Donc justement, ça fait partie aujourd'hui
0: des évolutions. Donc il y a encore une demande évolutions, pour quoi. Les débats, les analyses, le journalisme.
1: Je le pense, et en plus pour avoir discuté avec des jeunes, et j'ai vu aussi toutes les réactions qu'il y a eu par rapport à l'annonce de l'arrivée de Michou sur la Coupe du Monde. Moi, j'ai l'occasion de donner des cours de journalisme à Paris et à Toulouse, et avec ces jeunes-là, je discute en leur disant mais vous avez des portes qui s'ouvrent encore plus facilement qu'avant avec les nouveaux médias, parce que aujourd'hui il y a ce développement-là qui va permettre peut-être à certains de trouver leur voie. Sans espérer ou croire qu'ils vont pouvoir être un jour pigistes, décrocher un CDD et qui plus est au mieux un CDI. Il faut qu'ils croient en leur rêve, ça c'est une évidence, continuer à travailler par rapport à ça et essayer de réfléchir à l'idée justement de se construire au travers des nouveaux médias. Je pense que ça, à mon sens, mais je ne détiens pas la vérité, c'est une évolution naturelle de la consommation de l'information.
0: Sport et médias, les temps changent ou pas? Dans Mondial Sport sur RFI, on reprend notre discussion dans un instant, mais d'abord du journalisme on ne peut plus classique. Messieurs, l'actualité sportive la plus actuelle.
5: Mondial Sport,
0: Bonjour Olivier Pron.
5: Bonjour Hugo, bonjour à tous.
0: Bonjour Olivier. Le basket, oui, je crois que vous vous connaissez bien avec Jeannot Rességuier. Vous êtes croisé dans quelques tribunes de presse.
1: On a ouvert les stades ensemble quelques fois.
5: Et on était côte à côte lors de la dernière finale de Coupe du Monde. Position commentateur.
0: Exactement.
5: Côte à côte.
0: Ouais. Voilà, on vous livre un peu les coulisses de ce joli monde des médias sportifs. Le basket, Olivier, Wembanyama au top.
5: Ouais, encore, souvent, presque toujours. Il est fort, Victor. Hein, c'est le moins que l'on puisse dire. Très fort. Wemby au sommet la nuit dernière pour le match 3 de sa confrontation en demi-finale de conférence face aux Timberwolves du Minnesota. Victoire des Spurs sur le parquet adverse, donc 115-108. Il mène 2-1 dans la série. Succès grâce notamment aux 39 points, 15 rebonds et 5 contre du Français. À 22 ans, Wemby rejoint ainsi, écoutez bien, Karim Abdul-Jabbar, Hakeem Olajuwon, Shaquille O'Neal, carrément, qui avaient été les seuls jusqu'ici à inscrire au moins 35 points, 15 rebonds et 5 contre dans cette compétition. Dans l'autre playoff, les Knicks de New York s'imposent à nouveau 108-94 cette fois sur les Sixers de Philadelphie. Ils mènent 3-0 dans leur série.
0: La NBA à la une de Mondial Sport. Demain, le foot. Olivier prend la fin de la 33e journée de Ligue 1. Donc c'est l'avant-dernière journée. Et le dénouement de la Ligue 2.
5: Ouais, la fin de la 33e journée de Ligue 1, c'est demain. Avec 8 matchs au programme. Hier, on se félicite du succès lensois parce qu'il maintient un tout petit peu de suspense, surtout aussi il les envoie en Ligue des Champions.
1: Oui, c'est surtout ça qu'il faut retenir.
5: Accessoirement,
1: et malheureusement
5: qu'il envoie Nantes.
1: Et malheureusement, il envoie Nantes en Ligue 2.
5: Il envoie Nantes en Ligue 2. Ben la Ligue 2, donc, que va rejoindre Nantes la saison prochaine, troisième descente des Canaries en 20 ans, Metz aussi va descendre, on le sait. Alors qui pour remonter? Réponse ce soir à partir de 18h temps universel. Trois, c'est fait, assuré d'être champion. Derrière, ils sont trois à briguer la montée directe. Le Mans, promu du national, hein, quelle performance, et qui a son destin en main. Succès à Bastia, 17e, et c'est gagné. Troisième à deux longueurs, le Red Star et Saint-Etienne espèrent un faux pas manceau, bien sûr, pour les coiffer, les banlieusards parisiens qui n'ont jamais accédé, eux, à l'élite de leur histoire. Ils reçoivent Montpellier, 8e. Saint-Etienne accueille Amiens, déjà condamné au national, et il rêve d'un succès par deux buts d'écart, un petit match nul du Mans à Bastia, et hop, voilà Saint-Etienne en Ligue 1. C'est du sport fiction, on verra bien.
0: Et la Première Ligue?
5: La Première Ligue, pas grand chose aujourd'hui à signaler, hein, notamment le 0-0 récent de Bournemouth face à Manchester United. Il y avait une belle affiche, ouais, Liverpool, Chelsea, une équipe qui a été, une équipe qui voudrait être à nouveau, et c'était bien parti, mais finalement ça a fait pchit, un partout entre les deux équipes, Liverpool et Chelsea. Liverpool est tout près quand même d'une qualification pour la Ligue des Champions. Chelsea est bien loin derrière. Depuis quelques minutes, City accueille Brentford 7e. Succès obligatoire pour les Citizens, sous peine d'offrir carrément le titre à Arsenal, qui jouera demain dimanche à West Ham le 18e. Un peu de foot en Afrique pour terminer. Bah oui, finale aller de la Coupe de la Confédération ce soir, 19h temps universel, à Alger, où l'USMA de Lamine Diaye, le Sénégalais, l'entraîneur vainqueur de la compétition en 2023, reçoit le Zamalek du Caire, géant d'Afrique, lauréat lui en 2019 et en 2024.
0: Merci beaucoup Olivier Pron, vous retrouve demain dans Mondial Sport. Ce samedi à la une, le sport et les médias, état des lieux.
6: Oh non.
7: Oh Zinedine, oh Zinedine, pas ça,
8: pas du tout avec
7: pas
8: Zinedine.
7: Ça Zinedine, pas ça Zinedine, non. Oh non, pas ça, pas aujourd'hui, pas maintenant, pas après tout ce que tu as fait.
0: S'il fallait retenir un commentaire sportif comme une preuve ultime de la magie qui émane de cet exercice, ce serait peut-être celui-ci, ah oui. Thierry Gilardi et le coup de boule de Zidane en finale de la Coupe du Monde 2006 sur TF1. Jeannot Rességuier et Ségir Lazeri sont les invités de Mondial Sport en direct sur la radio du Monde. Jeannot, juste une petite parenthèse sur ce commentaire de Thierry Gilardi. Vous étiez aussi pour RMC au commentaire de cette finale. On a tous, enfin,
1: on ne voit pas le geste en direct. Hein. Personne ne voit le geste en direct. On le voit en décalé et Thierry a cette phrase magnifique, enfin tout du moins ces explications qui sortent comme ça.
0: C'est ça qui est incroyable, trouver le mot juste sur un tel geste. C'est surtout plus dur quand on commente et là
1: on est dans l'interrogation, c'est-à-dire que au moment où ça se passe, le jeu est déjà parti de l'autre côté alors que l'action s'est déroulée sur le côté droit et qu'il y a Trezeguet pas très loin, Materazzi et Zidane, et on croit tous ou plus ou moins tous que c'est Trezeguet qui est fautif
0: et
1: dans
0: là, les images apparaissent, l'incroyable apparaît
1: et Lizondo n'a rien vu l'arbitre, hein, c'est le quatrième arbitre qui lui a le petit moniteur et qui lui glisse dans l'oreillette ce qui
0: mais
1: s'est passé.
0: Mais cet art de trouver les mots justes, là, Thierry Gilardi, il a opéré une masterclass.
1: Ouais, exactement. C'est une masterclass avec le temps de vraiment voir ce qui se passe puisque le réalisateur nous envoie les images en léger décalé de quelques secondes et qu'il les a grâce à cette caméra isolée qu'il avait mis sur Zinedine Zidane parce que c'était tout simplement son dernier match.
0: Christophe Le Petit est avec nous également. Bonjour Christophe.
6: Bonjour Hugo.
0: Responsable des études économiques du CDES de Limoges, le centre de droit et d'économie du sport. Je voulais parler droit télévisé avec vous. Si le paysage médiatique change, en général, et dans le cadre du sport en particulier, c'est peut-être l'économie du sport qui pourrait en être bouleversée. Christophe, TF1, justement en France, il n'y aura pas de nouveau Thierry Gilardi ou de nouveau Thierry Roland du côté de la première chaîne française. TF1 n'a pas mis la main au portefeuille pour diffuser le mondial de foot qui arrive. C'était pourtant la chaîne de la Coupe du Monde en France. Est-ce que selon vous, c'est un incident isolé ou bien une mini-révolution dans les médias qui s'amorce?
6: Disons que c'est effectivement quelque chose de marquant puisque TF1 est la chaîne qui a l'habitude de diffuser ces très grandes compétitions sportives internationales, notamment la Coupe du Monde FIFA. Donc c'est vrai que c'est en cela marquant, mais il n'y a pas non plus de révolution au sens économique du terme à date, puisqu'en fait TF1 n'a pas effectivement candidaté parce que tout simplement c'est le groupe M6 qui a raflé ses droits télé pour un montant qui est quand même substantiel et assez élevé. On parle de quelque chose de l'ordre de 130 millions d'euros. Ce que ça témoigne, en fait, c'est effectivement que TF1 n'a pas voulu surenchérir sur l'offre d'M6. Et ce que ça nous dit en creux, c'est que finalement, aussi grands soient ces groupes, TF1 comme M6, eh bien, eux aussi sont rentrés dans une logique, si ce n'est de rentabilisation, à minima d'amortissement des droits.
0: Mais ça ne veut pas dire TF1, qu'on s'est dit, du côté de TF1, on ne s'est pas dit, voilà, ça vaut pas le coup, c'est pas rentable, c'est plus rentable la Coupe du Monde ou c'est plus rentable le football.
6: En fait, je pense qu'il y a eu, une équation à deux inconnues. C'est-à-dire qu'il y a la question de est-ce que finalement cette Coupe du Monde va générer des audiences très importantes, puisque TF1 se finance par le biais de la publicité et donc pour amortir et rentabiliser les droits, il faut vendre de la publicité. La réponse a probablement été un petit oui mais, voire un non, puisqu'en fait beaucoup des rencontres se dérouleront en pleine nuit ou à des horaires assez défavorables, donc ça n'a peut-être pas incité TF1 à miser sur cette Coupe du Monde là, donc là c'est le oui mais pour la partie de la programmation. Et puis le deuxième point, c'est effectivement à ce tarif-là, TF1 qui a déjà perdu beaucoup d'argent sur des Coupes du Monde précédentes a peut-être fait le choix de ne pas aller sur celle-ci et de ne pas aller non plus sur 2030 hein, puisque la FIFA a vendu les deux éditions parce qu'elle doutait de sa capacité à pouvoir l'amortir, c'est une chose, mais aussi à bénéficier de la puissance et de l'image que véhicule ce type de compétition.
0: Je vous pose la question, enfin je m'interroge en tout cas sur la tendance parce qu'il y a globalement en France une crise des droits à télé concernant le football, la Ligue 1. Plus personne ou presque ne paye pour la diffuser depuis quelque temps. Donc on se demande quelque part s'il n'y a pas une énorme évolution. On parle de l'évolution des médias, de la médiatisation du sport. Est-ce qu'il y a toujours ce modèle des chaînes de télévision qui vont mettre beaucoup de sous pour assurer la bonne tenue et le modèle économique des compétitions sportives? Est-ce que ce modèle, il n'est pas en crise en France tout du moins?
6: Alors, il est partiellement en crise, parce qu'en fait, ce qu'on observe, c'est qu'il y a une énorme polarisation. C'est-à-dire qu'en fait, on a des compétitions qui continuent à avoir des montants de droits télévisuels qui augmentent de façon très substantielle. Par exemple, en France, les compétitions européennes hein, qui ont été achetées par Canal+, Canal+, misant sur l'exclusivité en réaction à sa perte de la Ligue 1. Donc, Canal+, a mis une grande partie du budget qui était auparavant mis sur la Ligue 1, sur la Ligue des Champions en particulier. Donc la Ligue des Champions continue d'avoir des revenus de droits télé qui augmentent. Ailleurs dans le monde, on a des très fortes progressions sur des compétitions comme la NBA, comme la NFL, voire comme la Première Ligue, même s'il y a eu un vrai tassement à ce niveau-là. Et à côté de ça, vous avez effectivement des compétitions qui peinent de plus en plus à séduire les médias, y compris des compétitions d'ailleurs qui auparavant se vendaient très bien, et notamment vous citiez la Ligue 1, les difficultés de la Ligue 1 s'expliquant par des choix stratégiques opérés au niveau de la Ligue de football professionnel qui ont pu effectivement poser question à certains des acteurs du marché, et par le fait qu'il n'y ait plus de concurrence pour acheter ces droits-là, et on sait que sur ce marché des droits télévisuels, ce qui fait la valeur, c'est la concurrence entre opérateurs, et quand vous n'en avez n'avait pas, eh bien les droits stagnent, voire baissent. Et c'est ce qui a été le cas en France avec l'année prochaine, ben, finalement, plus personne qui ne mettra de droits télé. Et la LFP diffusera sur sa plateforme l'ensemble de ces 9 rencontres de chaque journée.
0: Globalement, le modèle économique du sport business qui semble reposer principalement sur le fait que les télés vont payer très cher les droits de diffusion. Ce modèle, pas seulement pour le foot, mais pour les sports en général à l'échelle du monde, il est toujours le modèle indépassable à l'heure actuelle?
6: Non, c'est plus un modèle indépassable. Je le disais parce qu'effectivement, ici ou là, on commence à avoir des compétitions qui se vendaient très bien, qui rencontrent des difficultés à générer des droits télé. On a des compétitions qui n'en génèrent pas. Même sur certaines grandes compétitions, je parlais de la Première Ligue, il y a eu une petite augmentation, mais qui est vraiment légère en valeur absolue et qui d'ailleurs, quand on réintègre les effets de l'inflation, etc., finalement, fait qu'il y a un montant moindre au match. Donc effectivement, c'est un modèle qui est questionné. La croissance infinie des droits télé n'existe pas, et donc effectivement il y a un questionnement qui est de savoir est-ce que finalement cette économie là va continuer. Alors pour certains produits très premium, comme je le disais, probablement, il y a encore quelques belles années devant, quelques phases de croissance qui peuvent arriver. Peut-être aussi avec l'arrivée de quelques géants. Voilà, Paramount a notamment acheté beaucoup des droits de la Ligue des Champions, pas en France mais dans d'autres pays. Peut-être demain Disney+, peut-être Apple. Mais effectivement, on voit que finalement la courbe qui était sur une croissance très forte commence à se tasser et à tendre vers une stagnation. Donc il va falloir trouver d'autres façons de se monétiser. Et ces autres façons de se monétiser, c'est notamment d'aller directement toucher les fans, d'augmenter les revenus commerciaux pour se rendre finalement moins dépendant des revenus de droits télé. C'est ce qu'expérimentent de façon assez violente d'ailleurs les clubs de football professionnels français aujourd'hui.
0: Allez, encore un peu de musique. Vous restez avec nous, Christophe Le Petit, dans Mondial Sport. On va faire un petit cadeau à l'un de nos invités du jour, Jeannot Rességui.

0: Allez, le blind test, on a entendu trois musiques. Quelles sont-elles, Jeannot Rességuier?
1: Il y a Monty, Allez les Verts. J'ai cru entendre Antoine, le match de football.
0: Oui.
1: Bon, Nicolas Perrac. Et alors au milieu, j'ai pas trouvé là.
0: Ah bah on comptait sur vous. C'est dommage parce que vous êtes un spécialiste apparemment.
1: Bah, je collectionne les 45 tours voilà. qui parlent de football, mais j'avoue que celui du milieu là, j'ai un petit trou de mémoire.
0: On va aller chercher la référence. On demandera à nos réalisateurs du jour. Beaucoup de radio dans votre parcours, Jeannot Rességuier. Vous le racontez dans l'histoire d'une voix du foot aux éditions Talents Sport. Beaucoup de sport dans votre voix. Ce média, la radio qu'on aime, qu'on pratique, se porte comment aujourd'hui? Vous écrivez, elle souffre davantage que d'autres médias et pourtant chaque crise rappelle sa force.
1: Oui, parce que à chaque fois qu'il se passe quelque chose, il y a ce réflexe justement encore dans les foyers d'allumer la radio. Il y a encore des transistors, ça existe heureusement, ou alors de se mettre avec la télé. Quand on a une télé connectée, on accède à toutes les chaînes de radio, ou bien évidemment avec le smartphone. La consommation a changé. La radio, oui, effectivement, en tout cas le constat est fait par médiamétrie. On l'écoute de moins en moins, tout ce qui est de la radio linéaire
0: en France.
1: Et par rapport à cet aspect-là, je pense que c'est une question d'éducation qu'il va falloir peut-être mettre en place ou qu'il aurait fallu et qu'il faudrait augmenter aujourd'hui vis-à-vis des jeunes, de leur faire comprendre l'importance quand il y a une crise, quand il y a des guerres. On a ce réflexe-là d'aller s'informer au-delà des chaînes d'infos continues, mais on a quand même le réflexe de la radio quand il y a une compétition internationale, les Jeux Olympiques, toutes les radios en France. Et vous également, RFI, vous avez cartonné, on a tous cartonné, la Coupe du Monde, tout le monde va bien évidemment se pencher sur la radio. Alors oui, dans ces situations-là, ce sont des niches, ce sont des gens qui sont dans des situations où ils ne peuvent pas regarder les images ou ne pas suivre les images. Même si, et ça a un petit peu évolué par rapport à ça aussi, c'est la façon dont on vit à la radio les moments de sport. On a les images d'un côté, on coupe le son et de temps en temps on met la radio. C'est un réflexe qui en tout cas sur les 10 dernières années a été un important et c'est pour ça que je voulais le souligner.
0: C'est Guerre Lazerie, vous avez une idée sur cette question de la radio. Qu'est-ce que la radio a de plus ou de moins que les autres médias? Qu'est-ce qui fait qu'on aura toujours besoin de la radio pour parler de sport?
2: Ça marche, moi c'est marrant parce qu'en écoutant ces phrases je pense justement moins sous format radio mais plus podcast, mais on voit quand même qu'il y a un véritable succès et enfin je vais pas faire de pub pour une émission concurrente ici mais l'émission la dernière de Guillaume Meurice au Radio Nova, elle est très et pour le coup et connaît un véritable succès. Et justement ce qui est assez particulier c'est qu'elle repose sur un peu une image un peu de vieille radio où les gens parlent, les gens discutent autour de dans une vraie salle d'auditorium. Enfin on est vraiment dans l'âge en fait, je sais pas, des grandes émissions d'antan sur RTL en l'occurrence. Enfin donc il y a encore cette mécanique là. Après c'est un véritable poids et dans le poids c'est qu'il y a une forme d'incarnation par la voix, c'est-à-dire que c'est un supplément d'âme la radio, contrairement comme l'est la musique en fait, et c'est la musique un peu du sport. Et moi, je me souviens d'une anecdote assez drôle, c'est que le grand commentateur de rugby, Roger Couderc, du coup, à un moment donné, les gens arrêtaient de passer à la radio et les gens arrêtaient d'éteigner le son sur leur télé, écoutaient le commentateur à la radio. Et pourquoi ils faisaient ça? Parce que tout simplement, il y a une dimension culturelle au sport, c'est-à-dire que à travers la voix de quelqu'un, il y a tout un champ culturel qui se déploie, le langage, l'idée que, en fait, on va incarner par les mots la région d'origine, le spectacle d'origine, et donc du coup on vous renvoie un imaginaire que parfois la télé par sa visibilité beaucoup trop grande ne vous influence pas.
0: Christophe Le Petit, les journalistes, je parle pas seulement des médias, parce qu'on a parlé de l'économie, des médias, les droits télé notamment, les journalistes, est-ce qu'ils sont des acteurs indispensables pour l'économie du sport? Je parle bien des journalistes.
3: Bah, écoutez, je pense qu'ils en font partie, indéniablement. Vous avez Jeannot Rességuier que je salue.
1: Bonsoir Christophe, on a pas le temps de se saluer, effectivement.
3: Voilà, on s'est croisés plusieurs fois et Séguier d'ailleurs aussi, que je lis toujours avec grand plaisir. Mais oui, les journalistes font partie de l'économie du sport. On a quelques grands journalistes qui ont marqué l'histoire du sport en France et dans le monde. Il y a encore de grands journalistes. D'ailleurs, on a souvent des reportages sur les voix du foot ou les voix du basket ou les voix du tour, etc. Donc, ça existe toujours, ou les plumes, hein, parce que là je parle que de médias qui s'écouteraient, mais on a aussi des journalistes de presse écrite, donc oui, ils en font partie. Ce qui est sûr, c'est qu'à une époque, ils étaient quasiment tout seuls pour relater le fait sportif, puisqu'il fallait forcément écouter sa radio, lire la presse écrite ou regarder la télévision, et aujourd'hui, il y a beaucoup plus de personnes qui peuvent se revendiquer d'être journalistes, sans toutefois toujours l'être officiellement, mais en tout cas, beaucoup plus de personnes qui peuvent relater ce fait sportif, quelles que soient ces personnes, des influenceurs, des youtubeurs, des tiktokers, des twitchers, peu importe, mais effectivement, on a aujourd'hui beaucoup plus de personnes qui relatent ce fait sportif, et donc c'est vrai que ça a peut-être tendance à diluer l'importance du journalisme, mais moi, il y a quelque chose que Jeannot a dit qui me paraît très vrai, c'est que le journalisme et les médias, et notamment certains médias, c'est aussi l'un comme l'autre quelquefois le gage d'une certaine qualité. Voilà, il n'y a pas de, il y a pas forcément toujours de parti pris. Il y a peut-être un peu plus de neutralité, même si on aime bien être un peu chauvin, notamment pour les grandes compétitions internationales.
0: Il va y avoir du factuel, il va y avoir une certaine rigueur.
3: Voilà, exactement. Je pense qu'on a, je pense que les journalistes sont encore de l'avenir dans la narration du fait sportif, même si effectivement aujourd'hui ils ne sont plus seuls. Tout comme il y a eu de la fragmentation des audiences, la fragmentation du paysage audiovisuel, et ben il y a aussi une fragmentation de l'information, mais avec une information qui n'est pas toujours égale en termes de qualité.
0: Merci beaucoup Christophe Le Petit d'avoir été avec nous dans Mondial Sport sur RFI pour parler de sport et médias en 2026. Merci beaucoup. C'est Guerre Lazerie.
2: Merci. Merci à vous.
0: Merci, ça a été un plaisir. J'espère vous retrouver rapidement dans ce studio de Mondial Sport. Merci beaucoup, Jeannot Rességuier.
1: Merci vous.
0: Votre livre, L'histoire d'une voix du foot, préface de Jean-Michel Larquet. Allez les Verts, après tout, on peut
1: citer 50 ans, votre préface. Mardi prochain, les 50 ans de la finale.
0: Effectivement, à Glasgow, les fameux poteaux carrés.
1: Voilà, exactement. Et un podcast sur Talent Sport, je me le permets,
0: oui,
1: sur les 50 ans des Verts, avec un vrai travail au travers des documentalistes de cette radio et des commentaires de l'époque, et puis des interviews 50 ans après des acteurs, voilà. Et pour trouver ce livre pour votre public international africain, ce sont bien évidemment sur toutes les plateformes traditionnelles pour éventuellement le commander.
0: Très bien, voilà qui est dit. 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On se retrouve demain. Bonne soirée.
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8: RFI, bonjour, 17h en temps universel, bonsoir, 19h à Paris, 20h à Beyrouth.
6: Nicolas Brousse.
8: Officiellement, il y a un cessez-le-feu depuis le 17 avril au sud Liban, mais de fait, les affrontements entre Israël et le Hezbollah sont quotidiens, nouveaux exemples ce week-end. Nous partirons pour le Cameroun, où se déroulaient aujourd'hui les obsèques de l'opposant Anissé Ekané, décédé en prison en décembre dernier. Et puis en France, le sabotage revendiqué, chose rare, de 2 mégabassines, ces retenues d'eau artificielles pour l'agriculture intensive, qui font plus que jamais polémique. Si un calme relatif règne sur le front iranien et sur le détroit d'Ormuz, au Liban, les affrontements Israël-Hezbollah restent quotidiens malgré le cessez-le-feu en vigueur depuis 3 semaines. Les attaques israéliennes au Liban ont fait au moins 7 morts malgré le cessez-le-feu. Donc, l'armée israélienne a mené plusieurs raids à travers le pays, de la frontière jusqu'à 20 km de la capitale, Beyrouth. Lila Olkinura, le Hezbollah, lui, a annoncé en fin de journée avoir riposté.
9: La trêve conclue le 16 avril dernier entre le Liban et Israël, de nouveau violée, Ces dernières 24 heures, les frappes venant des deux côtés de la frontière ont atteint des records depuis 3 semaines. Ce samedi, après avoir ordonné l'évacuation forcée de 9 villes du sud du Liban, l'armée israélienne a multiplié les frappes, touchant un immeuble abritant des familles de réfugiés à Saksakiye au nord de la frontière. Des attaques de drones ont visé des voitures sur une autoroute reliant Beyrouth au sud du pays. Tel Aviv assure également avoir ciblé ce samedi un site souterrain de production d'armes du Hezbollah dans la vallée de la Beka. De son côté, l'organisation pro-iranienne a annoncé avoir mené des attaques de missiles et de drones contre des cibles militaires israéliennes au Liban. L'armée israélienne fait état de plusieurs drones explosifs envoyés par le Hezbollah en direction du territoire israélien.
8: Dossier suivi par Lila Olkinura. Le ministre iranien des Affaires étrangères a confié ses doutes à son homologue turc sur la motivation et le sérieux de la partie américaine pour avancer sur la voie diplomatique. Peut-être un indice sur la réponse que va faire l'Iran à la dernière proposition américaine. En attendant, Téhéran dément le scénario d'une marée noire dans le Golfe. Réaction aux informations du New York Times qui révélait la présence en mer d'une nappe de pétrole au large de l'île de Karg, le principal terminal pétrolier du pays. Un Fox ou pas une ONG, après analyse d'images satellitaires, assure ce soir que la nappe existe, mais qu'elle s'est fortement réduite. Si de nombreux pays européens, notamment, célébraient hier 8 mai la fin de la Seconde Guerre mondiale avec la capitulation de l'Allemagne nazie, en Russie, c'est le 9 mai pour cause de décalage horaire. Cette capitulation ayant été

0: Spécial à Moscou dans le prochain journal. Moscou qui a perdu un proche allié sur le vieux continent, puisque Péter Madiar est officiellement Premier ministre de la Hongrie. Le conservateur pro-européen a prêté serment aujourd'hui. Il a prononcé un discours d'investiture dans lequel il a promis un changement de régime. Il assure que lui ne régnera pas mais servira son pays, et dénonçant la corruption généralisée au sein de la galaxie Orban, il annonce la création d'un office indépendant chargé de mettre au jour tous les abus et de récupérer les sommes détournées. Viktor Orban, allié de Vladimir Poutine, qui n'a pas assisté à la cérémonie, d'autant qu'il a tout simplement renoncé à son poste de député. Alors quel opposant sera le nationaliste Orban et son parti, le Fidesz? Question posée au spécialiste de la Hongrie, l'universitaire Paul Grasvol. Il était l'invité de Charlotte Hydrak à la mi-journée.
1: Monsieur Orban part sur une ligne d'opposition extrêmement dure. Aucune autocritique réellement, si ce n'est « Ah, mais les jeunes ne nous ont pas compris » et une radicalisation. Mais Monsieur Orban, qui aurait très bien pu siéger au Parlement puisqu'il y avait été élu, refuse d'y siéger, ainsi que l'essentiel des caciques de la Fidesz. Une partie d'entre eux, d'ailleurs, sont en train d'essayer d'aller à l'étranger, parce que la tendance du moment chez les proches de Monsieur Orban, qui ont littéralement pillé les caisses de l'État, c'est d'essayer d'échapper à la justice qui risque de frapper. Donc ça, c'est M. Orban. La Fidesz, et notamment le groupe parlementaire, sont sur une ligne plus tolérante et plus ouverte. Mais combien de temps est-ce que cela va durer? Nous le verrons bien.
0: Extrait de l'invité d'RFI Midi à retrouver sur RFI.fr. Le président français entame une tournée africaine par l'Égypte avec des entretiens avec son homologue et il inaugure une université de la francophonie à Alexandrie. Puis Emmanuel Macron est attendu au Kenya pour inaugurer lundi un sommet France-Afrique. Pour la première fois dans un pays anglophone, RFI y sera également. C'est un nouveau signe de la détente des relations Algérie-France après la visite de la ministre déléguée aux armées hier à Sétif, accompagnée de l'ambassadeur français qui fait son retour dans le pays après plus d'un an d'absence. Le journaliste emprisonné Christophe Glaize va bénéficier d'une première visite consulaire dans les prochains jours. France et Algérie vont intensifier leur coopération migratoire, judiciaire, sécuritaire et de défense, annonce ce soir d'Alice Ruffo, la ministre, à l'issue d'un entretien avec le président Tebboune à Alger. Nous reviendrons sur cette visite algérienne dans Afrique Soir, la première édition à 18h30, temps universel. Les obsèques de l'opposant camerounais Anissé Ekané ont eu lieu à Bomono, son village natal, à une trentaine de kilomètres de Douala. Opposant au régime et militant pour le multipartisme au début des années 90, son soutien à Issa Tshiroma Bakary, principal challenger de Paul Biya dont il contestait la victoire à la dernière présidentielle, lui aura valu d'être arrêté fin octobre de l'année dernière, et c'est en détention qu'il est mort début décembre dernier. En présence de ses enfants, de ses amis et d'une partie de sa famille politique, une partie seulement, se sont donc déroulées ses obsèques. Reportage de Richard Onanena.
2: Bekombo Soso, chef supérieur du canton Pongo Bakoko, a procédé à une cérémonie traditionnelle publique dès l'arrivée de la dépouille avant de rejoindre à pied avec la famille le lieu du deuil. Plusieurs personnalités politiques et de la société civile ont fait le déplacement, parmi lesquels Henriette Ekoué, sa vieille compagne de lutte, ou encore Cyril Sambaka, qui milite depuis les années 90 aux côtés du défunt homme politique.
3: Il n'abandonnait jamais. Vous avez vu ce qui s'est passé en 2025. On lui dit, on t'a fermé cette porte, il trouve une autre porte. Et quand il n'avait pas de tribu, il avait un pays. Le Cameroun.
2: La cérémonie s'est tenue en l'absence de plusieurs proches, dont la veuve d'Anissé Ekané. Bomono Ekané, l'un des fils du défunt leader de l'opposition, le regrette et préfère l'apaisement.
4: Je voulais dire que je comprends leur douleur, je suis dans la même. C'est dommage que petit à petit, on soit arrivé à un point de non-retour. Mais je les ai dans mes pensées, parce que je sais qu'ils partagent une douleur très similaire à la mienne. Et on n'est pas beaucoup à partager cette douleur avec la même intensité.
2: Mais pour les proches d'Anissé Ekané, ce dernier est mort en détention pour ses convictions politiques. Il a prouvé de la plus belle des manières qu'il n'était pas à vendre. Richard Odanina, Yaoundé, RFI.
0: Accueillir demain le MV Andrews aux Canaries est un devoir moral, estime le Premier ministre espagnol à propos de ce bateau de croisière qui abrite un foyer d'antivirus qui a déjà fait des victimes. Et si Pedro Sanchez le précise, c'est que l'OMS concède que les passagers sont des contacts à haut risque. Plusieurs pays européens confirment qu'ils vont envoyer des avions pour évacuer leurs ressortissants parmi les passagers. Ces derniers ne pourront emporter que leurs effets personnels essentiels, le reste des bagages ainsi que le corps du passager décédé resteront à bord avant d'être emmenés aux Pays-Bas pour y être désinfectés. En France, des militants ont revendiqué le sabotage hier de deux

0: Racine, ces retenues d'eau artificielles destinées à l'agriculture intensive, très décriées par les organisations de défense de l'environnement et les petits agriculteurs qui dénoncent un accaparement de l'eau par un modèle agricole qui ne tient plus. Ces dégradations ne sont pas les premières du genre, mais cette revendication est beaucoup plus rare. Le préfet des Deux-Sèvres, l'un des départements concerné, a fermement condamné ce qu'il qualifie d'agissement intolérable, Jeanne Richard.
1: La première bassine appartient à un industriel qui l'utilise pour alimenter ses élevages de centaines de milliers de poules et qui ambitionne encore de s'agrandir, explique un communiqué envoyé à plusieurs médias par un collectif militant. La seconde a été financée par le département des Deux-Sèvres. Sa dégradation vise à dénoncer le soutien des pouvoirs publics à ces lacs artificiels. Les deux bassines ont été débâchées, c'est-à-dire que les activistes ont découpé la bâche qui empêche l'eau de s'infiltrer dans le sol. Le collectif, qui répond au nom de l'Amicale pour le débâchage permanent du Poitou, avertit « il n'y aura pas de répit tant que les bassines seront en état de marche ». Le préfet des Deux-Sèvres a, je cite, « condamné avec la plus grande fermeté ces atteintes à des ouvrages agricoles qui constituent des infractions pénales ». Il promet une enquête. Ces dégradations ne sont pas les premières, mais elles interviennent au lendemain de la condamnation d'une figure du mouvement anti-bassine, Julien Le Guay, à 6 mois de détention sous bracelet électronique et à l'adoption à l'Assemblée nationale de la loi d'urgence agricole qui facilite l'installation des méga-bassines.
0: Jeanne Richard du service environnement d'RFI à 19h10 ici à Paris. On parle à présent géopolitique. Bonne soirée.
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3: Bienvenue sous la tente des débats sur la place de la République au cœur de Paris pour la journée de l'Europe sur France 24 et Radio France Internationale en partenariat avec la Commission, le Parlement européen et bien sûr la mairie de Paris. Le 9 mai 1950, la déclaration Schuman était fondatrice de l'Union européenne. Il s'agissait d'effacer les plaies de la guerre et surtout de construire un futur par une union politique et économique et se prémunir ainsi contre un nouveau conflit. Malheureusement, la guerre est à nos portes en Ukraine désormais et ailleurs dans le monde aussi, ce qui pèse sur les citoyens européens. Alors, comment l'Union européenne peut-elle leur proposer des perspectives, des projets concrets qui améliorent leur quotidien?
4: Oui, comment construire un récit et une citoyenneté européenne à travers des initiatives fortes, le pouvoir d'achat, le logement, l'éducation, la transition écologique et d'autres thématiques très concernantes pour les Européens relèvent d'abord de la compétence de chacun des 27 États membres et de leurs autorités locales, mais de plus en plus, l'aide de l'Union européenne est attendue pour coordonner, réglementer, soutenir ces priorités des citoyens. Comment l'Europe investit-elle pour assurer le futur de ses 450 millions d'habitants?
3: Alors nous en parlons avec des invités qui ont exercé des fonctions à tous les niveaux de décision. Nous avons le plaisir d'avoir avec nous Stéphanie Yoncourtin. Vous êtes députée européenne française pour le groupe Renew qui nous vient de Normandie, conseillère régionale d'ailleurs de Normandie.
4: Oui, il nous vient d'un peu plus loin de l'Italie. Dario Nardella, bonjour. Vous êtes député européen du groupe socialiste et démocrate, très bon francophone et ancien maire de Florence.
3: Et pour le niveau municipal, la mairie de Paris est représentée par Audrey Pulvar. Bonjour.
5: Bonjour.
3: Vous êtes l'adjointe en charge des relations internationales, européennes donc, et de la francophonie.
4: Et enfin, bonjour Clément Beaune.
6: Bonjour.
4: Vous êtes ancien ministre en charge de l'Europe, actuellement haut commissaire à la stratégie et au plan, et président du cercle Erasmus+.
3: Alors nous allons initier un premier tour de table avec nos invités, et puis nous nous tournerons vers vous, le public, venu nombreux nous écouter dans la grande tente des débats de cette salle, donc de cette place de la République. Continuez d'ailleurs à entrer, à vous installer bien sûr. On va préparer des questions pour nos invités sur ces sièges et nous ouvrirons cette table ronde dans une petite demi-heure aux questions.
4: Oui, Clément Beaune, nous allons commencer avec vous. Ça fait 76 ans, Caroline en parlait, qu'a été prononcée la déclaration Schuman qui a lancé l'aventure européenne. Mais l'Europe aujourd'hui est confrontée au retour de la guerre avec le conflit en Ukraine et une crise énergétique, économique. En fait, tous les ingrédients semblent réunis pour que les citoyens doutent du fait que le projet européen continue à les protéger. Alors, comment leur faire comprendre que leur avenir, c'est encore l'Europe ?
5: Bonjour et merci beaucoup de célébrer ce 9 mai ici au cœur de Paris. Ça fait toujours plaisir, même quand l'actualité est difficile, de pouvoir parler, échanger sur l'Europe et puis à entendre des questions ou des critiques sur le projet européen, parce que faut pas oublier, c'est un projet démocratique, donc il n'y a pas une seule vision de l'Europe. Il y a ici des groupes politiques, des forces politiques différentes qui se sont représentées. Dans la salle, vous avez des opinions différentes et peut-être des rapports différents à l'Europe. Et l'Europe, c'est pas une sorte de religion, de lubie, c'est un projet qui est quand même, faut le rappeler puisqu'on est le 9 mai, c'est effectivement le 76e anniversaire de la déclaration qui a tout lancé, à quelques mètres d'ici au Quai d'Orsay, avec un ministre français des Affaires étrangères, Robert Schuman. Il faut avoir en tête que c'est un projet jeune, malgré tout. 76 ans pour un projet politique, c'est très jeune, ça n'excuse pas tout ce qui va pas. On va en parler dans le projet européen, mais il faut aussi qu'on soit collectivement conscient de tout ce qui a été réussi. Et puis indulgent, si je puis dire, avec ce qui doit être amélioré et surtout engagé pour l'améliorer. Et on peut faire des choses, on l'a vécu avec députés européens qui sont ici, Stéphanie en particulier, des combats sur le Covid, sur la pêche au moment du Brexit, qui montrent que l'Europe, ça se change. Mais je voudrais juste insister quand même un tout petit peu sur les origines, puisqu'on parle de l'Europe et des citoyens, c'est un débat qui est très ancien. Est-ce que l'Europe est pas trop éloignée, trop désincarnée, etc. Qu'on se rende compte quand même, puisque ça fait 76 ans aujourd'hui même, que c'était une idée complètement dingue, complètement à contre-courant. C'est une idée radicale, en réalité, le projet européen. Et même Robert Schuman, j'ai eu la chance d'exercer des responsabilités au Quai d'Orsay même, quand il fait sa déclaration ce jour-là, il y a 76 ans, il est tout seul. Il n'y a même pas de photographe et de journaliste parce que personne pense que c'est un moment important. Et d'ailleurs, il refait une déclaration, il relit la même déclaration quelques semaines plus tard parce que certains se sont rendus compte que c'était en fait peut-être quelque chose d'intéressant d'essayer de réconcilier des pays et des peuples. Et l'idée, en deux mots, c'était là aussi complètement fou et audacieux de se dire 5 ans, jour pour jour, après la capitulation de l'Allemagne nazie, après la libération de l'Europe, de ne pas faire comme avant, c'est-à-dire de ne pas ruminer une forme de vengeance et repartir pour un nouveau conflit en germe, mais faire exactement l'inverse et dire on va mettre en commun ce qui a permis de faire la guerre, à l'époque le charbon et l'acier, et on va, nous Français, puisque c'était Robert Schuman, Jean Monnet, qui était d'ailleurs commissaire au plan, et quelques autres qui ont dit on va tendre la main. C'était pas naïf, c'était pas niais, c'était pas innocent. C'était un projet politique de dire on va mettre en commun des choses qui vont nous faire réfléchir différemment. Et je revendique que depuis le premier jour, l'Europe est donc proche des citoyens. Alors je sais, ça fait déconnecter quand on dit ça. Mais avoir essayé d'empêcher la guerre, pardon, mais pour les générations qui nous ont précédés, il n'y a pas si longtemps, c'est très concret. Il n'y a pas beaucoup de sujets qui sont plus vie quotidienne, pour le dire un peu trivialement, que la guerre. Il suffit à 1500 km d'ici, et beaucoup d'entre nous l'ont fait, de discuter ou d'être allé, comme j'ai pu le faire, en Ukraine, pour voir que c'est pas ni de la science-fiction, ni des manuels d'histoire. Et les Ukrainiens, en même temps qu'ils se battaient pour éviter l'invasion russe dès le printemps 2022, ils ont déposé leur candidature dans l'Union européenne. Donc tous celles et ceux qui vous disent c'est compliqué, c'est technocratique, etc., il y a des pays, des peuples qui rêvent de rentrer dans l'Union européenne parce qu'ils pensent, et ils ont raison, que ça les protège. Donc on peut zoomer ensuite, bien sûr, sur ce qu'on fait pour nos pêcheurs, pour nos agriculteurs, pour les villes qui sont aidées par l'Union européenne dans beaucoup de projets de transport, de rénovation d'écoles, de tramways, etc. Plein. Vous allez, on pourrait mettre un drapeau européen, je pense, cher Audrey, sur, allez, à 200 mètres à la ronde, une vingtaine de bâtiments publics. L'Europe est là. Si vous avez été vacciné, ce que j'espère, contre le Covid, vous devriez avoir encore un petit sparadrap avec un drapeau européen sur l'endroit où vous a mis l'aiguille. Je dis ça en rigolant, mais c'est vrai parce que c'était financé par l'Union européenne et acheté en commun. Moins alors, cher que les autres.
6: L'Europe est là. Voilà, on va en parler justement avec vous aussi, Madame Yon-Courtin, élue européenne. On regarde beaucoup, c'est vrai, nous les Européens, en direction de l'Amérique de Donald Trump ou de la Russie de Vladimir Poutine. Ça nous donne pas vraiment envie d'ailleurs. La question centrale, c'est finalement, est-ce qu'on vivrait mieux toutes les crises qui nous traversent, toutes les crises extérieures, géopolitiques aussi, sans être dans l'Union européenne à 27?
7: Je crois que justement, toutes ces crises nous démontrent que
6: on est dans un îlot de stabilité, un havre de stabilité très fragile. Pour rejoindre ce que disait à l'instant Clément Beaune, pour savoir également d'où on va, il faut savoir d'où on vient. Il y a 76 ans, jour pour jour, Robert Schuman disait ce qu'il voyait de l'Europe. C'est pas un bloc. C'est pas une construction d'ensemble, ça va pas se faire d'un coup, mais ça va être la somme de réalisations concrètes qui vont créer d'abord une solidarité de fait. Et cette solidarité de fait, je pense que on l'a vu déjà quand, face aux détracteurs qui nous disent l'Europe ça sert à rien, ça marche pas, il vaut mieux revenir à des nations souveraines. On l'a vu parce que depuis lors, depuis la Deuxième Guerre mondiale, moi je suis né à quelques kilomètres des plages du débarquement et l'Europe pour moi c'est à la fois une chance et une évidence, eh bien, on se rend compte que depuis lors, il n'y a pas eu de guerre. Il y a certes eu, comme Caroline l'a dit, une guerre, il y a une guerre aux portes de l'Europe. Mais depuis que l'Union européenne existe, aussi imparfaite qu'elle puisse être, aussi bureaucratique, eh bien, en fait, on se rend compte que c'est devenu un ensemble très attractif pour énormément de pays autour de nous. D'ailleurs, vous voyez l'Ukraine, pourquoi elle se bat ? Pour les valeurs, pour ces mêmes valeurs qui sont celles pour lesquelles nous, justement, nous avons décidé d'être ensemble, unis dans la diversité, tous différents que l'on est. Et vous voyez, le Brexit, Clément en a parlé tout à l'heure, le Brexit qui avait été appelé de ses voeux, bien évidemment, les Britanniques, et on doit le respecter, avaient massivement, voté pour quitter l'Union européenne.
7: Pas très massivement, c'était alors, à deux points près.
6: Ça l'avait majoritairement emporté. Eh bien, on voit que maintenant, il y a quand même quelques regrets, puisque je crois que 55% des Britanniques désormais souhaitent rejoindre à nouveau l'Union européenne. Et on voit qu'Erasmus, vous avez parlé d'Erasmus tout à l'heure, Erasmus va être réintégré dans... que l'Union, le Royaume-Uni va réintégrer Erasmus. Ce qui veut dire qu'il y a effectivement énormément de choses et que... Je crois que l'Europe qui est dans notre quotidien et qui d'abord protège et qu'on s'efforce de travailler en sens, elle est très forte parce que c'est 450 millions d'habitants, 450 millions de consommateurs, et c'est beaucoup plus important que les États-Unis, c'est beaucoup plus important que la Russie, et que notre problème, il est que face aux citoyens, on ne montre pas suffisamment ce qui se passe, qu'on fait au quotidien.
4: Alors, Monsieur Nardella, c'est à votre tour. Oui. La promesse de l'Europe, Madame Yoncourtin vient d'en parler, c'était la paix des valeurs et un modèle social. Est-ce que l'Union européenne a encore les moyens de garantir, et je vais prendre une petite expression italienne, la dolce vita, une dolce vita à ses citoyens?
8: Oui, bien sûr, je pense oui. Mais il y a beaucoup de choses à faire. Avant tout, d'abord, je voudrais vous remercier pour cette opportunité. Hier, j'étais à Rome avec la présidente du Parlement européen, où on a été signé les traités de l'Europe. Et aujourd'hui, je suis ici à Paris, je me sens à la maison. Et aussi, je suis italien, mais je me sens aussi européenne. C'est pour ça que quand je suis ici à Paris, ou à Barcelone, ou à Budapest, je me sens à la maison. Et c'est pas automatique. Nous avons un projet qui est un projet de paix, mais aussi un projet qui a au centre la question des financements, des investissements. Mais la défi européen aujourd'hui n'est pas seulement d'investir plus pour avoir un autre niveau de welfare et bien-être, mais c'est de faire sentir les citoyennes européennes que l'Europe protège leur vie quotidienne. Mais je ne parle seulement d'une protection sécurité militaire, bien sûr on peut parler de ça, mais la chose plus importante c'est la protection sociale, c'est la protection économique, c'est la protection connectée à l'éducation, à la culture, à l'intégration. C'est pour ça que nous devons travailler pour avoir un budget plus important, plus fort, parce que nous pensons que le budget européen est très grand, non? C'est presque 2 milliards d'euros.
6: Mais c'est seulement 1%
8: de chaque État national. Alors, je demande, est-ce que chaque État européen peut donner quelque chose en plus pour garantir un niveau qui est le même niveau pour tous les travailleurs et pour tous les citoyens européens. Quand j'ai été maire, pour exemple, à Florence, j'ai dû faire face à des crises industrielles. Beaucoup des entreprises ont décidé de se fermer, de se transférer dans un autre pays. Mais n'est pas en Chine, n'est pas en Sud-Amérique, mais dans un autre pays européen, dans la République tchèque ou dans la Roumanie. Mais pourquoi? Parce que les salaires là sont beaucoup plus bas qu'en Italie ou en France. C'est pas ça le modèle et l'idée d'une Europe juste. Donc nous avons besoin d'une Europe où tous les citoyens, de la Roumanie à la France, dans le Portugal à l'Italie, se sont la maison avec les mêmes droits, les mêmes opportunités.
6: Alors vous avez parlé... Vous avez parlé de ce niveau effectivement municipal, Audrey Pulvar. À quoi sert l'Europe? Quels projets ont pu être sur les rails, mis sur les rails à Paris, en particulier grâce à elle? Qu'est-ce que les Parisiens doivent concrètement à l'Europe?
9: Ah, beaucoup de choses. D'abord, merci à vous d'être si nombreux sous cette tente des débats. Et voilà, à l'image de l'Union européenne, on n'a pas fait de petits quiz au début pour savoir qui n'était pas français mais européen. Mais en tout cas, dans la diversité des profils, des âges, des origines, des couleurs de peau, je crois qu'on a une belle image de ce qu'est l'Union européenne à travers ce public. Merci évidemment à RFI, à France 24. L'Union européenne, elle intervient dans énormément de compartiments de nos vies, et évidemment dans une ville comme Paris, mais l'Union européenne, elle nous aide à rendre la Seine plus baignable, par exemple. Et la Seine baignable, ce n'est pas qu'un gadget, hein, ce n'est pas que pour attirer les touristes, c'est un vrai enjeu d'adaptation, d'adaptabilité de la ville aux enjeux du réchauffement climatique et de justice sociale, parce que tout le monde n'aura pas les moyens, quand il y a des vagues de chaleur, de quitter la ville, d'aller dans une maison de campagne ou de se mettre à l'abri de la chaleur et d'avoir une Seine baignable. Ça fait partie des outils d'adaptabilité d'une ville comme Paris aux effets du réchauffement climatique. L'Europe, c'est effectivement de l'intervention sur la capacité de la ville à améliorer les mobilités, les transports en commun. J'ai été dans la mandature précédente adjointe à la transition écologique de l'agriculture qui nourrit Paris et à l'alimentation durable, et à ce titre, j'ai porté avec d'autres villes, dont Florence, le plaidoyer au niveau européen pour que les villes puissent utiliser le levier de la commande publique pour améliorer et accompagner le développement des filières d'agriculture et d'alimentation durable, qui sont des filières qui créent de l'emploi, qui créent de la valeur, qui préservent les écosystèmes, la santé humaine et surtout un juste revenu pour les agricultrices et les agriculteurs. L'Europe, elle est vraiment partout dans nos vies, et je voudrais juste rajouter un mot par rapport un petit peu à ce que disait à la question sur la Dolce Vita. Alors bien sûr, cette Europe, elle est perfectible, évidemment. Il y a beaucoup d'aspects sur lesquels on considère que l'idée de départ dont Dario et Clément ont parlé, dont tous les trois ont parlé, n'est pas toujours dans la réalité. Elle ne va pas forcément jusqu'au bout. À nous de faire en sorte qu'elle aille jusqu'au bout. Mais je veux parler d'un aspect très particulier, très précis, c'est celui de la norme. On fustige souvent l'Union européenne comme étant voilà une machine à normes qui nous casse les pieds, qui nous empêche de fonctionner en rond. C'est l'inverse, hein. La norme, c'est ce qui nous protège. La norme, c'est ce qui protège la citoyenne et le citoyen en Europe. La norme, c'est ce qui fait que quand dans n'importe quel pays de l'Union européenne, vous ouvrez le robinet ou vous allez acheter des légumes sur le marché, etc., vous savez qu'un certain nombre, alors peut-être pas assez, mais qu'un certain nombre de normes de santé publique sont respectées et que dans votre vie quotidienne, la norme vous aide et vous protège.
4: On va en parler tout à l'heure. Stéphanie Yoncourtin, on a un problème de croissance, 1,5% à peine l'an dernier dans l'Union européenne, et les consommateurs actuellement ressentent les conséquences de la guerre en Iran dans leur portefeuille. Alors est-ce que l'Union européenne peut booster, on en parlait un petit peu, le pouvoir d'achat, et comment ?
10: Alors l'Union européenne, elle intervient plus marginalement que les États hein, sur ces sujets de pouvoir d'achat, d'aide sociale, mais malgré tout, elle intervient. Alors elle intervient et elle a plusieurs leviers. D'abord dans la crise que nous connaissons avec la guerre dans le Golfe et l'augmentation des prix des carburants. La Commission européenne vient de valider ce qu'on appelle techniquement un encadrement temporaire des aides d'État, c'est-à-dire que ce que le gouvernement français notamment a proposé pour les secteurs les plus impactés, on a parlé des pêcheurs, des agriculteurs, de ceux qui sont ce qu'on appelle les grands rouleurs et qui ont besoin pour aller travailler beaucoup de prendre leur voiture, eh bien le gouvernement a proposé une aide qui a été validée par l'Europe. Donc ça c'est déjà quelque chose sur lequel l'Europe intervient. Et puis eh bien il y avait eu lors de la crise du Covid déjà des mesures aussi qui avaient été prises pour encourager la décarbonation, encourager
7: et même le premier très grand plan de relance. Alors, avec un emprunt européen de 750 milliards d'euros après le Covid.
10: Effectivement, ce plan de relance qui a permis effectivement d'aider, donc d'abord Clément parlait tout à l'heure des vaccins, mais qui a permis d'acheter des vaccins en commun, qui a permis de faire des achats groupés de gaz également. Donc effectivement, il y a des interventions auprès des États membres de l'Union européenne. Ça suffit pas parce que l'argent public, là on parle d'argent public qui est validé au niveau européen, et donc l'argent public est malheureusement pas illimité et magique, et qu'on voit bien dans la situation de certains États membres, et notamment de la France. Et c'est là où on travaille de façon à plus long terme sur le fait de mobiliser des capitaux privés pour justement booster l'innovation, booster l'investissement, aider à la transition écologique, aider à des formations sur l'IA notamment, et comment, en faisant en sorte d'essayer de mobiliser l'épargne des citoyens, même la petite épargne dormante, pour simplifier finalement les choses, mieux expliquer, mieux former et mobiliser cette épargne pour la tourner justement, l'orienter vers l'économie réelle et faire en sorte à la fois de payer, de pouvoir payer et investir sur cette économie réelle, la défense, je l'ai dit, la transition écologique, et puis que ça rapporte davantage. Donc ça c'est vraiment c'est un grand bloc qu'on appelle l'union de l'épargne et de l'investissement sur lequel on est en train de travailler. C'est le nerf de la guerre, et on voit que face aux nouveaux défis, tout à l'heure la table ronde consacrée à la défense montrait les besoins énormes en matière de défense européenne commune, eh bien c'est ça. C'est comment on peut apporter de l'argent frais, et toutes et tous, l'idée est de pouvoir y contribuer autant que possible. Et de la même façon, cet argent frais, il est nécessaire aussi pour préparer, ce sont des sujets sur lesquels je travaille, une retraite par capitalisation ou retraite complémentaire justement aux retraites qu'on a et qui risquent d'être de plus en plus minimes dans les prochaines années.
7: Alors comment trouver de nouvelles ressources pour l'Union européenne? Préparez vos questions, levez la main d'ailleurs ceux qui veulent intervenir pour des questions que nous allons prendre juste après. On est presque à la fin de notre deuxième tour de table, d'accord, je vois. Par ici, le monsieur qui n'a pas encore posé de question. Voilà. Alors, Clément Beaune, effectivement, vous êtes au commissaire du plan en France, au plan, pardon, donc en charge de préparer l'avenir. Le budget européen, il se projette toujours sur 7 ans pour avoir de la prévisibilité. Mais est-ce qu'il est assez agile, finalement, pour répondre aux crises? Là, on voit, on est touché au portefeuille, on est touché à la pompe, etc. Et aux besoins très concrets des citoyens, justement, impactés par ces crises.
11: Alors on parle beaucoup de nos débats budgétaires nationaux, et on peut comprendre parce qu'ils sont un peu compliqués à suivre, mais il faut pas oublier qu'il y a un budget européen qui va être négocié, qui est en train d'être négocié, plutôt entre les États membres à court terme, et puis ensuite au Parlement européen dans les tout prochains mois. Et vous avez raison, c'est quand même un point qu'il faut souligner. On dit souvent l'Europe c'est pas clair, l'Europe c'est loin. Un, c'est très concret le budget européen, et deux, il a quand même une grande vertu ce budget européen, c'est que justement on le négocie un peu longtemps, mais il est là pour 7 ans. Effectivement, c'est un peu ma fonction, donc je prêche pour ma paroisse, si je puis dire aujourd'hui, mais je pense qu'on n'a jamais eu autant besoin de vision de temps long pour les grandes transformations au-delà des crises et qu'on n'en a jamais eu aussi peu dans le débat public et dans l'action publique. L'Europe a ses défauts, encore une fois, je viendrai sur 2-3 points parce qu'il ne faut pas qu'on soit que en train de dire c'est formidable, il faut qu'on change des choses. Mais le budget européen, il a cette vertu-là d'apporter des garanties. Et c'est pour ça d'ailleurs, à chaque fois qu'il y a eu des débats sur la fameuse PAC, la politique agricole commune, j'aurais pu le voir, vous avez été en charge de ce sujet ici, nos agriculteurs, ils disent toujours gardez-le au niveau européen. Parce qu'une fois que c'est négocié, on se bat et c'est dur, et la France défend une position qui est parfois un peu seule, mais on défend des intérêts, avec l'Italie d'ailleurs sur ce point. Une fois que c'est voté, ce sont des garanties pour 7 ans. Et là aussi, on prend Europe, citoyens, vie quotidienne. Pour nos agriculteurs, il y a beaucoup d'exploitations en France, une majorité d'exploitations pour lesquelles c'est entre 20 et 30% des revenus agricoles. C'est par la politique agricole commune. Et ça vient pas de nulle part non plus. Il faut aussi avoir le sens de l'histoire récente. On a parlé de Schuman en 50. C'est la première politique européenne qui a été constituée en commun en 1962.
7: Mais elle va considérablement diminuer dans le prochain budget.
11: Alors c'est pas fini. C'est un des enjeux, un des débats. Et la France défend qu'elle soit maintenue pour que, là aussi, en bout de chaîne, si je peux dire, c'est pas juste une enveloppe budgétaire de quelques centaines de milliards, ce qui est pas rien. C'est des revenus tous les mois pour nos agriculteurs et de manière prévisible. Et puis elle doit changer cette PAC, on ne va pas faire tout le débat sur la PAC, mais évidemment elle est plus écologique, plus exigeante sur le plan environnemental. J'insiste sur un point parce qu'on oppose l'argent qui finance un bâtiment public, un mode de transport ou une exploitation agricole, et puis les normes qui seraient le défaut de l'Europe en quelque sorte, le péché mignon et puis le défaut, les normes tatillonnent. Bon, les normes c'est effectivement, après on discute norme par norme, mais utile. Et tous ceux qui disent, j'ai vécu ça comme Dario et Stéphanie, quand on vient nous voir des secteurs économiques, etc., en disant il y a trop de normes. Je dis on enlève laquelle? Bon, en général, c'est déjà plus compliqué. Je dis est-ce que vous préférez que dans ce secteur, il n'y ait pas de régulation? En général, non. Est-ce que vous préférez qu'il y ait 27 régulations différentes? Non plus. Bon. Et puis il y a la norme, si je puis dire, comme dans le sketch, il y a le bon chasseur et le mauvais chasseur. Il y a peut-être la mauvaise norme qui va un peu trop dans le détail, et puis la bonne norme. Nos concurrents chinois dans le monde sont devenus les champions de ce qu'on appelle la normalisation ou la standardisation. Ils imposent sur un téléphone, sur une voiture, leurs normes techniques. Et si l'Europe ne fait plus ça, en commun, parce qu'on a une puissance d'action à 27 pays, 450 millions de citoyens, on perd aussi de l'effet qui ensuite se retrouve dans nos vies quotidiennes. Donc voilà, juste sur l'Europe et les crises, on a toujours ce petit paradoxe, c'est qu'on veut que l'Europe s'occupe pas de tout, on dit elle s'occupe trop de tout, et puis on dit quand il y a un événement d'actualité, où est l'Europe? Bon, alors il faut qu'elle soit plus là. Moi j'aurais préféré par exemple, je pense que ça aurait été un beau visage de l'Europe, comme quoi on peut faire mieux, qu'il y ait, pas seulement pour le plaisir des réunions, mais un sommet européen consacré à la crise énergétique, et que par exemple des mesures sur l'écologie, mais rapides, comme le leasing social qu'on a en France pour faciliter l'accès très concret à des voitures électriques pas chères, qu'il y ait un soutien européen d'urgence sur ce type de mesures qui ensuite peuvent être laissées à la main des États. Mais heureusement d'ailleurs, l'Union européenne ne va pas remplacer une politique de logement menée par une ville ou une politique d'aide ciblée par un État.
12: On va continuer, Audrey Pulvar. Vous, quelles seraient vos pistes? Sur quoi devrait mettre l'accent le prochain budget européen pour répondre à ces attentes, justement?
9: Alors, le prochain budget européen, déjà, comme beaucoup d'autres villes, Paris réclame le fait que les villes soient beaucoup plus associées à la discussion et qu'elles soient beaucoup plus associées aussi à la répartition des fonds. Là, en plus de cette discussion de fonds sur le budget, il y a le projet d'une nouvelle façon de répartir les fonds européens qui dépendrait beaucoup moins des régions, mais beaucoup plus des gouvernements centraux. Et vous voyez bien que dans un pays comme la France, qui, même si le pire n'est pas certain, même si on est nombreux ici à tout faire pour que ça n'arrive pas, mais un pays qui peut-être sera gouverné par l'extrême droite dans moins d'un an, eh bien, on serait bien embêté si c'était un gouvernement central qui décidait de la façon dont les fonds européens sont répartis, notamment répartis pour les villes. Donc les villes se battent en ce moment, et c'est le cas de Paris. Alors, par exemple, singulièrement, puisqu'on est encore à Bruxelles la semaine dernière sur la question du logement, pour que l'Union européenne finance beaucoup plus directement le logement dans les villes.
6: Alors, ou les rénovations.
9: Alors ça veut, voilà, donc ça veut dire quoi financer le logement? C'est évidemment de la construction de logements neufs, mais c'est aussi la rénovation de l'existant. C'est aussi la capacité pour les villes à avoir beaucoup plus de logements à prix abordable et de logements sociaux. Et puis la capacité également de réguler l'hébergement touristique de courte durée qui sort du marché des dizaines et des dizaines de milliers logements qui ne sont plus sur le marché locatif. Et à Paris, il faut se rendre compte que pour une ville comme Paris, on a plus de 20%, c'est quasiment 23% du marché locatif du logement qui est soit du logement vide, donc si vous voulez louer vous ne pouvez pas parce que c'est du logement qui reste vide, soit du logement qui est orienté vers les locations de courte durée, donc les plateformes pour ne pas la citer, type Airbnb. Et donc c'est quasiment un logement sur quatre, c'est plus d'un logement sur cinq, et vous imaginez les effets que ça a. Et donc nous, ce qu'on demande, c'est que d'une part la voix des villes soit beaucoup plus entendue. C'est beaucoup de dispositifs qui permettront aux villes de garder quand même d'avoir leur mot à dire sur la façon dont les fonds européens seront répartis. Et puis il y a aussi un point, puisque le diable est dans les détails souvent, ce qu'on appelle le deuxième pilier de financement de ce budget, un plan de compétitivité, un fonds lié à la compétitivité qui devrait être créé et qui fera en sorte de distribuer une partie des fonds européens, non plus seulement aux collectivités, mais aussi à des entreprises privées, mais aussi à des collectifs de recherche, etc. Et donc forcément, les villes se posent la question de la concurrence pour ce qui est de recevoir des fonds européens avec, par exemple, des entreprises privées. Et si je peux rajouter un dernier mot, je pense qu'il nous faut absolument, vous parliez tout à l'heure du fait que l'Europe a un poids démographique, économique important et qu'on doit vraiment avoir présent ça à l'esprit. Nous ne pouvons pas être les spectateurs de la dégradation du droit international, de la dégradation des relations internationales et des alliances très anciennes comme celle de l'Europe avec les États-Unis. L'Europe doit pouvoir dire, porter sa parole, dire les choses clairement et par exemple être celle qui, j'ai envie de dire, nous sommes les derniers gardiens du temple, c'est-à-dire qui protège, qui défend les valeurs pour lesquelles l'ensemble des démocraties du monde se sont battues à l'issue de la Seconde Guerre mondiale. Nous avons créé, nous avons bâti une vision humaniste et progressiste de l'ordre international, de l'ordre mondial. Et l'Europe peut être le continent qui défend cet ordre international issu de la Seconde Guerre mondiale et qui portait l'idée de réconciliation.
6: Alors pour vous donner des éléments de contexte, le prochain budget, effectivement, qui est le budget entre 2028 et 2034 de l'Union européenne, et il change, il modifie un peu la donne et on va mettre ensemble les politiques de la cohésion et de la politique agricole commune normalement. Vous ne voulez pas non plus et Madame Pulvar ne le veut pas non plus, mais donc les baisser, les diminuer. Et puis il y a aussi ce projet de renationaliser toutes les politiques, c'est-à-dire qu'il n'y aurait plus de dialogue direct entre les régions et la ville. C'est ce dont il s'agit. On parlera de simplification à l'occasion des questions que vous allez nous poser. Il y avait une question du monsieur pour commencer. Voilà. Première question à nos panélistes.
13: Bonjour, bonjour à toutes et à tous. Merci beaucoup pour cette journée et cette conférence. Je me présente Olivier Roux, je représente une association européenne de défense de la souveraineté technologique et informationnelle, dont on a bien besoin. Et dans un contexte évidemment mondial d'hégémonie américaine et chinoise, de dépendance énergétique, de guerre et de technofascisme d'autre part, on parle souvent de préférence européenne et de souveraineté européenne qui apparaîtrait comme une solution émancipatrice. Sans rentrer effectivement dans le boycott et le protectionnisme, comment rendre 450 millions de consommateurs européens responsables ? Est-ce qu'une forme de EU score, à l'instar du Nutri-score, permettrait de mieux comprendre nos achats et leur impact sur l'UE?
6: Alors, ça c'est une bonne question. Il y en a deux d'ailleurs dans votre question. Il y a un, la question préférence européenne. Et préférence européenne, ça c'est l'industrie. On est en train de construire en effet une directive sur la préférence européenne. Ça c'est intéressant. Mais le Nutri-Score, c'est vraiment pour le consommateur. Et ça c'est plus compliqué à mettre sur les rails. Tout ce qui est consommation, c'est très compliqué. Monsieur Nardella, vous voulez répondre et après peut-être madame.
8: Oui, merci. Alors, d'abord, je pense que... Il faut rappeler ce que Jean Monnet a dit à propos de l'Europe. Il disait que l'Europe se fera dans les crises. Et elle sera la somme des solutions à ces crises. C'est un peu vrai, en fait, parce qu'on a parlé, Clément a parlé du Covid et de la pandémie. En fait, c'est après la pandémie que nous avons décidé de faire des achats communs du vaccin. Pensez-vous qu'est-ce que a représenté l'Europe pour tout le monde en Europe, pour tous les citoyens européens, pour les vaccins, pour la stratégie commune des vaccins. Et nous avons compris que les États seuls sont beaucoup plus faibles. C'est pour ça que nous devons être tous ensemble. Et l'autre crise, c'est la crise de la guerre en Ukraine, c'est la crise de la guerre qui nous avons le Moyen-Orient, et c'est là que nous avons compris que la souveraineté énergétique n'existe pas encore. C'est absurde. Nous sommes encore trop faibles et dépendants des autres pays à l'extérieur. Et la même chose est pour la souveraineté de l'industrie, de la technologie. Nous n'avons pas des plateformes qui sont vraiment européennes. Alors quand on discute de la protection des citoyennes, on discute aussi de la liberté, de l'autonomie et de la souveraineté technologique et digitale. Et tous ces instruments que nous avons et utilisent des plateformes qui ne sont pas européennes, qui ne sont pas des États-Unis. C'est pour ça que nous devons avoir une Europe plus unie. Alors, mais je voudrais dire, parce que vous avez parlé, Audrey a parlé des valeurs, aussi des logements. Nous avons voté il y a 2 mois le premier plan européen pour les logements et je suis d'accord que les villes européennes doivent être entendues beaucoup plus en Europe, mais sur les valeurs, la première chose que nous devons faire, c'est d'arrêter cette guerre. Parce que beaucoup des problèmes que nous avons aujourd'hui sur l'énergie, sur l'économie, sur le pouvoir d'achat, ils sont liés à cette guerre. Une guerre fou et l'Europe doit parler avec une seule voix à propos de ça.
12: Merci Monsieur Nardella. Madame Nucontaire, vous aviez envie de répondre aussi peut-être sur le Nutri-Score.
1: Oui, oui, mais répondre avant sur peut-être sur la norme. Le problème, c'est pas la norme, c'est la superposition de normes. Et on n'y comprend plus rien. Et ça, c'est le problème. C'est-à-dire que ça coûte cher et c'est chronophage et c'est embêtant pour nos petites entreprises, par exemple, parce que l'Union européenne, c'est 99% de PME et de TPE qui nous disent « Moi, je veux bien faire un reporting, c'est-à-dire un rapport sur l'impact écologique de mon entreprise, mais 200 pages alors que j'ai 50 salariés, c'est démesuré. Et puis telle norme me dit qu'il faut faire le contraire. » D'abord, sur le numérique, moi je trouve qu'effectivement la question que vous avez posée sur la préférence européenne, c'est une question qu'on pose nous sur le débat depuis quelques années, notamment ce qu'on appelle le Buy European Tech Act sur la tech, sur lequel je travaille depuis 2022. Force est de constater qu'il n'y a pas une énorme volonté du côté des États membres, donc du Conseil, et c'est vrai que l'Europe se trouve dans une troisième voie. Et là, on a un gros problème. Le problème, c'est que on a d'un côté la Chine qui veut effectivement réguler à tout va. On a des règles surtout, et les États-Unis qui, fort de tous leurs GAFAM américains, sont dans une dérégulation. En 2022, vous vous souvenez certainement de Thierry Breton.
6: Et qui nous conseille la dérégulation, les États-Unis, de
1: Donald
6: Trump. Et qui,
1: c'est même plus que conseiller, Caroline, ils nous imposent.
6: Pour l'hypersimplification.
1: C'est plus que conseiller, oui. C'est-à-dire qu'ils nous empêchent de faire notre travail. Et quelqu'un comme Thierry Breton, commissaire européen français, qui a fait passer l'acte sur les services numériques en 2022, pour ça, pour avoir travaillé sur la régulation des contenus,
6: la fin de voyager aux États-Unis.
10: N'a plus le droit d'aller aux États-Unis. On a même un président de la Cour pénale internationale qui n'a même plus le droit d'utiliser de cartes bancaires américaines, Visa, Mastercard, pour ne pas les nommer. Donc ça veut dire quoi? Ça veut dire que déjà on a des règles. On a des lois, l'acte sur les services numériques, l'acte sur les marchés numériques. En ce moment, on a l'acte sur l'intelligence artificielle. Sous pression américaine, en ce moment, nous sommes en train de ralentir, de freiner. Et je sais qu'ensemble, nous, on est d'accord là-dessus pour ne pas lâcher la pression. Mais je peux vous dire que notamment au Parlement européen et à la Commission européenne, vous avez parlé tout à l'heure des accords avec, dans le précédent débat avec l'Union, avec les États-Unis. Ursula von der Leyen, présidente de la Commission européenne, est plutôt très docile avec les plateformes et a tendance à ne pas vouloir appliquer les règles. Donc la préférence européenne, c'est la même chose. On est tous d'accord. Mais quand il faut passer aux actes, c'est très compliqué.
6: Alors, on va prendre une nouvelle question. Monsieur derrière, là, avec le... Voilà. Là. Et puis, vous vouliez répondre rapidement, Madame Pulvar, et après, monsieur là-bas. Mais je voudrais des filles aussi. Là, ça manque de filles, là. Je suis pas d'accord. Ah oui, oui. Voilà.
9: Non, mais très rapidement par rapport à ce qui vient d'être dit. Monsieur posait la question, comment faire? Alors, déjà voter. Chacune et chacun d'entre nous voter pour des gouvernements nationaux, pour des présidences qui soient pro-européennes et pro-construction européenne et non l'inverse. Voter pour des parlementaires européens qui défendent la construction européenne et non l'inverse. Et puis avant ça, puisque les élections c'est pas forcément cet après-midi ni demain matin, il y a des mobilisations citoyennes qui peuvent se faire. Vous savez, les propagateurs de haine, ils sont très puissants pour s'organiser en réseau, pour utiliser les réseaux sociaux, pour utiliser les nouveaux moyens de communication. À nous qui sommes du côté de l'humanisme, de nous mobiliser également et de nous mobiliser fortement avec ces outils-là. Vous pouvez par exemple soutenir l'initiative du Buy European Sustainable Act, l'achat européen responsable et durable, qui est porté par plusieurs ONG et qui a pour objectif de faire l'Union européenne adopter le principe que 15% de la commande publique européenne soit tournée vers les filières durables, que ce soit dans le bâtiment, que ce soit dans l'alimentation ou tout autre secteur. Et puis les mobilisations citoyennes pour influer sur la question de la sortie des pesticides, sur la question d'une meilleure santé environnementale, une meilleure prise en compte des intérêts des plus modestes dans l'Union européenne. La mobilisation citoyenne, elle est importante, elle a un impact. Donc c'est aussi à nous, toutes et tous, citoyennes et citoyens, de nous mobiliser.
12: Alors monsieur, vous vouliez poser une question et puis après Clément Beaune vous répondra.
14: Oui, d'accord, très bien. Bonjour, mais merci pour le débat de qualité. On sent qu'il y a de la passion. Je voulais revenir sur le point de la compétition intra-européenne et les possibles délocalisations que ça cause. Est-ce que c'est forcément une mauvaise chose dans le sens où ça nous bouge peut-être un peu côté européen de l'Ouest, en tout cas, de voir des pays de l'Est, en supposant qu'ils respectent les normes mises en place. On voit qu'il y a de l'activité côté de la Pologne, les Baltiques, même la Grèce qui ressurge. Est-ce que c'est forcément une mauvaise chose que ce soit ces pays-là du coup qui captent plus d'investissements ou des relocalisations d'entreprises? Peut-être un peu provocateur.
12: Alors, allez-y, M. Bonne.
11: J'ai lu pas votre question. J'ajoute juste un tout petit mot sur la question de la souveraineté, de la dépendance technologique. Rapide, je partage tout ce qui a été dit. L'un des enjeux, c'est de ne pas en recréer. Ne pas faire les mêmes erreurs, parce qu'on est devenu à certains égards une colonie numérique, soyons clairs, parfois par notre faute, parce qu'on a laissé les autres développer plus rapidement des innovations qu'on aurait pu développer. Et sur les moyens de paiement, on a des solutions, d'ailleurs en France plutôt plus, avec cartes bancaires et d'autres, peu importe, mais on a laissé, dans nos vies quotidiennes, nos téléphones en sont un exemple, des dépendances s'installer, et on ne recréera pas ex nihilo un champion technologique, un Google, un Amazon, un je ne sais pas quoi européen. En revanche, il y a des nouvelles batailles technologiques, c'est quand même ça aussi l'enjeu, sur lesquelles on peut être leader. Je pense aux véhicules autonomes, par exemple, c'est ma grande obsession, on va publier les travaux la semaine prochaine là-dessus. Si on arrête les compteurs là, dans 5 ans, on aura des Waymo, c'est-à-dire Google, des Tesla, dans les rues de Paris, de Bordeaux, de Lille ou ailleurs. Bon, et avec des logiciels américains ou chinois, et des entreprises de services américaines ou chinoises. C'est pas une fatalité. L'espace est un bon exemple. On était leaders mondiaux, nous, Européens, de l'espace. On s'est fragmenté, on a raté une révolution technologique, celle du lanceur de Monsieur Musk. Ils ont été meilleurs que nous, soyons honnêtes. Et ils ont soutenu, avec beaucoup de subventions, nos voisins américains, nos amis américains, leur entreprise, contrairement à ce qu'on raconte. C'est pas qu'un succès privé. Mais on peut rattraper, on a d'ailleurs, ça a été lancé dans le mandat précédent, avec le soutien du Parlement, avec le commissaire Breton, une constellation technologique spatiale européenne qui peut être dans quelques années meilleure, au moins aussi bonne, sûrement meilleure que des solutions technologiques chez américaines ou chinoises. Juste sur la concurrence, moi je suis pas anti-concurrence, l'Europe d'ailleurs a accepté, c'est débattu parfois, hein, y a des opinions politiques différentes, mais à la fois un marché commun, des mécanismes de solidarité, c'était notamment les fonds régionaux qui restent très importants, et puis de la concurrence. C'est Jacques Delors qui disait la solidarité qui unit, enfin la concurrence qui stimule, la solidarité qui unit. Et je pense que cet équilibre-là, il faut le garder. Là où, et moi je me suis battu personnellement sur ce sujet du travail détaché, par exemple, on a de la concurrence excessive ou déloyale qui n'est pas dans l'intérêt des pays de l'Est notamment en question, c'est quand vous avez des entreprises, par exemple, dans ces pays ou dans les nôtres hein, d'ailleurs, qui profitent du jeu du marché pour tirer vers le bas. Le travail détaché, c'est quoi? Pour celles et ceux qui ont oublié ces grands débats, c'était le fameux plombier polonais dont on parlait parfois de manière d'ailleurs un peu douteuse, mais c'était l'idée qu'il y avait des entreprises, et ça c'est vrai, qui allaient chercher des artisans, par exemple, dans un pays où on paye moins cher, où il n'y a pas de protection sociale, parfois pas de salaire minimum, Hongrie, Pologne, Slovaquie, etc., qui faisaient venir en France ou en Allemagne ou ailleurs, qu'ils exploitaient souvent et qui payaient aux conditions du pays au mieux. Bon, et ben ça, c'est pas normal en Europe. Alors, ça abîme l'Europe ici, comme en Pologne. Alors, le travail détaché, je pense, on a trouvé un compromis, je reviens pas sur le détail, c'est une vraie avancée qui a été soutenue d'ailleurs par beaucoup de groupes ici représentés au Parlement européen pour éviter que l'Europe soit vue comme une sorte de loi de la jungle. Et ça, je pense que ça ne protège personne. Mais
15: levez bien les mains pour qu'on voit bien qui veut poser des questions. Madame, d'accord, et monsieur, là, derrière. Alors, madame et monsieur, l'un après l'autre, très très vite. Madame et monsieur à la casquette, posez des questions rapides parce qu'il nous reste exactement 3 minutes pour conclure. Allez. Okay.
16: Bonjour à tous et merci aux invités, aux qualités de vos interventions. Moi, j'avais une petite question et une crainte. Avec la guerre, la crise Moyen-Orient, USA, nous avons vu un impact direct sur la flambée des prix du carburant à la pompe. Alors, moi, une interrogation. Quelle réponse concrète aujourd'hui l'Europe peut apporter face à cette crise afin d'éviter le climat anxiogène auprès des citoyens européens?
15: Très bonne question, madame.
16: Afin de sortir de cette dépendance et puis d'éviter les montagnes russes, voire les solutions de pansement.
15: Très bonne question, madame. Monsieur là-bas également, et on répond très très rapidement aussi. C'est notre dernier tour de table sur l'une de ces deux questions. Quelle solution concrète? Là, il y avait un monsieur avec une casquette là, qui se... Allez, debout, monsieur, voilà.
17: Oui, bonjour. Alors, vous parliez des conséquences de la guerre en Ukraine qu'on subit ici.
15: Oui.
17: Et j'ai une question d'une Ukrainienne qui, avant la quand la guerre a commencé, qu'est-ce qui nous a empêché d'accepter l'adhésion de l'Ukraine à l'Union européenne et à l'OTAN?
15: Voilà. Alors
17: qui aurait pu empêcher la guerre?
15: Madame Yoncourtin, sur ces questions, qu'est-ce qu'on fait concrètement? Que d'ailleurs c'est à l'Union européenne de le faire? Et Madame Pulvar.
18: Oui, Madame, très bonne question. Ce que je disais tout à l'heure, c'est que alors il y a eu déjà une problématique d'augmentation des prix de l'électricité et de l'énergie. D'ailleurs après la guerre en Ukraine en 2022, et là il y avait eu des aides qui avaient été apportées un peu plus massivement. Vous vous souvenez un peu ce qu'on appelait les boucliers, les chèques notamment en France. Alors la situation budgétaire de la France fait que les aides sont moins importantes et elles sont plus ciblées cette fois-ci pour la répondre à la guerre du Golfe et l'augmentation des prix à la pompe. Et donc ce que je disais tout à l'heure, c'est que le gouvernement et donc c'est beaucoup les États membres finalement qui prennent leurs décisions et qui doivent être validées par la Commission européenne, et la Commission européenne a validé ce que le gouvernement français avait proposé, en l'occurrence des aides ciblées sur des secteurs les plus impactés. Donc bien évidemment, c'est vrai que ça ne résout pas le problème de beaucoup d'autres personnes qui ont du mal avec
4: alors,
18: ça.
4: Oui. Alors on va conclure cette émission qui est sur France 24 et sur RFI. On vous remercie à tout le public, il était nombreux d'être venus, et puis merci à nos invités
18: d'avoir été
4: Audrey Pulvar, Dario Nardella, Clément Beaune et Stéphanie Yoncourtin.
18: Merci à vous d'avoir été notre compagnie. La soirée continue avec des concerts d'EuropaVox donc sur la place de la République. Merci de nous avoir suivis sur France 24 et RFI.

0: La guerre en Ukraine, je cite, touche à sa fin. Le président russe fustige également les pays occidentaux pour leur soutien à Kiev. Il répondait aux questions des journalistes après une journée de commémoration sur la place rouge de Moscou. Un hommage aux victimes de la Seconde Guerre mondiale et sans observateur indépendant puisqu'aucun correspondant de pays qualifiés dynamico a pu y assister. Anissa El-Jabri, plus que d'habitude, le chef du Kremlin a souligné le parallèle entre la guerre en Ukraine d'un côté et la Seconde Guerre mondiale de l'autre.
1: Robert Fico, le premier ministre slovaque, a bien comme prévu rencontré Vladimir Poutine, mais le Kremlin affirme qu'il n'avait pas de message de Volodymyr Zelensky à transmettre. Quant à la prolongation de la trêve, Dimitri Peskov avait prévenu avant le rendez-vous via une déclaration à l'agence d'État TASS. Ce sujet n'a pas encore été discuté. Manière polie de doucher ce qui aurait pu avoir un début d'espoir. Le 9 mai reste de toute façon, en Russie, le jour dédié aux démonstrations de force, évidemment bien plus sobre cette année. La semaine s'est déroulée sous forte tension, avec des restrictions sur la moitié du territoire, allant de l'interdiction de défiler aux coupures d'Internet. Pas de tanks ni de missiles au défilé dans la capitale russe. Cette première, depuis près de 20 ans, s'est déroulée sur une place rouge transformée en forteresse, avec snipers dans les tours du Kremlin. Vladimir Poutine y était assis. C'était une première, non pas à côté de vétérans de la Seconde Guerre mondiale, mais ex-participants à la guerre en Ukraine, ceux qui s'y battent toujours, a jugé le chef de l'État russe, je cite, font face à une force agressive, armée et soutenue par l'ensemble de l'OTAN. Seuls les dirigeants de 4 pays reconnus par l'ONU se sont déplacés dans la capitale russe ce 9 mai. Anissa El-Jabri, Moscou, RFI.
0: Et un jour de cérémonie marqué par 51 violations côté russe de la trêve, censée durer 3 jours, chiffre communiqué par les autorités ukrainiennes. Moscou accuse également l'Ukraine de l'avoir enfreint. En République démocratique du Congo, au moins 69 personnes, en majorité des civils, ont été tués fin avril par des hommes armés affiliés à la milice Codeco. Voilà ce que vient d'apprendre l'agence France-Presse auprès de sources locales et sécuritaires. L'attaque s'est déroulée dans le nord-est du pays, région en proie à des violences communautaires récurrentes. C'est peut-être un pas en avant vers la libération de notre confrère Christophe Glaize. Dans les prochains jours, le journaliste français détenu en Algérie depuis près d'un an recevra sa première visite consulaire. C'est la ministre déléguée aux armées qui l'annonce après avoir échangé avec le président algérien Abdelmadjid Tebboune. Ont également été évoqués les moyens d'intensifier la coopération entre Paris et Alger dans les domaines judiciaires, migratoires, sécuritaires et de défense. Cette visite d'Alice Ruffo inaugure le retour d'un ambassadeur dans le pays. Un signal qui vise à réchauffer les relations après 2 ans de crise diplomatique. Les extraterrestres existe-t-il vraiment? Une partie de la réponse se trouve peut-être dans les archives fédérales américaines. Un tas de documents consacrés aux objets volants non identifiés, 160 précisément pour cette première partie. Eh bien, sachez que tout le monde peut désormais les lire. Simon Rosé, une partie de ce dossier, objet de tous les fantasmes, a été déclassifié par le président américain hier.
2: 162 documents, des photos, des vidéos, des témoignages. Le président Trump s'attache à assurer une transparence maximale au public qui pourra se faire sa propre opinion, déclare le Pentagone dans le communiqué de presse qui accompagne cette mise en ligne, première du genre et qui sera suivie d'autres. De fait, chacun trouvera ce qu'il est venu chercher, les ovnis, ou plutôt les pans, selon le langage consacré, les phénomènes aérospatiaux non identifiés, puisqu'il s'agit plus souvent de phénomènes lumineux que d'objets, sont source de débats enflammés où les idées sont pour le moins arrêtées. Dans l'énorme majorité des cas, la cause est pourtant vite identifiée, ballons météo, satellites ou même lanternes qui s'envolent dans le ciel. Chaque année, cependant, quelques cas restent inexpliqués par les enquêteurs des différentes agences spatiales de la planète. Ce n'est pas pour autant que la piste extraterrestre est privilégiée. Le Pentagone lui-même l'écartait il y a 2 ans dans un rapport consacré au sujet. Ce n'est pas parce qu'on ne connaît pas encore l'explication derrière une observation qu'elle vient forcément d'une autre planète, puisqu'à affirmation exceptionnelle, il faut une preuve qu'il l'est tout autant.
0: Les précisions de Simon Rosé. On vient de l'apprendre, Roland Garros en tennis à 2 semaines du tournoi. Le numéro 1 français, Arthur Fils, abandonne à Rome. Il est blessé. Voilà. Et puis un mot de football quand même. Manchester City dans le championnat anglais, dans la course au titre, met la pression sur le leader Arsenal après sa victoire contre Brentford 3-0. 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
6: C'est vrai, on a tous fait « Ah, glagla, j'ai peur » en regardant des films de fiction mettant en scène des extraterrestres. C'est toujours des monstres, hein. Entre Alien, le huitième passager qui explose la cage thoracique de ce pauvre John Hurt en venant au monde. Il y a aussi les choucroutées tueuses de Mars Attack, Star Trek, avec les collants sexy du capitaine Kirk et les grandes oreilles de Monsieur Spock. De l'émotion aussi avec E.T., maison à 18 milliards de dollars, la communication téléphonique.
7: Il est profondément émouvant de savoir qu'il y a des êtres intelligents dans l'univers.
6: Ouais.
7: Et le monde qui vous est familier ne sera plus jamais le même.
6: Moi aussi, je sais le faire. Alors vous allez me dire, mais qu'est-ce que les extraterrestres viennent faire dans Musique du Monde?
8: Est-ce que tu rêves dans leur langue?
6: Bien sûr. Notre invité, Egon Kragel, vient de publier OVNI et Pop Culture, où il mesure l'impact de ces phénomènes aériens non identifiés dans la culture et notamment dans la musique, d'Ella Fitzgerald à David Bowie, en passant par Henri Salvador.
9: Qu'est-ce que c'est? C'est les terroristes?
10: Non, c'est quelque chose qui vient d'ailleurs.
9: Quoi, genre d'Europe?
10: Non, Robbie, pas genre d'Europe!
6: Depuis les années 40, les OVNI fascinent, inquiètent et divisent, et pas seulement en Europe. Egon Kragel est auteur, compositeur et ufologue. C'est son cinquième ouvrage sur le sujet. Il assure la programmation musicale de cette émission qui, j'en suis sûr, vous réservera quelques surprises.
11: Ouais, ça va bien se passer.
6: Le premier titre est américain, for sure. Il s'agit des Buchanan Brothers avec le titre When I See Those Flying Saucers. Quand je vois ces soucoupes volantes, on est en 1947. Bonsoir. Ah bah si tu veux, oui.

0: Egon Kragel, bonsoir.
1: Bonsoir Laurence.
0: Vous sortez donc ce livre qui s'appelle OVNI et Pop Culture. C'est votre quoi, cinquième ouvrage?
1: C'est mon cinquième ouvrage, voilà. J'en ai commis cinq. Et
0: déjà.
1: C'est le dernier, oui, déjà.
0: Et alors, cette fois-ci, vous avez décidé plutôt d'orienter votre travail vers l'impact de ce qu'on appelle les phénomènes volants non identifiés, les OVNI, ou les. On dit quoi? UAP?
1: UAP, on peut dire UAP, oui. Pan en français, pan. Phénomènes aérospatiaux non expliqués.
0: D'accord.
1: Voilà. Parce qu'on part du principe que le mot OVNI est un peu fatigué et qu'on a tendance, en prononçant cet acronyme, hein, d'évoquer des espèces de vaisseaux bizarres, de soucoupes, peuplées de créatures un peu biscornues, à tentacules. Donc les scientifiques et surtout les experts militaires préfèrent employer le terme de PAN et aux États-Unis UAP aujourd'hui.
0: Dans votre livre, on fait de méga découvertes. Alors Elvis Presley, Ella Fitzgerald, beaucoup d'Américains. Oui, voient des soucoupes volantes. Sur le continent africain, beaucoup moins.
1: Pas mal de Français quand même aussi.
0: C'est vrai.
1: Pas mal de Français. Oui, oui. Les Américains, c'est-à-dire que le phénomène, en fait, ce phénomène a été nommé le 24 juin 1947 par un pilote civil qui s'appelait Kenneth Arnold et qui a aperçu par hasard sur les contreforts enneigés du Mont Rainier, hein, dans l'état de Washington, 9 objets bizarres en forme de plat à tarte. Et à son corps défendant, il a nommé le phénomène. C'est-à-dire que le phénomène a été habillé sémantiquement et ça s'appelait les Flying Saucer. Et ce qui est incroyable, on vient d'écouter les Buchanan Brothers, il faut savoir que la chanson est sortie le 16 juillet 47, c'est-à-dire 24 juin, le phénomène est nommé, et donc les Américains n'ont pas perdu de temps, et Lester et Chester Buchanan se sont mis à leur banjo, et alors le texte est terrible. C'est un avertissement, en fait, ça nous dit, si vous voyez des soucoupes volantes, priez, car c'est peut-être le début du jugement dernier.
0: Et en 51, Ella Fitzgerald.
1: Alors en 51, ça
0: on remet un coup.
1: Ça, c'est délectable.

0: Deux petits bonshommes dans une soucoupe volante. On est loin d'imaginer Ella Fitzgerald en 1951 chanter ce genre de thème. C'était à la mode de chanter les Martiens ou les soucoupes.
1: Oui, ça commençait à infuser dans notre conscience, inconscient, culture. Et c'est vrai que ça a passionné le sujet, l'a passionné vraiment les Américains. Il ne faut pas oublier que l'année 1947 est restée aux États-Unis sous le nom de l'année des soucoupes.
0: D'accord.
1: Vraiment dans l'histoire. Et ce qui était très étonnant, c'est que Ella Fitzgerald accepte de chanter cette chanson qui est quand même un pamphlet très balancé et peu flatteur sur notre humanité. Les paroles nous disent, deux petits bonhommes dans une soucoupe volante sont un jour descendus sur Terre. Ils ont regardé ça et là. Ils n'ont pas du tout aimé ce qu'ils ont vu. Alors ils ont dit, partons d'ici. À toute vitesse. Donc voilà, c'est délectable et c'est quand même ça griffe un peu notre histoire humaine quoi.
0: Alors, il y a un film qui a été tourné en 75 qui sortira en 76 de Nicolas Roeg, c'est l'homme qui venait d'ailleurs, The Man Who Fell on Earth. Évidemment la star, l'icône c'est David Bowie qui joue ce rôle-là, et dans son répertoire, il y a quand même beaucoup de références à cet autre monde, à ces visiteurs.
1: Bowie était fasciné par le sujet déjà tout jeune. Il a fait une observation incroyable. Ensuite, quand il devait avoir 19 ans, il s'est occupé d'un fanzine ufologique. Et là, il a fait trois observations. Durant la tournée de Diamond Dogs 74, il avait installé sur sa limousine un télescope pour regarder le ciel et pour traquer les ovnis.
2: Ils sont pas censés se foutre de sa gueule.
1: Et il a chanté et il a exploré ce sujet jusqu'à son dernier souffle, puisque peu de temps avant de mourir, il a composé et mis en scène une comédie musicale qui s'appelle Lazarus et qui était basé sur The Man Who Fell to Earth, sur l'homme qui venait d'ailleurs de Nicolas Roeg, qui est l'histoire d'un extraterrestre. Bowie n'a fait que ça en fait.
0: Starman, l'histoire.
1: Alors Starman, c'est une chanson absolument emblématique qui a changé l'histoire du rock anglais, vraiment. Starman, lorsque Bowie va composer un album qui s'appelle The Rise and Fall of Ziggy Stardust and the Spiders from Mars.
0: Traduction.
1: Les hauts et les bas de Ziggy, poussière d'étoiles et les araignées venues de Mars.
0: Bien sûr.
1: Sacré programme. Et lorsqu'il va présenter les chansons de Ziggy Stardust, qui est l'album qui va le révéler, parce qu'avant, il va y avoir de très beaux albums et qui vont passer inaperçus. La maison de disques, RCA à l'époque, RCA Victor à l'époque, n'est pas convaincu et lui dit non, il faut vraiment retourner en studio et nous faire un tube. Et Bowie va rentrer en studio et en fait, quand on écoute bien, c'est une magnifique chanson, mais la ligne mélodique en fait est un peu plagiée, en tout cas très inspirée de Someday Over the Rainbow de Judy Garland. Voilà. Et Starman, c'est l'histoire d'un homme des étoiles, extraterrestre, qui est là, qui nous attend dans le ciel, mais qui voudrait vraiment nous rencontrer, mais il a peur que s'il venait nous rencontrer, il exploserait nos cerveaux.

0: L'homme qui venait d'ailleurs, Starman, David Bowie, mais son entourage pensait que c'était quelqu'un qui n'était pas de ce monde.
1: Absolument. Il a beaucoup joué avec ça. D'ailleurs, peu de temps avant de mourir, il a offert un exemplaire du roman de Walter Tavis qui s'appelle The Man Who Fell to Earth. Le film était s'inspirait de ce roman. Et Bowie a offert ce roman en marquant sur la page de garde « Cher Robert, je ne suis pas du tout un être humain, mais chut ». Signé David Bowie, ce qui a fait dire d'ailleurs dernièrement à Robbie Williams, Bowie est en fait un membre céleste et angélique d'une fraternité qui existe en dehors de cette planète et de notre monde normatif. Il est évident que de toute façon c'est une rockstar, c'est notre rockstar extraterrestre, Bowie.
0: Comme je vous l'ai dit en début d'interview, c'est le continent africain. On a cherché, on n'a pas trouvé beaucoup d'exemples.
1: Oui.
0: Enfin, attends, on n'en a pas trouvé du tout d'artistes qui parlent d'OVNI ou de phénomènes un peu inexpliqués.
1: Il faut dire que l'Afrique n'a pas très tôt évoqué ce phénomène. Ça commence depuis quelques années en fait. Ça se décontracte. Et il y a même à Paris, nous avons une chaîne sur le web qui s'appelle UAP Afrique et qui relève tous les témoignages, et il y en a pas mal en fait. Mais c'est vrai que pendant très longtemps il existait très peu d'ouvrages qui ont été consacrés à ça, alors qu'on trouve par exemple des ouvrages sur les observations d'OVNI en Russie, enfin en ex-URSS, au Japon, en Chine, mais l'Afrique a été toujours un peu discrète là-dessus, mais ça change, c'est en train de changer.
0: Du côté des tontons de la funk, on a George Clinton,
1: oui.
0: qu'on avait qualifié au siècle dernier comme étant l'un des artistes les plus mal habillés de la musique américaine, avec James Brown, sauf erreur.
1: Ouais, un véritable ovni. Hein.
0: Oh oui, des sapins de Noël. Et le Parliament nous sort un Mothership Connection. De quoi parle-t-on?
1: Oh bah là, c'est-à-dire que bon, là c'est une pyrotechnie. Déjà, il y a plein de personnages. Clinton va créer sa propre mythologie. Alors il a des personnages, il y a Star Child, l'enfant des étoiles, Dr. Frankenstein, et il se produisait d'ailleurs avec une grosse soucoupe sur scène d'une époque, cette grosse soucoupe. Et est-ce que vous savez, Laurence, que cette soucoupe est au musée aujourd'hui?
0: Dans quel musée?
1: Elle est exposée au Smithsonian National Museum of African American History and Culture de Washington.
0: J'espère que le rouquin n'y touchera pas. Le Parliament sur RFI avec Mothership Connection.
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0: Il y a un personnage aussi qui revient dans cette histoire d'extraterrestres et d'OVNI, c'est l'Allemande Nina Hagen. Mais là encore, j'ai mes quelques réserves, parce qu'elle n'est pas... Enfin, en interview, elle n'a jamais été... C'est entre Philippe Catherine et un E.T.
1: Un véritable OVNI.
0: Oui.
1: Un OVNI made in Germany.
0: Total féruque, te disait maman.
1: Oui, sa maman. Bah, oui, on a eu l'occasion de dîner un jour avec sa maman,
0: Eva Maria
1: Hagen. Et à un moment donné, j'ai demandé à la maman, est-ce que Nina est réellement perchée ou est-ce qu'elle le joue? Et elle m'a dit, elle m'a regardé droit dans les yeux, elle m'a dit, mais Egon, il faut que tu réalises que ma fille est total féruque, elle est totalement folle. Donc,
0: quand
1: mais il faut être un peu fou pour faire passer la lumière.
0: Et donc, ce titre UFO, est-ce que ça fait partie de l'imaginaire de Nina Hagen ou elle témoigne, elle a vu quelque chose?
1: Alors Nina m'a raconté, vraiment, j'ai tendance à la croire, elle était à l'époque à Malibu et elle était enceinte de sa fille, enceinte de Cosma, donc elle était enceinte de 4 mois, donc elle m'a juré qu'elle était à jeun. Puisque de toute façon elle était enceinte. Elle m'a raconté qu'un soir elle était fatiguée et donc elle avait tiré les rideaux pour ne pas être importunée par la lumière du jour. Et elle s'est réveillée en pleine nuit, donc elle s'est couchée et elle s'est réveillée en pleine nuit parce qu'elle m'a dit qu'elle avait la sensation qu'il y avait une présence à l'extérieur. Donc elle s'est levée, elle a tiré les rideaux et elle a aperçu un ovni qui était au-dessus de sa fenêtre. Et cet ovni a émis un arc-en-ciel de lumière et selon Nina... Elle a été douchée par ces lumières de toutes les couleurs et ça a ouvert sa conscience.
0: Son troisième œil.
1: Au monde, oui, son troisième et quatrième œil.
0: Enfin bref, sur ses tentacules.
1: Voilà.

0: Des musiques du monde en odeur, j'allais dire de sainteté, plutôt Cloud Nine, Septième Ciel, où on parle d'OVNI, de créatures, une programmation musicale signée Egon Kragel, à l'occasion de la sortie de son cinquième ouvrage sur les OVNI, donc OVNI et pop culture. C'est vrai que l'impact est assez fort, quasiment, enfin, pas tous les chanteurs, mais je regardais dans votre liste, je tombe sur Nicoletta, Elvis Presley, enfin des gens, j'attendais pas forcément Elvis peut-être, mais Nicoletta non pas du tout, enfin, c'est un thème qui paraît presque universel. Alors, à certains moments, on se dit, bon, c'est de la rigolade, on parle de martien, on pense aussi à la littérature, c'est pas sérieux tout ça. Et puis, un jour, le Pentagone ouvre ses dossiers, et là, on rigole moins.
1: Nettement ouais. Moins. C'est vrai que le moment cardinal en ufologie s'est passé en 2021 lorsque le Pentagone a rendu public un rapport préliminaire de 9 pages où les experts militaires se sont penchés sur 144 cas d'observation. Ils n'ont pu en expliquer qu'un seul. Et puis on découvre que d'ailleurs le Pentagone a enquêté sur ces mystérieux objets célestes durant plusieurs années. Un programme qui a quand même coûté 22 millions de dollars, tout ça clandestinement. Et puis, suite aux déclarations du Pentagone, aujourd'hui, nous avons la NASA, l'agence spatiale, qui, elle, a décidé d'enquêter sur ce sujet de façon extrêmement sérieuse et scientifique, en dépêchant un parterre de 16 experts. Dernière, d'ailleurs, très intéressante, je trouve, dernière décision de la NASA, l'agence spatiale veut absolument que ce sujet soit débarrassé de son étiquette de sensationnaliste et de complotistes. Voilà, en disant ce sujet passionne le public et il faut s'y pencher sérieusement. On a aussi la marine américaine, l'US Navy, pareil, qui dit que le sujet est extrêmement sérieux, ils ont 400 dossiers, enfin bon. Donc aujourd'hui, on sent que ça bruisse dans les couloirs du pouvoir à Washington, réellement.
0: Patti Smith, ce sera la prochaine à passer sur les ondes. Patti Smith avec le titre Birdland. Patti Smith, on savait qu'elle avait voué une passion pour Rimbaud, Verlaine, pour la France, pour le romantisme, pour la musique évidemment, et pour les gens, People Have the Power. Je savais moins qu'elle avait un œil rivé vers le ciel en permanence.
1: Une passion depuis qu'elle des gamines, en fait. Elle m'a raconté que son papa était passionné par le sujet. Son papa lisait beaucoup d'ouvrages ufologiques à l'époque et il la mettait sur le porche de sa maison en lui disant, quand elle était déjà toute petite, en lui disant, il faut que tu regardes dans le ciel, si tu vois une lumière, si tu vois quelque chose, tu m'appelles. Donc elle était déjà vigile du ciel à l'époque. Ensuite, elle m'a raconté que quand elle a quitté sa province pour s'installer à New York, elle a rencontré un jeune et joli photographe qui s'appelait Robert Mapplethorpe et elle m'a dit, on était fauchés, on n'avait pas d'argent et en fait on passait notre temps chez les soldeurs et les brocanteurs. Lui, à la recherche de vieux journaux pour faire ses collages qui coûtent aujourd'hui des millions de dollars. Et moi, m'a-t-elle dit, moi c'était, je cherchais tout ce qui concernait les ovnis. Et quand j'ai eu la chance de passer un bon moment avec Patti Smith, elle était très mal vissée ce jour-là, elle ne voulait voir personne. Et lorsqu'elle a su que j'avais écrit des livres sur les ovnis, ça a été la métamorphose soudaine. Viens t'asseoir à côté de moi sur mon lit tout de suite, et on a parlé d'ovnis pendant une heure et demie, quoi. Elle est passionnée, absolument passionnée par le sujet.
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0: Patti Smith. On était loin de se douter qu'elle aussi tripait sur les ovnis.
1: Comme quoi.
0: Stevie Wonder. Alors en 76, il sort un morceau sur cet album où il chante Isn't She Lovely, que tout le monde connaît. Et le morceau s'appelle Saturn. Je vous laisse seul juge.
1: Oui, c'est assez inattendu. On n'attendait pas ça de lui. D'autant plus que ce morceau a une sacrée histoire, c'est-à-dire que Michael Sambello, qui a coécrit la chanson, nous explique que d'abord il avait décidé de se glisser dans la peau d'un extraterrestre pour rédiger son texte, d'un extraterrestre très mécontent qui est venu visiter la Terre pour essayer de faire le bien et d'aider les humains.
0: Un peu comme l'a fait Gérald.
1: Absolument. Mais ces humains étaient assez belliqueux ils ont chassé cet extraterrestre avec leurs armes et leur Bible à la main. Voilà. Et Michael Sambello nous dit, je ne pensais pas que cette chanson figurait un jour sur l'album parce que la maison de disques l'a détestée viscéralement. Et puis aujourd'hui, quand on voit que c'est devenu une chanson iconique, ça fait sourire. Et c'est un peu exactement comme Ella Fitzgerald, c'est aussi un pamphlet un peu sévère, un peu féroce sur notre humanité.

0: On est en 76, c'était extrait de l'album Song in the Key of Life de Stevie Wonder. Dans le rock et la pop, il se passe quand même des choses à la fin des années 70, je pense au B-52.
1: Oui,
0: oh,
1: oui.
0: Planète Claire.
1: Absolument.
0: Vous avez beaucoup dansé là-dessus.
1: Un tube Coupe Jarret qui a déferlé sur la planète et qui a fait danser toute une génération dont nous avons fait partie d'ailleurs.
0: Planète Claire, ça raconte l'histoire de...
1: Oh, bon, c'est une fille aux cheveux rouges qui est descendue nous voir et qui vient d'ailleurs, hein. Et qui est venue en soucoupe Plymouth. Et voilà, alors on raconte plein de choses sur elle, mais en tout cas, tout ce qu'on sait, c'est qu'elle vient d'ailleurs.
0: En 1980, Blondie, toujours groupe américain, New York, sort encore un tube, c'est Rapture.
1: Première fois qu'un tube, en tout cas rap, va se placer à la tête du hit parade américain.
0: Et c'est sur la partie rap qu'elle parle.
1: Absolument.
0: De quoi ?
1: La belle Debbie Harry raconte que soudain, pareil, un engin extraplanétaire s'est posé et sorti un homme de Mars. Et cet homme de Mars avait une manie très très particulière. Bon, il mangeait les voitures, les Cadillacs et tout ce qu'il pouvait trouver, les limousines, les Cadillacs. Bon, on lui laisse la liberté de ses propos.
0: Alors, ce qui est plus étonnant, c'est Ray Cooder, qui restera dans les mémoires comme l'homme à la guitare de Paris, Texas, de Wim Wenders.
1: Magnifique. Un maître de ce qu'on appelle la slide guitare.
0: Oui, et puis il a joué aussi avec le Malien Ali Farka Touré. Ça, c'est pour la partie après. Ray Cooder.
1: Virtuose. Super virtuose. Grand musicien, quoi.
0: Et il a sorti un morceau en 82 qui s'appelle UFO Has Landed in the Ghetto. Je vais laisser raconter l'histoire.
1: Oui, là, c'est pareil. C'était une soucoupe, on va dire, qui s'est posée dans le ghetto et puis qui s'est transformée visiblement en dancing.
0: Mais quand les gens voient des soucoupes ou des engins, ça a quelle forme, ça a quelle couleur, ça fait du bruit?
1: Ouh là là. Alors là, l'éventail d'étrangeté du phénomène est infini, c'est-à-dire que c'est un bric-à-brac céleste. On pensait que c'était, dès les années 47, on pensait qu'on voyait des soucoupes volantes. Après, on a vu des cigares, après, on a vu des triangles. Lors de la vague belge, entre 1989-91, par exemple, la Belgique a été survolée par des immenses triangles, grands comme des stades de football, et la FAB, la force aérienne belge, a conclu que c'était des objets volants non identifiés après des années d'enquête. Mais moi qui ai le malheur de me pencher, enfin, quand même l'appétit gourmand de me pencher sur ce dossier, j'ai relevé des formes absolument incongrues, et c'est pour ça que je parle de bric-à-brac céleste. Il y a eu de tout dans notre ciel.
0: Ray Cooder sur RFI.

0: Alors, il y a un groupe plus récent, vous m'avez dit qu'il fait aussi un podcast sur la vie étrange de la paix, enfin bref, et tous ses dérivés, qui s'appelle Dant and the Bird Dogs, et ils ont sorti un titre en 2023 qui s'appelle The Ballad of Betty and Barney Hill. Qu'est-ce qu'il y a de particulier, ce groupe,
1: hein? C'est assez étonnant parce que c'est un groupe qui a décidé de consacrer ses compositions qu'à ces sujets-là, ce qu'on appelle the fringe, la frange, c'est-à-dire ces sujets que la doxa refuse un petit peu, et il ne chante que des histoires d'abduction, ce qu'on appelle l'abduction, c'est-à-dire des gens enlevés par des extraterrestres ou d'expériences de mort imminente, et en même temps il présente un podcast en fait régulier où il traite là de ces sujets vraiment assez sérieusement. Et
0: ils sont très suivis,
1: et extrêmement suivis aujourd'hui aux États-Unis. Extrêmement suivi. C'est-à-dire que la NASA ne se trompait pas, le sujet passionne vraiment, vraiment le grand public.
0: Yvonne Krayel, on va pas terminer cette émission sans présenter des artistes français qui ont aussi chanté le sujet des ovnis. Vous avez fait un choix assez intéressant. On va entendre Boris Vian avec la Java martienne, enfin les trois Horaces. Ouais. Henri Salvador qui va chanter quand même le Martien en 63. Françoise Hardy, le Martien en 71. Armand Altaï, le message de l'espace en 79, Marie Laforêt, l'homme de l'espace en 80, et on terminera avec une merveilleuse Marie-Josée qui chante sur une soucoupe volante en 54. Ça, c'est une trouvaille. Parti.

0: Igon, tous ces artistes français ont témoigné, ils ont vu quelque chose ou ce sont des paroliers qui leur ont proposé quelque chose qui était dans l'air du temps?
1: Oui, là c'est, je pense qu'il y a une grande fantaisie de la part des paroliers.
0: Henri Salvador, je ne suis pas sûr que ce soit vraiment un témoignage.
1: Non, ça
0: s'amuse.
1: Non.
0: Petits hommes verts, chronique martienne.
1: Peut-être la seule exception, à mon avis, c'est Armand Altaï.
0: Pourquoi?
1: Moi, parce qu'Armand a toujours été fasciné par l'espace, a toujours été fasciné par ces sujets-là. D'ailleurs, le message de l'espace, le texte et musique sont signés, enfin, le texte surtout est signé par Armand. Donc, parce que c'est vrai que ce soit les trois Horaces, le texte est signé par Boris Vian, Henri Salvador, c'est pas lui, je pense. Marie Laforest, Marie a écrit pas mal de ses chansons, mais pas dans ce cas-là. Donc, la seule qui a vraiment témoigné, c'est Armand.
0: Je rappelle, Igon Kragel, que votre livre s'appelle OVNI et Pop Culture. Donc, y a des témoignages, il y a 200 chansons et films sur les ovnis. Vous avez fait une CD tech, vous avez fait une filmo. Enfin, il y a beaucoup de choses.
1: C'est la première fois que j'ouvrais un petit peu d'abord ma discothèque, c'est-à-dire parce que ça fait des années que je collectionne des titres. Il y a plus de 150 titres en fait. Et puis ma vidéothèque aussi, parce que ça fait aussi des années que j'aime bien préparer ma bolée de popcorn et me plonger dans l'espace. Et voilà, il y a des merveilles, il y a des bijoux. Ça commence en 1902 quand même.
0: Qu'est-ce qui s'est passé en 1902?
1: Le premier film de science-fiction français, Cocorico, c'est Le Voyage dans la Lune de Méliès. Et qu'est-ce qui se passe? On a quelques humains qui se projettent dans la Lune avec une fusée au but qui va crever l'œil de la Lune. Image iconique, absolument iconique. Et qu'est-ce qui se passe? Ils vont tomber sur ce qu'on appelle des sélénites, c'est-à-dire les habitants de la Lune qui sont des extraterrestres.
0: On va terminer cette émission avec une certaine Marie-Josée qui, en 1954, chante sur une soucoupe. Volante.
1: Oui, alors Marie-Josée, c'est...
0: Qui est-ce? Mais on ne sait pas.
1: C'était une chanteuse très célèbre, visiblement, à l'époque. C'était une chanteuse de tango. Et puis d'un seul coup, il y a cette chanson. Alors j'en avais entendu parler, mais à l'époque de la rédaction du livre, je n'avais pas trouvé ce titre. Et j'ai mis la main sur ce titre il y a simplement une quinzaine de jours. Et il est exquis, quoi. C'est un moment absolument magnifique. Il faut quand même faire une sorte de comparaison. En 51, Ella Fitzgerald chantait Two Little Men in a Flying Saucer. 3 ans plus tard, Marie-Josée chante sur une soucoupe volante. Et là, quand même, il n'y a pas photo.
2: Les soucoupes, avez-vous vu les soucoupes passer comme une auréole? Tandis que

0: ce temps, tout en chantant, viendra nous caresser Monsieur le Vent.
1: Viendra nous caresser Monsieur le Vent. Ben pourquoi pas, c'est bien pour terminer une émission. C'était donc Marie-Josée, 1954, sur une soucoupe volante, et en clin d'œil, Yvonne nous disait...
2: Une rareté, hein.
1: C'était notre Ella Fitzgerald à nous. C'est sur ces bonnes paroles que nous allons nous quitter, Yvonne. Je rappelle encore une fois, OVNI et Pop Culture, Yvonne Kraugel, avec une préface de Jean-Claude Bourret.
2: Chez Guitre Daniel.
1: Merci. 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À bientôt. 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